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Dans la langue populaire, nous utilisons souvent des calques de l'anglais, comme dans l'expression « échapper la balle » ou « échapper le ballon » ou tout simplement « l'échapper ». Nous pourrions penser qu'elle est empruntée à un sport, le soccer ou le baseball, mais les Anglais y ont pensé avant nous. « To drop the ball », ils l'avaient déjà mentionné. Quand il l'a échappé, on parle alors d'une situation qui s'est détériorée parce que l'on n'a pas pris les dispositions ou les précautions qu'il fallait. On n'y était pas préparé. On devrait remplacer « il l'a échappé » par « il a échoué » ou « il a mal géré » ou encore « il a raté ». Dans la langue plus soutenue, on dira qu'il n'a pas été à la hauteur. On utilise souvent le terme « écœurant » dans des sens opposés. Soit que l'objet suscite le dégoût, ce qui est son sens propre, soit qu'il suscite l'admiration débordante. Son utilisation est alors fautive. Ne pas dire que ce spectacle est écœurant. Tout ce qui tourne autour de ce mot doit se rapporter au dégoût, physique ou moral. On le confond souvent avec l'état de lassitude et de grande fatigue. On ne doit pas être écœuré d'un gouvernement ou d'un discours, mais être exaspéré ou en avoir assez. « En campagne » est une expression d'ordre militaire ou peut-être même électoral. Pour parler du monde rural, où l'on se retire dans la nature ou encore parce qu'on y a une résidence ou de la parenté, on doit utiliser « à la campagne ». Mes parents n'habitent pas en campagne, mais à la campagne. Un effet pervers, c'est un résultat négatif auquel on ne s'attendait pas au départ. Pour qu'il y ait un effet pervers, il faut au départ une intention positive. On peut prescrire un médicament dans l'intention d'améliorer la condition du patient et que ce médicament crée une situation pire. C'est un effet pervers du médicament. Mais si on connaît les dangers d'une pratique et qu'on l'entretient, il s'agit d'un effet néfaste. Les effets néfastes de la malbouffe, par exemple, ce ne sont pas des effets pervers. Égide. Être sous l'égide, c'est d'être sous la protection de quelqu'un ou de quelque chose. Les discussions entre les parties se tiennent sous l'égide du commissaire désigné. Mais un concert ne sera jamais sous l'égide du souvenir, mais sous le signe du souvenir. Le sens des mots et l'usage qu'on en fait, tiré du français au micro de Guy Bertrand, du Petit Robert, de la grammaire Grevis, et de mes observations personnelles.

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Évangile de Jésus-Christ selon saint Matthieu, chapitre 11, versets 20 à 24. Jésus se mit à faire des reproches aux villes où avaient eu lieu la plupart de ses miracles, parce qu'elles ne s'étaient pas converties. « Malheureuse es-tu, Chorazine ? Malheureuse es-tu, Bethsaïde ? Car si les miracles qui ont eu lieu chez vous avaient eu lieu à Tyr et à Sidon, il y a longtemps que les gens y auraient pris le vêtement de deuil et la cendre en signe de pénitence. En tout cas, je vous le déclare, Tyr et Sidon seront traités moins sévèrement que vous au jour du jugement. Et toi, Capharnaüm, seras-tu donc élevé jusqu'au ciel ? Non, tu descendras jusqu'au séjour des morts. Car si les miracles qui ont eu lieu chez toi avaient eu lieu à Sodome, cette ville subsisterait encore aujourd'hui. En tout cas, je vous le déclare, le pays de Sodome sera traité moins sévèrement que toi au jour du jugement.

On voit encore aujourd'hui ces villes ruines. Elles sont toutes en ruines, ces villes de Bethsaïde, de Chorazine et de Capharnaüm. Elles sont en ruines parce qu'elles se sont asséchées d'elles-mêmes. Et Jésus, lorsqu'il dit « Malheureuse es-tu Chorazine, malheureuse es-tu Bethsaïde », l'expression « malheureuse » ne veut pas dire un coup de fouette de la part d'un prophète qui annonce la destruction des villes qui n'ont pas écouté la parole de Dieu. C'est davantage une lamentation, quelque chose, une souffrance intérieure qui monte du cœur de Jésus en disant « Mais qu'est-ce que vous avez fait ? Je suis intervenu, je suis entré chez vous. Je suis entré dedans votre ville. Vous avez été témoin de choses que j'ai faites, de la parole que j'ai annoncée en puissance et en acte. Et vous n'avez pas accepté de vous ouvrir, de changer de vie, de vous convertir, de faire un retour intérieur par rapport à la façon dont vous vivez. Donc, ce sont des lamentations que Jésus, je dirais, prononce sur ces villes. On sent que les villes sont comme des blocus, un ensemble, un réseau, des résistances en chaîne hein, et qui ne s'ouvrent pas. Alors, elles vont s'éteindre d'elles-mêmes. C'est ce que Jésus annonce. Vous allez vous éteindre par vous-même parce que vous ne vous êtes pas converti, vous n'avez pas changé. Vous avez accepté de continuer sur des chemins de mort et de ruines alors que je vous annonçais la vie. Et c'est ce qu'on voit. Et ce qui me frappait aujourd'hui en réfléchissant et en pensant à ce Capharnaüm, Jésus apostrophe aussi cette ville. Il lui dit, s'en vient des choses terribles pour toi. Et lorsqu'il dit, tu as été élevé au ciel et tu seras précipité au Sheol, au séjour de la mort, il fait référence à Babel. La ville de Babel, cette ville bien construite, cette ville bien emmurée, cette ville avec des grands défis, hein. On a voulu élever bien des choses, mais l'homme, à cause de son orgueil, a fait en sorte que tout s'est effondré. L'effondrement de Babel et l'annonce de l'effondrement de Capharnaüm. Alors donc, je pensais aujourd'hui, je me disais, il y a une image qui me venait. La semaine dernière, j'ai pris un fruit. Il y avait un fruit là dans un panier. Je l'ai amené chez moi. Il était magnifique, ce fruit. Je l'ai croqué, mais il était dur. Mais dur, dur, dur. Alors, je l'ai laissé sur la table comme cela, en attendant qu'il s'attendrisse. Mais il a séché. Au lieu de s'attendrir, il a séché par le dedans. Alors je me dis, c'est ça qui arrive à ceux qui n'accueillent pas la parole de Jésus, qui n'accueillent pas la vie. Ces villes ont séché par en dedans.

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0: Donc, vous êtes de votre siècle, vous aviez des portables et ces choses-là. Comment,
1: Non, non. Dès qu'on nous a capturés, eh bien, ils nous ont tout pris. Tout. Tout, tout. On n'avait que nos vêtements. Que les vêtements ben, qu'on portait.
0: Oui,
1: Voilà.
0: pas moyen de communiquer avec
1: Non,
0: l'extérieur.
1: D'ailleurs, je pense qu'ils n'accepteraient pas ben, qu'on communique avec l'extérieur. Parce
0: Oui.
1: que ça pourrait compromettre la négociation. Voilà.
0: Absolument. Donc, négociation, ça veut dire qu'on négocie votre libération par des rançons?
1: Je pense que s'ils nous ont kidnappés, c'est contre rançon. Voilà.
0: Contre rançon,
1: Ouais, ouais,
0: oui.
1: ouais, ouais.
0: Est-ce qu'on vous nourrit?
1: Est-ce que je peux dire qu'on nous a nourris? Parce que le peu qu'on nous donnait, c'est juste pour, voilà, ben pour tenir. Oui, mais on n'avait pas ben, ce qu'il fallait. Par exemple, il y a deux d'entre nous, dont moi, nous sommes diabétiques, mais par rapport, parce qu'on n'avait pas nos médicaments, par rapport à ce qu'on nous donnait, eh bien, notre taux de glycémie a été très élevé. Et quand le taux de glycémie est élevé, on a une soif intense et on n'avait pas assez d'eau ben, pour boire. Vous pouvez imaginer, ben, dans une journée, on n'a pas bu même 500 millilitres d'eau. Oui, donc c'était une souffrance pour nous. Oui, donc c'est.
0: Est-ce qu'il y a eu dans votre groupe un moment de panique ou des moments de panique?
1: Oui, parce que je me souviens le mardi 13, ben, le chef ben, de la bande, il est venu nous voir très tôt, ben, le matin, pour nous dire que nos responsables ont dit qu'ils ne donneraient pas la rançon, qu'il peut nous tuer. Donc là, vraiment, on était vraiment paniqués parce qu'il était en face de nous, il avait une arme à la main. Voilà, donc là, quand quelqu'un armé qui est en face de toi, qui te dit une parole comme ça, donc, et on sait très bien, parfois, ils font des kidnappings et puis ben, la personne kidnappée ben, ne sort pas vivante. Ouais,
0: Et
1: donc,
0: ça, elle
1: ça, c'était une
0: disparaît.
1: grande panique pour nous. Hein.
0: Oui. Est-ce qu'il y a eu parmi les geôliers des personnes qui avaient une certaine sympathie envers vous, une forme de gentillesse? Avez-vous vu cela?
1: Justement, parce que au fil des jours, on a essayé d'établir un contact avec les geôliers. On essayait d'échanger avec eux, parce que ce sont des jeunes, je pense, qui ont été piégés. Voilà. Donc, étant donné qu'ils n'ont pas de moyens, donc ils ont trouvé cette bande, donc qu'ils ont intégrée. Et voilà, maintenant, ils n'ont pas de moyens de. Ils n'ont pas une porte de sortie. Ouais. Donc là, ils commencent à nous expliquer leur vie, comment ils sont arrivés là. Et il y a un parmi eux, je me souviens, un jour, qui nous a ramené des petits gâteaux avec ben, des boissons, parce qu'il estime que voilà, on était là, on souffrait ben, de la faim, et ça nous a beaucoup touchés, de voir comment. Et en plus, ben, tous les matins, il allait, je ne sais pas où, et il nous ramenait des mangues. Et c'est tout ce qu'on avait comme petit déjeuner. Ça nous a vraiment touchés. Voilà.

0: Je vous propose maintenant un extrait d'une entrevue réalisée avec Christiane Rancé, romancière. Comme un SOS, écoutez. Je m'entretiens aujourd'hui avec Madame Christiane Rancé. Bonjour.
1: Bonjour.
0: Vous arrivez de Russie.
1: Oui, je suis arrivée hier soir de Saint-Pétersbourg.
0: Et c'était magnifique.
1: C'était magnifique parce qu'il y avait d'abord un pays que je ne connaissais pas. Je ne connaissais pas Saint-Pétersbourg après avoir écrit mon Tolstoï. Donc j'étais très heureuse de pénétrer ce pays. Et j'ai surtout été éblouie par l'ardeur de la foi, par ces églises ouvertes avec ces jeunes, ces vieux, ces hommes, ces femmes, entrant toute la journée pour demander à prier, pour baiser les icônes, avec un sens de l'élévation et qui m'a profondément touchée.
0: Et une liturgie.
1: Et une liturgie absolument magnifique.
0: Oui.
1: Là, s'il y a quelque chose, effectivement, c'est un autre verbe, c'est un autre langage. Cette façon gestuelle d'aller vers Dieu et de le partager entre priants vers cette iconostase qui s'ouvre, qui se ferme, là, comme le mystère qui peut se dévoiler ou se refermer à la fois. C'est profondément, profondément poignant. J'étais avec une amie qui me disait ne pas croire profondément et qui m'a dit en être quand même sortie bouleversée.
0: Christiane Rancé, nous allons regarder un peu l'icône de votre histoire. Vous naissez où ?
1: Alors, je suis née au Maroc, dans la lumière de l'Orient. Ça n'a rien à voir. Quoique l'Orient et la Russie ne soient pas totalement de choses étrangères. J'ai un peu vécu en Allemagne, de Nauchingen, parce que ma mère se partageait entre le Maroc et l'Allemagne, où mon grand-père était en charge d'un hôpital militaire. Et puis ensuite, nous avons vécu un petit peu en Provence, qui est le pays d'origine de ma grand-mère maternelle. Et puis en Normandie, où mon père avait trouvé du travail, donc sur les plages normandes, à Caen, à Bayeux, où j'ai fait ma première et une partie de ma cinquième, qui a été à l'institution Jeanne d'Arc, qui a été extraordinaire pour moi, parce qu'il y avait une mère supérieure, qui était d'une intelligence supérieure, qui nous disait « je vous demande d'avoir la même excellence pour vos jeux » que pour vos études. Alors ça m'avait épatée. J'avais 10 ans, j'avais trouvé ça à la fois énigmatique et puis j'ai compris après ce qu'elle voulait dire.
0: Très
1: ce
0: bien.
1: Qui était extraordinaire, qui effectivement oui. était quelque chose sur l'attention. Puis ensuite, je suis allée vivre dans le sud-ouest en changeant plusieurs fois de maison. Puis ensuite, j'ai commencé mes études à Toulouse, je les ai terminées à Paris et puis je me suis fixée à Paris puisque c'est là que j'ai trouvé du travail. D'abord un petit peu dans l'édition, ensuite comme journaliste au Figaro, où j'ai fait de grands et très beaux voyages et de magnifiques rencontres, et où j'ai compris à quel point, effectivement, on va dire la chose spirituelle pour parler en français, moi je dirais le catholicisme et ma religion pour parler en international, était important pour moi. Et je me suis surprise à systématiquement chercher, effectivement, dans les rencontres que je pouvais susciter, à rencontrer Mère Teresa ou Jean-Paul II, ou le Père Édouard, qui était un des derniers catholiques en poste en Algérie après l'assassinat des moines de Tibrine. Il y était évidemment aussi pendant ce moment, mais qui m'a fait entendre l'évangile de Saint-Jean comme personne. Dans cette petite, dans cette église de la Sécrème, dans cette chapelle de la Sécrème, dans le sud algérien, avec les sonnailles des graviers sur lesquels on était à genoux. Et cette messe qu'il a dite est restée profondément, profondément en moi.
0: Alors le souffle spirituel vous habite depuis longtemps, Christiane Rancé ?
1: Je dirais la foi. Je ne sais pas si c'est le souffle. J'aimerais que ce soit le souffle spirituel. Mais la foi, oui. Mais ça, j'ai la chance d'avoir la foi du charbonnier. Donc, c'est une chose qui est, je remercie le ciel de me l'avoir accordée.
0: Qu'est-ce que la foi du charbonnier ?
1: C'est ce que m'a appris Thérèse d'Avila, de ne pas douter de l'existence de Dieu. Enfin, l'existence, c'est un mot, c'est encore très chargé, je dirais. De ne pas douter de la présence de Dieu, mais de douter de sa capacité à aller vers lui et à l'entendre. C'est douter de soi plutôt que de Dieu.
0: Intéressant. Écrire, est-ce que ça a été naturel pour vous ?
1: Oui. Oui, ça, depuis que je suis toute petite, J'écris. Maman m'a trouvé dernièrement des poèmes d'enfants où j'essaye de versifier en massacrant la grammaire avec des participes passés tout à fait ratés.
0: Au début, hein.
1: Voilà. Mais effectivement, mes premières révélations ont été des révélations d'écriture, celles des autres, bien évidemment, et le désir, évidemment, d'arriver moi-même à communiquer cette étrange et puissante émotion que donne un livre.
0: Oui. Permettez-nous, Christiane Rancé, parce qu'en lisant des éléments sur votre vie, on nous parle d'ancêtres quand même qui ont été importants, et Chateaubriand a écrit sur l'un de vos ancêtres.
1: Alors, sur le frère d'un de mes ancêtres, oui. Donc sur l'abbé de Rancé, avait un frère qui s'appelait, qui était le chevalier Henri de Rancé, qui était capitaine des galères à Marseille, et dont ma famille descend. Voilà. Mais en fait, c'est à la fois c'est à la fois important parce qu'il faut toujours se rappeler d'où l'on vient, c'est-à-dire d'abord de la poussière, de la terre, du souffle, de l'esprit, en même temps de sa propre famille, de ce qu'elle a fait effectivement pour transmettre quelque chose, accorder l'humanité, accorder son âme à l'humanité, transmettre quelque chose aux autres. Et ne pas en déchoir. Donc, cet Henri de Rancé a fait un travail extraordinaire pendant la Grande Peste à Marseille. Il a été absolument héroïque. Il a été très humain avec les galériens qu'il a demandé. Donc, il sortait dans les rues, il s'occupait d'essayer de fossoyer tous ces cadavres qui propageaient la maladie, alors que la ville était sous blocus pour que l'épidémie ne se propage pas. Et j'ai trouvé que c'était très, très beau, ce don de soi, cette façon, effectivement, d'aller au-delà d'une simple fonction qui est là pour vous donner un statut social ou une rémunération.
0: On est dans quelles années ?
1: Là, on est dans les années 1610, on est au XVIIe siècle. Voilà.
0: Oui.
1: Donc, Alors, évidemment, il s'est passé du temps entre-temps, mais ce qui est important aussi, en dehors du fait d'être heureux d'avoir un ancêtre connu parce qu'il a fait le bien, pas quelqu'un de connu pour autre chose, c'est aussi le fait de se sentir obligé de transmettre quelque chose à son tour, de pas passer sur cette terre sans avoir donné un petit peu de joie ou donner quelque chose qui vous appartient. Vous savez, cette parabole des talents du Christ, si vous savez faire du pain, faites du pain comme un artiste, si vous savez écrire, écrivez dans la lumière. Et ça me paraît être effectivement un impératif.
0: Christiane Rancé, vos ouvrages indiquent-ils vos fréquentations?
1: Ah oui, très très largement, je crois. Et je ne pense pas qu'il soit très à la mode aujourd'hui d'écrire sur le christianisme et encore moins sur le catholicisme. Et encore moins, alors, qui plus est, moi j'ai commencé avant les terribles scandales et les horribles scandales qui éclatent aujourd'hui. Mais justement, je tiens à faire entendre l'autre voix, c'est-à-dire la seule voix qui compte, pas celle des hommes qui pêchent et qui persistent. Parce qu'on va juste une petite parenthèse, une seconde sur ces atroces histoires de pédophilie. Tout le monde est faillible. Voilà. On peut un jour, un homme peut un jour ou une femme découvrir qu'effectivement il y a quelque chose qu'il a de profond, de souterrain, de sombre qui l'agite, à quoi tout d'un coup sa porte s'est ouverte. Ça, il faut, nous sommes dans une religion de miséricorde, mais maintenir sa présence dans cette religion, quand on sait ce qu'on a fait ou qu'on a désiré faire une seule fois, ça c'est inacceptable. Et là, effectivement, j'ai vraiment toujours tenu à faire entendre l'autre parole, celle de la miséricorde, celle de la beauté, celle de la vérité. Vous savez, cette parole du Christ que je trouve très très belle, voilà, je suis la vérité, le chemin et la vie. Et nul ne va au Père s'il ne passe par moi. C'est ce chemin dans les pas du Christ que j'ai voulu rappeler, qui est tellement important pour moi, et que j'ai voulu rappeler, tenter de raviver à ma petite échelle, parce que je ne suis pas théologienne, je ne suis pas chercheuse, je suis écrivain, mais c'est une écriture qui me semblait très importante et c'est une voix qui me semblait très importante de faire entendre aujourd'hui, où tout conspire à l'éteindre, jusqu'à l'Église elle-même.

0: Vous avez une biographie nommée Jésus.
1: Oui, alors ça c'est une histoire, parce que j'ai commencé par un roman qui a eu du succès, qui a même été considéré comme un best-seller, et puis il est arrivé quelque chose dans ma vie qui a été, j'ai une sœur qui était un peu ma jumelle, puisqu'elle avait juste un an de plus que moi, et qui a été frappée de cette maladie qu'on dit être très longue, donc qui a eu un cancer jeune, et qui d'ailleurs m'avait dit un jour, tu sais, je sais pourquoi on appelle ça une longue maladie, c'est très long pour les autres. On avait assisté dans les hôpitaux à la désertification des services le week-end et de ces malades en fin de vie qui se retrouvaient tout seuls. Donc, elle a été très malade et m'a demandé de rester à côté d'elle. Et c'est quelqu'un qui m'a donné une leçon de vie. D'ailleurs, elle a donné une leçon de vie à tous les gens qui l'ont entourée par sa foi. Elle était d'une foi, d'une incandescence. Et au lieu de lever le poing au ciel, d'accabler Dieu et de trouver qu'effectivement elle n'avait pas de chance et que Dieu, enfin, qu'il y avait une injustice qui lui était faite personnellement dans cette maladie, elle me disait toujours, alors évidemment, c'est difficile, il faudra que tu l'expliques à nos parents, donc. Mais elle me disait, cette maladie, ça a été une grâce pour moi. Parce qu'elle avait la foi, mais enfin, on va dire light, comme on peut dire aujourd'hui, c'est-à-dire en étant prise dans sa vie. Et elle m'a dit, mais là, maintenant, je suis dans le cœur du Christ. Et elle m'a dit, tu sais, par moments, je suis impatiente de rentrer dans sa joie. Donc, si je m'en sors, tant mieux, parce qu'elle me disait, j'ai envie de connaître mes petits-enfants. Mais si je n'y échappe pas, sache que c'est ça. Ce sera pour moi, voilà. Ce sera pour moi l'advenue d'une rencontre. Cette rencontre va être plus proche, plus rapide, et j'en suis très heureuse. Et donc, elle m'a tellement transmis de choses pendant cette maladie. Elle a été, une amie m'a dit, écrit quand, pour cette espèce de petit texte que j'ai prononcé pour son enterrement. Elle m'a dit, elle nous a tous grandis. Voilà. Elle a grandi tous les gens qui étaient autour d'elle pendant cette maladie. Je me suis sentie obligée, de témoigner de ça. Parce que je crois que dans la vie, il y a ce qu'on doit transmettre aux autres et ce dont on doit témoigner. Et quand on a la chance de pouvoir témoigner de moments extrêmement lumineux, extrêmement beaux, d'une ardeur à croire, je crois qu'il ne faut pas ne l'oublier. Et qu'il faut effectivement, ce dont moi j'ai eu la chance d'être la spectatrice, la chance que j'ai eue, ce cadeau qui m'a été fait de ce témoignage, eh bien j'ai voulu le transmettre. Donc c'est pour ça que j'ai commencé à petits pas. D'abord parce qu'on était aux approches de l'an 2000, on était en l'an 2000, donc il y avait ce jubilé, cet anniversaire particulier de la présence du Christ, de la naissance du Christ. Ensuite, donc, de réfléchir effectivement d'une façon un petit peu lointaine, en approchant tout doucement. Vous savez, comme Cézanne en peinture. Cézanne en peinture disait, il faut apprivoiser la couleur. On commence par des formes, on commence par la matrice même de la peinture, et puis on va de plus en plus près de la couleur. Donc j'ai commencé effectivement par la matrice de la foi, par ce mystère extraordinaire de l'incarnation qui est quand même bouleversant quand on réfléchit à ce que représente comme révolution cette incarnation aujourd'hui, encore aujourd'hui dans l'histoire de l'humanité, ce signe de la croix absolument magnifique qui départage le monde en deux, entre le bien, c'est-à-dire ce vers quoi on monte, et le mal, ce qui nous englue. On ne peut pas ne pas être ému, avoir le cœur qui bat, et se sentir responsabilisé et se sentir humanisé, mais profondément humanisé, c'est-à-dire rendu à l'exigence d'un être humain. Et donc j'ai voulu commencer par ce mystère-là, et puis petit à petit, j'ai commencé à parler de figures qui, à ma façon, alors évidemment en toute humilité, mais s'étaient préoccupées du sens de leur vie, effectivement. C'était dans le monde préoccupé de cet appel spirituel. Et donc, j'ai écrit une biographie de la philosophe Simone Weil, qui est une grande amie personnelle, dont les livres sont sur ma table de chevet, qui avait cette brûlure mystique profonde, cette tristesse immense de s'apercevoir que n'arrivait pas à décoller, on va dire, vous savez, la pesanteur et la grâce, de ses adhérences à la pesanteur et de cet appel de la grâce, de cette attente d'une présence. Donc j'ai J'ai écrit sa biographie. Puis je me suis intéressée à Tolstoï, qui effectivement est un génie, lui encore un écrivain. C'est vrai que je me suis beaucoup intéressée aux écrivains, mais Tolstoï, qui est ce génie de l'écriture, qui a vécu exactement le même drame, qui voulait embrasser Dieu, qui n'est jamais parvenu à s'oublier lui-même pour y parvenir. Donc toute cette espèce de nœud, de cette façon de se nouer, de se dénouer pour parvenir à cette rencontre, et dans quel génie, avec quelle attention, quelle humilité, quel orgueil en même temps. Puis ensuite, j'ai écrit la vie de Thérèse Avila, parce qu'effectivement, ça a été une femme éblouissante, encore une femme de lettres magnifique. Le château intérieur est un chef-d'œuvre de la littérature, et que c'est faire rentrer dans chaque neurone, chaque petit vaisseau qui va au cœur, le verbe, tel qu'en parle Saint Jean. Donc c'est pour ça que j'écris ces biographies. Puis ensuite, je suis allée vers des choses plus personnelles, parce qu'on me demandait, mais pourquoi écrivez-vous sur ces sujets ? Donc j'ai écrit ce livre de méditation sur la prière, en me demandant, en fin de compte, qu'est-ce que c'était que prier ? À quoi ça pouvait répondre aujourd'hui ? Où nous n'avons quasiment plus de temps pour prier, où cette notion métaphysique du temps nous est retirée. Et puis ensuite, j'ai écrit En pleine lumière, qui expliquait un petit peu ce parcours, et puis qui me permettait d'éclairer un peu plus voilà, la foi au regard du quotidien, et le quotidien au regard de la foi, sur des annotations, des chroniques. Et enfin, avant ce dictionnaire de Amoureux des Saints qui va sortir bientôt.
0: Bientôt, oui.
1: Voilà, cette lettre à un jeune chrétien, parce que j'étais là un petit peu, qui est un petit peu, pas un cri, mais qui est une lettre d'un petit peu, pas d'agacement, parce que je ne veux pas être quelqu'un d'agacé, je n'ai pas le droit de l'être, et puis c'est très prétentieux d'être agacé, mais pour rappeler quand même la merveille de cette religion, de ce que c'est que le christianisme et de tout ce que nous lui devons.

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0: Bonjour et bienvenue à Vision d'Histoire. Martine Dumais au micro. Fait plaisir de vous retrouver. Cette année, nous soulignons le 1700e anniversaire du Concile de Nicée qui a eu lieu en 325. Et nous allons nous intéresser à mieux connaître le contexte historique de cet événement et l'événement lui-même avec Éric Crégère. Bonjour, M. Crégère.
1: Bonjour.
0: Merci d'avoir accepté notre invitation. Vous êtes professeur à la Faculté de théologie et de sciences religieuses de l'Université Laval, spécialiste de l'histoire du christianisme du premier millénaire. On disait que cette année, c'est une année particulièrement propice parce que ça fait 1700 ans qu'a eu lieu ce premier concile œcuménique.
1: Oui, exactement. Donc, il y a eu plusieurs célébrations durant l'année, plusieurs colloques scientifiques aussi sur la thématique du Concile de Nicée.
0: Pourquoi, dans votre parcours, vous êtes intéressé tout particulièrement à l'histoire du christianisme? Quand vous étiez plus jeune, qu'est-ce qui vous a amené à vous intéresser à l'histoire du christianisme?
1: C'est une très bonne question. Je dirais, j'ai toujours été fasciné, intéressé par l'Antiquité classique de façon globale, mais en même temps avec un intérêt, une fascination pour les débuts, l'origine du christianisme. Je suis allé en études anciennes à l'université, donc plus en études classiques, mais on avait quand même des cours sur le christianisme dans l'Antiquité. Et c'est là que j'ai un peu découvert que, dans le fond, on pouvait étudier, s'intéresser aux origines du christianisme de façon historique dans le contexte de l'Antiquité qui a vu naître le christianisme. Ça rejoignait un peu mes deux intérêts, puis là, je me suis lancé dans le domaine.
0: Et vous qui donnez un cours sur cette période de l'Antiquité et du christianisme, pourquoi on peut dire que le Concile de Nicée, c'est un incontournable?
1: Concile de Nicée, ben on va en parler, on va le voir. C'est un événement majeur, c'est un précédent pour toute l'histoire qui va suivre pour le christianisme ancien du Moyen-Âge et même moderne. Ça va instaurer, on pourrait dire, une façon de faire. Hein, comment régler des problèmes quand des problèmes se posent, des grandes discussions théologiques. Puis on va le voir aussi, ça sera le début, je dirais, du mélange un peu politique et religion et avec le bon et le moins bon, disons, de ce mélange.
0: Monsieur Crégère, vous avez proposé un plan. Donc, on a deux émissions et vous avez scindé ça, je dirais en bon enseignant, vous avez scindé ça en deux parties.
1: Oui, exactement. Donc, on pourra voir au début là, vraiment les causes. Hein, qu'est-ce qui a amené le Concile de Nicée, pourquoi on l'a convoqué et le déroulement un peu de ce Concile-là. Puis ensuite, on verra l'après-Nicée. Hein, est-ce que ça a tout réglé? Est-ce que tout a été beau et merveilleux? Ou sinon, est-ce que ça l'a traîné un petit peu dans les années qui ont suivi?
0: Donc, on se situe en 325, quand va avoir lieu ce concile œcuménique. On est dans l'Empire romain. On a un empereur qui s'appelle Constantin. Mais pourquoi on sent le besoin de faire cette grande rencontre qui s'appelle le concile de Nicée?
1: Je dirais que le contexte d'abord, hein, parce qu'il faut toujours s'intéresser au contexte en histoire, le contexte est un peu double. Donc, il y a le contexte théologique, qui je dirais dire la cause du Concile de Nicée, pourquoi on a convoqué le Concile de Nicée, c'est une cause théologique, mais qui est des discussions théologiques. Mais le contexte général aussi sera très politique. Donc, la politique va se mêler assez rapidement. Donc, pour le contexte théologique, je dirais, les questions débattues, il faut dire d'abord qu'il faut sortir de cette idée-là qu'au début du christianisme, tout le monde s'entendait, tout le monde était unanime, c'était bien beau. Il y a eu des débats, il y a eu des discussions dès le début. Particulièrement à partir, je dirais, du 2e ou 3e siècle, les chrétiens débattent beaucoup. En particulier, vont débattre sur la manière de parler de Jésus. La question fondamentale sera qui est Jésus exactement? Et surtout, qui est Jésus par rapport au Père? Hein? Parce que tout le monde est un peu d'accord, je dirais, pour dire que Jésus, il est divin d'une certaine manière. Il fait l'objet d'un culte, on l'invoque dans la prière, on l'invoque dans la liturgie. Mais en même temps, ça pose une autre question, c'est-à-dire comment concilier cette divinisation du Christ, de Jésus, avec l'affirmation aussi en même temps qu'il y a un seul Dieu, donc le Père. Donc, quelle est la relation exacte entre le Père et le Fils, entre le Christ et Dieu? Les problèmes, je dirais, là, on a cherché des solutions à ce problème-là déjà au 2e, 3e siècle. L'Origène, par exemple, au 3e siècle, va commencer à parler du Fils comme d'un être éternel, mais subordonné au Père, hein, donc une coche un peu en dessous. Et là, il va y avoir des tensions. Est-ce que Jésus est vraiment l'égal de Dieu? Est-ce que c'est une créature qui est inférieure? Là, on ne s'entendra pas. Il y a un enjeu quand même assez important, c'est-à-dire que s'il est pleinement Dieu, si le Christ est pleinement Dieu, ben on en a parlé, comment préserver le monothéisme? Comment ne pas tomber dans un polythéisme à deux dieux? Mais en même temps, s'il est inférieur ou moins que Dieu, ben comment garantir que le salut hein, qu'il a apporté par sa mort et résurrection, mais que le salut est pleinement valable et universel. Si c'est pas Dieu qui est mort sur la croix, quelle est la valeur du salut à ce moment-là? Donc ça, c'est le contexte théologique, je dirais, la grande question. Hein. Qui est Jésus? Qui est Jésus par rapport au Père?
0: Et je me demandais, quand vous nous parlez de ces débats, est-ce que c'est des intellectuels, c'est des pères de l'Église, ou si la population aussi participe ou est consciente de ces enjeux-là?
1: Je dirais qu'au début, c'est surtout des intellectuels, mais le débat va se... En particulier sur cette question-là, là, on pourra en reparler quand on va parler un peu de l'instigateur du concile, là, ce qui a causé le concile de manière plus précise. Et là, le débat va se répandre, va se diffuser. Donc ça, c'est le contexte théologique. Et le contexte politique aussi, plus brièvement, il faut dire que c'est une période assez particulière aussi, début du 4e siècle, il faut se rappeler, c'est les dernières grandes persécutions de Dioclétien au début des années 300. Va suivre l'édit de Milan en 313 avec Constantin et Licinius qui vont accorder une liberté culte, en particulier aux chrétiens. Donc le christianisme va changer de statut assez rapidement. Il va passer d'une religion opprimée, persécutée, minoritaire, à une religion non seulement tolérée, mais une religion qui va prendre de plus en plus de place dans l'Empire, hein, qui va être une religion montante. Et à ce moment-là, je dirais que le christianisme ne sera plus en vue et on va se rendre compte que les discussions, les différends entre les chrétiens vont aussi commencer à prendre plus de place parce que là, on n'a plus besoin de se cacher. On peut débattre de façon plus ouverte.

0: Éric Grégeur, vous avez dit qu'il y avait un événement ou un phénomène qui avait été la cause ou une des causes très importantes. Et c'est, est-ce qu'on peut dire que c'était une hérésie, vous allez nous le dire, l'arianisme.
1: L'arianisme, oui. Donc, on est dans ce contexte très particulier, bouillonnement théologique, contexte politique. Et c'est vraiment, c'est un individu dénommé Arius, qui est un prêtre d'Alexandrie, qui va cristalliser tout ce débat-là de la relation entre le père et le fils. C'est pourquoi on parle d'arianisme.
0: Et cet Arius-là va arriver avec une position très précise dans le débat.
1: Exactement. Donc, Arius, c'était qui, pour le présenter brièvement? C'était un prêtre d'Alexandrie, en Égypte, qui était réputé, renommé, je dirais, reconnu pour son charisme, son assaise aussi. Et lui va proposer quelque chose, sa grande thèse, on en a parlé un petit peu, ça sera que le Fils n'est pas éternel. Le Fils est inférieur au Père, le Fils a été créé par le Père. Donc, sa formule choc là, qu'on va retrouver dans ses écrits, ce sera « Il fut un temps où le Fils n'était pas ». Donc, ça, c'est un slogan là, qui va devenir extrêmement populaire. On en a parlé un peu. C'est un slogan qui va se mettre à circuler dans les rues d'Alexandrie, dans les rues de Constantinople, au point où certains témoins, certains auteurs, les sources anciennes vont nous dire que les marins, les boulangers, les artisans vont prendre parti dans ce débat théologique, comme on prend parti un peu pour une équipe de hockey aujourd'hui, c'est-à-dire qu'il y aura des camps. D'un côté, il paraît qu'on entendait dans la rue, il y eut un temps où le Fils n'était pas, des partisans d'Arius. Et de l'autre côté, on entendait « le Fils est co-éternel au Père », donc les partisans contre Arius. Donc, ce qui est assez extraordinaire, je dirais qu'une question très, très théologique, hautement métaphysique, deviennent vraiment un sujet de conversation populaire. Il faut dire qu'Arius aussi était très habile, c'est-à-dire qu'Arius, au lieu de composer des grands traités théologiques sur sa position, avait plutôt composé des hymnes, dont il nous reste quelques petits fragments, la plupart de ses écrits ont été détruits, mais des espèces de chants faciles à retenir, un peu comme des slogans, des chants populaires qui ont diffusé très rapidement sa théologie.
0: Et donc, ce prêtre Arius arrive avec cette position, fait réagir, et là, les autorités à la fois politiques et religieuses vont devoir faire quelque chose.
1: En effet, parce que là, Arius pose, il commence à devenir très populaire, et là, va poser le problème, et on ne peut plus y échapper. Et là, il faut prendre position, parce qu'il commence à y avoir des tensions assez vives, et là, je dirais que c'est là où le politique va commencer à se mêler de ces questions-là.
0: Et pourquoi l'empereur Constantin, à l'époque, décide de s'immiscer dans le domaine religieux?
1: Ben, on l'a dit, Constantin vient tout juste de gagner une guerre civile à ce moment-là, vient d'unifier l'Empire aussi, s'est débarrassé de Licinius. L'Empire était encore partagé en deux. Là, guerre civile, se débarrasse de Licinius en 324, refait un nouvel Empire romain unifié, avait donné la liberté de religion aux chrétiens avec les 10 000 ans en 313. Donc, même si techniquement Constantin n'est pas baptisé à cette époque-là, il sera baptisé seulement sur son lit de mort, en 337, Constantin commence à comprend déjà, je dirais, le poids stratégique du christianisme. Et pour lui, il considère que l'unité, la stabilité de l'Empire qu'il vient d'unifier, cette stabilité, cette unité allait de pair avec la stabilité et l'unité de l'Église. Donc, quand il voit les évêques commencer à s'entre-déchirer sur ces questions, il voit un danger. Il considère qu'une division religieuse pourrait éventuellement redevenir une division politique. Il voit venir peut-être de potentiels troubles civils. Et c'est pourquoi il va décider d'intervenir pour vraiment chercher à renouer avec cette unité, favoriser cette unité et régler ce conflit. Et c'est comme ça qu'il va décider de convoquer les évêques à l'occasion d'un grand concile.
0: C'est le premier empereur qui décide de convoquer un concile, ce ne sera pas le dernier.
1: Ce ne sera pas le dernier, ce sera l'habitude là, pour plusieurs siècles, là, jusqu'au, j'ai plus la date en tête, là, mais disons que ça sera une pratique qui va devenir courante, ce seront les empereurs qui vont convoquer les grands conciles œcuméniques.
0: Quand on dit convoquer, on veut dire quoi exactement?
1: Bien, convoqué, c'est que Constantin va appeler tous les évêques de l'Empire, va faire une réunion. Donc, la date, on pense que ça s'est fait probablement à la convocation des évêques fin 324, là, quand il a gagné la guerre civile, ou début 325, pour une grande réunion d'évêques qui va avoir lieu à partir du mois de mai ou mois de juin 325. La date traditionnelle du début du concile, c'est le 20 mai. Et va choisir comme lieu du concile, comme lieu de la rencontre, va choisir Nicée, qui est aujourd'hui la ville d'Isnik en Turquie. On peut se questionner pourquoi Nicée, c'est assez inconnu comme ville. On pense que Constantin voulait probablement un lieu plus sûr, plus calme qu'Alexandrie, Antioche ou Constantinople. Un lieu proche de Nicomédie, toujours en Asie mineure, qui était son lieu de résidence impériale en Orient. Donc, un lieu facile d'accès en même temps. Et Nicée, il faut dire que Constantin avait un palais impérial aussi à Nicée. Donc, les évêques sont convoqués à ce grand concile.
0: Et quand on dit qu'il les convoque, qu'il les appelle, c'est qu'il envoie un courrier carrément.
1: Oui, c'est une grande convocation là, à tous les évêques. Les sources parlent entre 250 et 318 évêques qui ont été présents. 318, c'est le chiffre traditionnel, symbolique. Pourquoi 318? Parce que c'est le nombre de serviteurs d'Abraham dans la Genèse, en Genèse 14-14. Donc la plupart des évêques vont venir, par contre, on parle d'un concile œcuménique, mais ça reste très oriental quand même. Donc, la plupart des évêques qui vont être présents seront des évêques orientaux, donc d'Égypte, de Syrie, d'Antioche. Il y aura quelques évêques d'Occident. Le pape, l'évêque de Rome, ne sera pas présent à ce grand concile, il faut le dire. C'est le pape Sylvestre. Il était déjà très âgé, donc se fait représenter par des légats.
0: Et est-ce que Constantin fait juste les interpeller à venir faire la rencontre ou s'il va être présent avec son influence lors des débats?
1: Il sera présent lors de tous les débats. Constantin se fait un devoir d'être présent, mais il n'interviendra pas dans les débats théologiques. Il va laisser ça aux évêques. Même la présidence des débats va être laissée aux évêques aussi, mais Constantin est là en tant qu'empereur. On peut s'imaginer la scène, là, même ça peut frapper, je dirais, là, avec le trône impérial, fait d'or et de pourpre, là où Constantin arrive et siège. Mais tout ça, c'est un petit peu de théâtre, là, je dirais, quand même politique, mais Constantin sera présent lors des débats.
0: Un aspect du parcours de Constantin qui a été fort étudié par l'historien et les spécialistes, c'est est-ce que Constantin fait ça seulement pour un objectif politique? Ou s'il y a des enjeux religieux qui le touchent personnellement?
1: C'est la grande question. Je dirais, c'est difficile de trancher. On peut penser qu'il y a un peu des deux. Comme je l'ai dit, il cherche quand même une certaine unité. Il voit un certain danger peut-être d'une division sociale, d'autres crises. Donc, une question politique là, d'unité de l'Empire dont il vient de recréer là, l'unité. Mais en même temps, Constantin va quand même se faire baptiser sur son lit de mort. Donc, c'est une pratique courante à l'époque, là, mais il n'était pas obligé de le faire. Donc, on peut penser qu'il y avait quand même des convictions religieuses aussi, qu'il y avait l'Église à cœur aussi, cette unité de l'Église. Donc, un peu des deux.
0: Et quand vous dites qu'il a été baptisé sur son lit de mort, que c'est une convention de l'époque, peut-être expliquer aux auteurs, aux auditrices qui auraient oublié pourquoi ça se faisait comme ça.
1: C'est qu'à l'époque, il faut dire que quand on se faisait baptiser, on était remis de nos péchés, mais on était censé ne plus péché par la suite. Il n'y avait pas vraiment de mécanisme à l'époque de prévu si on péchait à nouveau après le baptême. Il y avait des choses qui commençaient à s'installer, mais c'était très compliqué. Et en plus, Constantin, avec son rôle d'empereur, de maître d'un empire, on peut penser que forcément, il va peut-être être poussé à pécher, à commettre des péchés. Donc, c'était pas le seul là, qui le faisait, mais disons qu'on préférait là, se faire baptiser juste avant la mort pour être mieux outillé à la suite du décès là, devant le Père.
0: Et est-ce qu'on doit être surpris de la fascination de Constantin pour un monothéisme?
1: Non, parce que Constantin, il faut dire qu'il venait d'une famille où on pratiquait son père, Constance Clore, là, on valorisait dans l'Empire, dans les élites surtout, là, une espèce, on pas parler de monothéisme, mais d'énothéisme, là. Disons, on rendait un culte souvent à une divinité, hein, que ce soit un dieu solaire, donc une espèce de divinité qui représentait, qui incluait toutes les autres divinités. Donc, Constantin, on pense qu'il a grandi dans ce genre de famille, qui pratiquait un semi-monothéisme, un énothéisme. Donc, il a pu être sensible, hein, quand il a rencontré les premiers chrétiens. Il y avait des chrétiens qui étaient soldats aussi à cette époque-là. Donc, il a pu être sensible à cette divinité unique, là, propre aux chrétiens.

0: Éric Régère, le déroulement du Concile lui-même, on a certaines informations. Quelles sont les sources qui nous donnent les informations? Vous allez nous présenter après ça les débats, mais où on trouve les informations sur le Concile de Nicée?
1: Les sources principales, c'est Eusèbe de Césarée. Donc, Eusèbe nous a parlé, nous parle du Concile. Eusèbe était présent au Concile. Il n'a pas écrit spécifiquement sur le Concile. Le Concile a lieu en 325, mais nous en parle dans un éloge d'une vie de Constantin. Donc, parle indirectement de ce Concile. On a des sources postérieures, là, les autres pères de l'Église, les autres historiens comme Sosomène, Théodoret, etc. Mais disons, Socrate de Constantinople aussi, mais disons que la source principale, c'est Eusèbe de Césarée.
0: Et là, vous nous avez parlé des évêques qui étaient dans un très grand nombre réunis. Est-ce qu'on a des pro-Arius et des anti-Arius présents?
1: Oui, je dirais que c'est faut pas penser que les Arius étaient isolés. Hein. Donc, Arius est présent au concile, même s'il n'est pas un évêque. Il ne siège pas comme évêque, mais il est là pour se défendre. C'est un prêtre d'Alexandrie. Son principal opposant sera Alexandre d'Alexandrie, l'évêque d'Alexandrie avec qui il est entré en conflit dans sa ville. Athanase aussi d'Alexandrie, là, le jeune Athanase qui sera futur évêque d'Alexandrie, mais qui pour le moment est diacre, hein, qui est le bras droit d'Alexandre. Eusèbe de Césarée était présent. Eusèbe, il a une position un peu ambiguë. Il n'ose pas trop se commettre, là, mais il était quand même, on pense, assez sensible aux thèses d'Arius. Et Arius aura des partisans. Hein, le plus connu, le plus célèbre, c'est Eusèbe de Nicomédie, un évêque qui était très proche de la cour impériale, très proche de Constantin, assez influent, assez respecté, qui lui va prendre le parti d'Arius.
0: Et là, on a l'impression, quand vous nous présentez les faits, que c'est une forme de procès au tribunal pour Arius ou qu'il y a des gens qui viennent témoigner en sa faveur? Est-ce qu'il est vraiment au cœur?
1: Oui. Oui, il est au cœur des débats. Arius est là, présente sa position. Hein, donc, le fils est créé hein, par le père. Donc, le fils, il y a eu un temps où le fils n'était pas là. Hein. Donc, oui, c'est une créature sublime, hein, mais pas co-éternelle. Donc, il y a eu un temps où il n'était pas là, puis à un moment donné, il a été créé. Donc, c'est sa position et va la défendre. Et donc, il y aura des gens pour l'appuyer. Et de l'autre côté, Alexandre d'Alexandrie et Athanase, qui, eux, vont défendre la thèse contraire. Hein, vont plutôt dire que non, fils et père sont co-éternels. Les deux sont divins, véritables, et sont de même nature. Donc, il y aura des échanges passionné, hein, pour ne pas dire vif et houleux, avec chacun des partis, hein, avec des thèses qui étaient scandées. Des témoins racontent même que certains évêques, là, qui étaient un peu excédés, hein, hors d'eux, ont fini par déchirer, piétiner les écrits d'Arius lors des lectures. Même une anecdote relativement célèbre qui est rapportée par une tradition beaucoup plus tardive, là, du 9e siècle. Donc, il faut prendre ça plus comme une légende que comme vraiment un fait historique. Mais c'est que Nicolas, un évêque, hein, Nicolas de Myre, hein, un évêque en Asie mineure, Nicolas, ça peut sonner familier un peu, c'est le futur saint patron des enfants, hein, l'inspirateur du Père Noël. Donc, Nicolas, qui, complètement emporté par la colère de ce que disait Arius, hein, aurait même giflé Arius en pleine assemblée, en plein débat. Quelque chose qui aurait choqué Constantin, qui aurait cherché à enfermer Nicolas. Mais bon, selon la légende, là, le Christ et la Vierge seraient intervenus, etc., etc. Mais ça montre quand même, donc pas un fait historique, mais une anecdote qui montre quand même, je dirais, que comment la figure d'Arius a été diabolisée et combien l'imaginaire populaire là, a entouré hein, cet événement de Nicée.
0: Et combien de temps durent ces débats?
1: Ça dure 2 mois à peu près, donc de mai jusqu'à juillet, les débats entre les partis.
0: Et là, on va le voir dans la deuxième émission, de cette rencontre va émerger un symbole de foi,
1: oui.
0: Un credo. Il y a des éléments qui ont été discutés. Est-ce qu'on s'est seulement attardé aux éléments liés à Arius ou si on a discuté de d'autres éléments du credo?
1: On a discuté, je dirais, le credo qui va sortir, hein, le symbole qui va sortir de Nicée, c'est spécifiquement sur cette question-là, donc relation du père au fils. Évidemment, on a parlé de d'autres choses à l'occasion aussi, il ne faut pas penser que ça a été la seule chose dont on a parlé, là, mais disons que ça a été la chose principale, là, ce qui a occupé le plus le temps des évêques, et c'est le produit principal du concile sera ce credo, hein, ce symbole, ce qu'on appelle de Nicée.
0: Et ça dure 2 mois. J'ai envie de vous dire, Éric Réjean, qui l'emporte?
1: Qui l'emporte? Ben, ça sera le parti anti-arien, qui va finir par l'emporter. Donc, beaucoup sous la pression, je dirais, de Constantin. Il faut se rappeler, Constantin est là. Il participe pas au débat, mais il est quand même là. On a l'empereur romain.

0: mais qui va faire plus ou moins l'affaire des évêques. Quand je l'ai dit, beaucoup vont finir par signer un peu par pression, vont se sentir obligés. Pourquoi ça ne faisait pas l'affaire des évêques? C'est que c'était un terme très philosophique et surtout un terme qui n'apparaît pas dans la Bible. Donc, ce n'est pas un terme biblique pour parler du Fils. Mais tous les évêques, là, selon la tradition, si on parle des 318 évêques, tous vont signer sauf deux. Hein. Donc, une image assez forte, là, 316 signatures. Donc, Constantin va finir par obtenir ce qu'il voulait, hein, une unanimité.
1: Presque.
0: Oui, peut-être en apparence plus qu'en réalité. Et c'est là qu'on va adopter ce symbole de Nicée, là, qu'on récite, je dirais, en partie, mais qui a été modifié. On va en reparler dans la deuxième émission.
1: Oui, parce qu'il y a des suites à Nicée. Tout n'est pas réglé d'une certaine façon.
0: Non, tout n'est pas réglé. Rien, en fait, à la limite, on pourrait presque dire que rien n'est réglé sur le moment, à ce point-là. Donc, on va proclamer les décisions. Arius et les écrits, ses écrits vont être officiellement condamnés. Les thèses d'Arius aussi, il sera excommunié, il sera exilé, hein, en Illyrie, donc dans les Balkans. Et là, Constantin va célébrer, hein, ce qu'il considère comme une grande victoire. Il y aura des banquets pour les évêques, va même faire frapper des pièces de monnaie commémoratives à cet événement-là. Donc, il y aura une affirmation d'un vocabulaire assez précis, homo ousios, hein, de consubstantiel, de même substance. Mais, comme je l'ai dit, beaucoup vont avoir signé un peu à contre-cœur, hein, peut-être par prudence, là, et par la suite, là, les débats vont continuer.
1: Justement, c'est ce qu'on va voir avec vous lors de la deuxième émission. Éric Réjean, merci beaucoup d'avoir accepté notre invitation.
0: Merci à vous.
1: Merci à Berthold Bernier pour la mise en onde, à Mario Bloin pour le choix musical. Revenez-nous pour une seconde émission sur le Concile de Nicée de 325 avec le professeur Éric Grégère.

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0: À l'antenne de Radio Galilée, voici maintenant les nouvelles internationales en provenance de Radio Vatican.
1: Laudetur Jesus Christus.
2: Troisième jour de frappe américaine sur l'Iran et de riposte iranienne dans le golfe Persique. La reprise de la guerre vient d'un désaccord sur l'article 5 du protocole d'accord signé à la mi-juin. Il concerne le contrôle du détroit d'Ormuz. L'Iran proteste contre l'intention britannique de qualifier les gardiens de la révolution d'organisation menaçant sa sécurité. Nous verrons pourquoi Londres songe maintenant à cette requalification. En France, l'Ukraine et ses alliés européens invités au défilé du 14 juillet. 6700 soldats paradent sous un grand soleil. Pas de quoi aider les 800 pompiers engagés dans la forêt de Fontainebleau. Les incendies, un drame répété. En Espagne, 13 personnes ont perdu la vie. En Andalousie, vous entendrez l'évêque d'Almeria. Et puis enfin, en Hongrie, le Premier ministre Peter Magyar a poussé le président vers la sortie, infidèle de son prédécesseur.
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2: Bonjour à tous. Il y a moins de

0: D'une heure maintenant, 5 explosions ont été entendues près du détroit d'Ormuz au sud de l'Iran. Les États-Unis ont mené de nouvelles frappes massives déjà la nuit dernière, une pression maximale avant la promesse de rétablir ce soir à partir de 20h le blocus des ports iraniens dans le détroit d'Ormuz. C'est d'ailleurs la question du contrôle de ce passage maritime qui est au cœur de la reprise de la guerre. Elle faisait l'objet d'un article du protocole d'accord signé par les parties en conflit, un article manifestement trop peu précis, c'est ce que nous explique Thierry Coville, chercheur à l'IRIS, spécialiste de l'Iran.
1: Le problème principal, c'est qu'il y a une interprétation différente d'un des articles du protocole d'accord qui a été signé concernant l'ouverture du détroit d'Ormuz. Du côté iranien, ils considèrent qu'ils sont d'accord pour qu'il y ait la circulation maritime reprenne dans ce détroit, mais d'un autre côté, ils veulent garder le contrôle de l'administration de ce détroit. Du côté américain, ils voudraient que la situation revienne à la situation d'avant la guerre. Et pour l'Iran, manifestement, c'est un point clé parce qu'ils considèrent que c'est ce point qui leur permet de garder un instrument de pression contre Donald Trump, donc ils n'ont absolument aucune confiance. Et comme du côté américain, Donald Trump veut toujours avoir l'air de maîtriser la situation et d'être un gagnant, il a répondu par ses attaques massives contre l'Iran. C'est vraiment une interprétation différente concernant la réouverture du détroit d'Ormuz qui a conduit à ces affrontements. On voit très bien que les deux parties, plutôt que de négocier sur ces points-là, préfèrent choisir la manière forte pour arriver à un accord, bon, effectivement, ce qui est quand même assez dangereux.
0: Des propos recueillis par Augustine Asta. Et puis en Iran, le Parlement, qui avait suspendu ses activités au début de la guerre, a rouvert hier et repris ses travaux ce matin pour discuter justement du détroit d'Ormuz. Les élus souhaitent y instaurer un péage. L'Iran riposte aussi au niveau militaire avec des frappes au Bahreïn notamment. Et puis à noter sa colère dirigée vers les Britanniques à Londres. Le gouvernement propose de faire figurer les gardiens de la Révolution parmi les organisations représentant une menace à la sécurité nationale, notamment après des actes antisémites. On y revient avec la correspondance à Londres de Jean Jaffré.
2: La ministre de l'Intérieur, Shabana Mahmoud, a annoncé aux parlementaires que dorénavant, les gardes de la Révolution islamique, constitués après la chute du Shah en 1979, seront dorénavant considérés comme une menace à la sécurité nationale. Toute opinion positive, aide ou soutien seront passibles d'une peine allant jusqu'à 14 ans d'emprisonnement. Les personnes reconnues coupables d'espionnage, de sabotage, d'attentats antisémites ou anti-israéliens risqueront la prison à vie. Récemment, deux journalistes travaillant pour une télévision internationale iranienne ont été victimes de tentatives d'assassinat. Le 23 mars dernier, des incendies d'origine criminelle ont visé 4 ambulances d'une association juive dans le quartier londonien de Golden Green. Par ailleurs, des cyberattaques sur des infrastructures ont été observées au Royaume-Uni, en Australie et au Canada. Conséquence de ces nouvelles mesures pour lutter contre le terrorisme et l'espionnage, les procureurs n'auront plus besoin d'établir un lien avec une puissance étrangère, ce qui facilitera la préparation des dossiers d'accusation. Cette nouvelle loi devra être votée en fin de semaine avant que le Premier ministre Keir Starmer démissionne et qu'Andy Burnham lui succède au 10 Downing Street. Londres, Jean Jaffré, Radio Vatican.
0: Et on reste au Royaume-Uni où l'ancien maire du Grand Manchester, le député Andy Burnham, est assuré désormais de succéder au Premier ministre démissionnaire Keir Starmer. Il vient en effet d'obtenir le parrainage de 349 députés sur les 403 que compte le Parti travailliste. Aucun autre candidat ne peut donc désormais atteindre le seuil des 80 soutiens requis. Le dialogue est l'unique voie pour obtenir la paix. Le pape le répétait encore dimanche dernier après l'Angélus. Ce mardi, le cardinal Matteo Zuppi, l'émissaire de paix du Saint-Siège du temps de François, serait arrivé en Ukraine. Le président de la conférence épiscopale italienne devrait visiter des camps de prisonniers de guerre russes. C'est ce qu'affirme en tout cas le Corriere della Sera. Sous les yeux de leur chef d'État ou de gouvernement, de l'Ukrainien Volodymyr Zelensky, de l'Allemand Friedrich Merz ou encore du Polonais Donald Tusk, près de 7000 soldats, des militaires ukrainiens et des contingents de 35 pays de la coalition des volontaires ont ouvert tout à l'heure le défilé traditionnel du 14 juillet à Paris. Le président français Emmanuel Macron a voulu que son dernier défilé à la tête du pays soit massif, qu'il signe donc le réveil stratégique de l'Europe. Alors que Moscou menace la sécurité du continent, que les États-Unis de Donald Trump sont perçus comme imprévisibles, 50 000 personnes assistent à la parade malgré la chaleur. En France, les températures commencent, cela dit, tout juste leur décrue, mais les conditions restent difficiles pour éteindre l'incendie qui fait rage dans la forêt de Fontainebleau, près de Paris. 1900 hectares sont partis en fumée. Les quelques 850 pompiers engagés espèrent fixer le feu dans la journée. En Espagne aussi, dans le sud du pays, on parle là de 7000 hectares ravagés par les flammes, de pertes de vie humaine également. Monseigneur Antonio Gomez Cantero revient sur la tragédie après les feux qui se sont déclarés la semaine dernière à Bédar et Los Galardos dans son diocèse d'Almeria en Andalousie.
3: Eh bien, tout d'abord, il faut être responsable lorsque nous utilisons la création. On ne peut pas jeter un mégot sur la route, on ne peut pas allumer un feu pour faire griller de la viande je ne sais où. Nous devons tous faire davantage preuve de responsabilité. Et ensuite, il faut prendre soin de la nature. Il y a tellement d'incendies en Espagne. Certains disent qu'autrefois, les forêts ne brûlaient pas autant, sauf en cas de foudre. Mais comme il n'y a plus d'animaux qui pèsent, plus de chèvres, plus de moutons, de vaches, au final, toute la broussaille pousse. Il fut un temps où l'on coupait la broussaille et où l'on en faisait quelque chose. Le pellet, des petits granulés fabriqués à partir de broussailles, servait à allumer un feu chez soi ou ailleurs. Et tout cela est négligé. Il n'y a pas d'argent pour ça, mais les gouvernements doivent prendre soin de la nature. Si nous prenons soin de la nature prend soin de nous. Mais nous, nous l'envahissons de manière démesurée. Souvent, le tourisme lui-même, mais aussi les habitants de chaque région empiètent sur la nature. Parfois, on se plaint que les loups descendent dans le village. Mais c'est parce que le village s'est tellement étendu qu'il a pris la place des loups, n'est-ce pas ? Les gens protestent, mais il faut prendre soin de la nature, apprendre à bien vivre avec elle. Mais aujourd'hui, nous devons être main dans la main, s'aider les uns les autres, prier et célébrer ensemble, célébrer l'Eucharistie ensemble, cela nous aide.
0: Un des propos recueillis par Sébastien Sanson de la rédaction hispanophone de Radio Vatican. Le président de la République de Hongrie poussé vers la sortie par le Parlement. Les députés ont adopté hier un amendement constitutionnel pour destituer le président Tamás Szulyok qui a maintenant 5 jours pour réagir ou signer l'amendement. Un vote fortement souhaité par le nouveau Premier ministre pour Thibaut Giblin, professeur invité au Matthias Corvinus Collegium de Budapest, Peter Magyar. 3 mois après son élection, met un point d'honneur à prendre ses distances de son allié politique, ex-allié politique Viktor Orban. Il s'attache d'ailleurs à démanteler brique par brique le système mis en place par son prédécesseur.
4: C'est pour le Premier ministre Peter Magyar que ce chamboulement a toute son importance. Le Premier ministre en exercice vient du Fidesz. Il y a occupé des positions non pas politiques, d'élu, mais il a été dans le système Orban pendant de longues années. Il s'agit pour lui de s'en distancer. Et puis, il y a aussi l'aspect qu'il a fait campagne sur une opposition très théâtrale, que Viktor Orban a joué aussi à plein, hein, en mettant un antagonisme très fort entre deux partis qui, en fait, au fond, quand même se ressemblent. Donc, l'important pour Peter Magyar, c'est de montrer qu'il remplit sa promesse de campagne de changer complètement le système, de remettre les choses à plat et le président en exercice, Tamás Szulyok, a été en effet élu, enfin nommé par le Parlement hongrois en 2024. Et donc, c'est un homme qui est au-dessus des partis, mais qui a été choisi du temps de la majorité Fidesz.
0: Des propos recueillis par Jean-Charles Puzolu. L'Union européenne juge inacceptables les menaces contre la Cour pénale internationale. La Commission européenne réagit ce matin à la tribune du chef de la diplomatie américaine dans le Wall Street Journal. Marco Rubio y annonce une offensive diplomatique majeure contre la CPI accusée de menacer les Américains. Et puis enfin, en RDC, des médecins et des soignants en première ligne dans la lutte contre l'épidémie de Ebola affirment ne pas avoir été payés par l'État depuis le début de la crise. Ils menaceraient maintenant de faire grève, affirme l'AFP. Voilà, c'est la fin de ce journal. Merci de l'avoir suivi. L'actualité du monde, de l'Église, dans le monde et du pape. Léon XIV revient demain matin à 8h. Une excellente journée à vous tous.

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0: Bonjour mesdames et messieurs, c'est Danny Benz au microphone. Bienvenue à cette émission. Aujourd'hui, je reçois un théologien qui a fait sa marque tant au Québec qu'à l'étranger. Ses 42 ans d'enseignement à la Faculté de théologie et de sciences religieuses à l'Université Laval, des recherches sur les catéchismes, l'histoire de l'enseignement religieux au Québec et la mystique en Nouvelle-France lui ont permis de diriger ou co-diriger des ouvrages, des publications nombreuses et d'organiser des colloques. Il est toujours aussi associé au Centre d'études Marie de l'Incarnation, de même qu'au Centre Agapé, et il fait partie de Foi et Partage. Père et grand-père comblés, il a accepté notre invitation malgré un agenda de personnes retraitées très chargé. J'accueille avec plaisir Raymond Brodeur. Bonjour, Monsieur Brodeur.
1: Bonjour, Denis. Ça me fait plaisir d'être avec vous ce matin.
0: Mais ça nous fait plaisir de vous recevoir. Donc, vous avez accepté de nous partager quelques pages de vie. On va commencer par la famille Brodeur, une famille où vous avez grandi, de 5 enfants. Une belle famille unie et croyante. Pourriez-vous nous décrire vos parents?
1: Oui. Alors, moi, mon père, c'était un ancien joueur de hockey, d'ailleurs, qui a joué pour les As de Québec à l'époque. Et puis, ma mère, elle, bon, ils se sont rencontrés dans les arénas. Et c'est là que ma mère a connu mon père. Et puis, l'histoire les a amenés à vivre ensemble et se sont mariés. À l'époque, il faut dire que les joueurs de hockey, comme mon père, ils étaient engagés l'hiver pour le hockey, mais l'été, ils travaillaient à l'Anglo-Pulp, qui est aujourd'hui la Delshowa, une usine à papier de Québec. Alors, c'était une des conditions que mon père avait données pour accepter de venir jouer à Québec. Il était originaire de Shawinigan. Il avait été recruté comme étant un très bon joueur. Et puis, il avait dit, « Mais si vous voulez que je joue, vous m'assurez un emploi pendant l'été. » Parce que très souvent, les joueurs de hockey, à l'époque, n'avaient pas d'emploi l'été. Alors, ils sont installés à Québec. Ils ont vécu toute leur vie à Québec. Et puis, ils ont eu 5 enfants, dont 4 garçons en ligne. Moi, je suis le 4e garçon. Je suis le bébé gars. Et 6 ans après, ben, on a eu une fille, une belle petite fille, Renée, que moi, je m'amuse à appeler Renée Gas, parce que c'est la 5e enfant après 4 gars. Alors, elle était bien choyée. Elle nous a également beaucoup choyée.
0: Est-ce que le sport était important dans la famille?
1: Oui, le sport a toujours occupé une place importante. Mes parents, ma mère aussi, ma mère, c'était une femme qui était plutôt intellectuelle, tout ça, mais qui tenait à ce que nous bougions, qui tenait à ce que nous allions dehors, que ce soit l'hiver, nous allions nous promener dans les... Nous étions à l'époque à Charlebourg, la dernière maison de la rue. Alors, il y avait les champs qui étaient là, mais je me souviens, dans les tempêtes de neige, ou bien dans certains fronts, on partait en ski, marcher dans les champs avec papa puis maman, c'était des activités qui étaient régulières. Puis également, nos parents ils étaient très proches des religieux de Saint-Vincent-de-Paul. Alors moi, dès l'âge de 4 ans, j'ai commencé à fréquenter le patro de Charlebourg. Et puis ça a été un endroit merveilleux que j'ai fréquenté toute ma vie. Et même c'est par le patro que j'ai été amené ensuite à poursuivre mes études, à faire mon cours classique dans les écoles tenues par les religieux de Saint-Vincent-de-Paul.
0: Oui, mais le sport est important pour vous aussi, là.
1: Moi, le sport, oui, j'ai jamais été un athlète très performant, mais j'ai toujours bougé beaucoup. J'ai toujours aimé patiner, faire beaucoup de ski, et bien aussi la natation, le vélo. Disons qu'on le plein air, c'est quelque chose qui fait partie de notre vie, puis autant l'été que l'hiver.
0: Oui. Mais votre mère avait compris que 4 gars, là, il fallait que ça bouge pour pas que ça soit trop difficile à la maison.
1: Ouais, exactement. Il y avait de ça dans la maison et c'était très, très conscient du côté de ma mère. Elle dit, bon, écoutez, les gars, là, il faut que ça bouge. Je me souviens même que, ça, je devrais pas dire ça, mais je vais le dire pareil. Nous, on apprenait à vouvoyer nos parents, à l'époque, on vouvoyait. Et je me souviens qu'un jour, ma mère avait dit avec un humour, parce que, on s'était mis à la tutoyer, évidemment, rendu plus tard dans la vie. Mais elle avait dit, quand vous étiez jeune, puis je voyais aller les enfants, bon, parfois, ça bougeait, c'était dur. Elle disait, je me disais, quand ils vont être en colère après moi, j'aime mieux qu'ils me disent, mangez donc de la plutôt que mange donc de la Donc, on y allait avec le pluriel de respect.
0: Oui, oui, ben oui, c'est ça. Alors, vous avez ensuite poursuivi vos études primaires, secondaires, vous avez fait le collège classique, et puis je vois que vous êtes ensuite allé à l'école normale. Ça veut dire que le désir d'enseignement, il était là?
1: Oui, la manière dont ça s'est passé à l'époque, c'est quand on finissait le cours classique, j'ai voulu aller tout de suite à l'université. D'ailleurs, j'aurais voulu aller en sciences sociales. Et à l'époque, on m'a fait comprendre que j'étais tout jeune, puis j'avais peut-être pas les mathématiques qu'il aurait fallu pour ça. Alors là, j'ai fait comme un autre de mes frères. J'avais la possibilité, après avoir fait mon cours classique, en un an, je pouvais aller chercher le brevet A. Alors, c'est comme ça que j'ai décidé d'aller m'inscrire à l'École normale Laval et que j'ai obtenu mon brevet A en cours d'année.

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0: Je suis toujours en compagnie de Raymond Brodeur, professeur retraité de la Faculté de théologie et de sciences religieuses de l'Université Laval. On a entendu là, un petit craquement dans l'enregistrement. Ça provient d'un album vinyle de 1966. Monsieur Brodeur, pouvez-vous nous en parler?
1: Oui, et cette chanson et cet homme, en fait, quand je suis allé à l'école normale, donc, c'est en 1965-66, j'ai eu comme professeur de religion M. Gaulin, Jean-Guy Gaulin. Et c'était amusant parce que Jean-Guy Gaulin, je l'avais déjà rencontré quelques années avant parce qu'il était scolastique chez les religieux de Saint-Vincent-de-Paul, alors que moi, j'étais juvénile, j'étais étudiant dans les basses classes. Mais là, je l'ai retrouvé et c'est lui qui était mon professeur de religion. Et puis, c'est probablement un des coups de la vie les plus extraordinaires, les choses qui arrivent. La manière dont il nous enseignait, la manière dont il nous parlait. Je vivais ça et c'est là que j'ai reconnu, je me suis dit, moi, c'est ce que je veux faire dans la vie. Et puis, il venait, entre autres, de publier cet album. C'est le seul album, d'ailleurs, de chant qu'il a fait. C'est une chanson qui m'a toujours beaucoup frappé, mais en lien aussi avec cet homme. Il avait à la fois un sens de l'humour, un sens de l'ironie. En même temps, c'est un homme qui aimait, il aimait les voitures de course, il aimait la vie. C'était un homme trépidant, mais en même temps, un homme, quand on lui parlait, qui nous écoutait toujours. Et je me souviens que j'étais allé le voir après un de ses cours et je lui avais dit, mais comment on peut faire pour devenir professeur de religion comme vous êtes? Et c'est lui qui m'avait dit, tu sais, il vient d'ouvrir à l'Université Laval un institut qu'on appelle l'Institut de catéchèse. Et puis, il m'a donné un peu les coordonnées. Et le lendemain, je me rendais à l'université, à l'Institut de catéchèse. Et je suis allé pour préparer l'inscription pour l'automne à venir. Alors, Et cette chanson, elle ne m'a jamais quitté. Il était venu d'un monde inconnu. J'ai l'impression qu'elle vient rejoindre des parties de rêves enfouis, des parties de désirs. Je pense qu'on a tous des aspirations, des éléments qui sont en nous. Puis à un moment donné, quand j'entends ça, ça me fait toujours vibrer.
0: Oui.
1: Et je me suis même assez souvent avec ma soeur puis mon beau-frère, ils sont au jeu, quand on s'amuse, puis je vais leur dire comme ça, bon, voulez-vous, je vais vous chanter une chanson. Et puis je pense, il était venu, alors là, on fait tout pour me faire taire, là. Mais ça fait partie d'un rituel, c'est redondant, mais c'est présent. Mais en même temps, comme là, l'entendre, comme on vient d'entendre sur le disque, c'est un moment de grâce.
0: Oui.
1: C'est un moment de bien-être, un moment de poésie. C'est une manière de dire dans nos mots, dans notre langage, notre expérience de Dieu, je dirais, notre expérience du Christ aussi, lui, l'inconnu, venu, bon, qui n'a pas été reçu. Et en même temps, ben, ça nous appelle à une espérance, à une ouverture. Ça reste une chanson, je ne sais pas si on doit dire fétiche ou modèle, mais...
0: Fondamentale.
1: Précieuse, oui.
0: Oui. Donc, vous poursuivez vos études et vous dites qu'une autre rencontre fortuite, mais très significative, que vous avez eue, c'est celle d'un autre professeur où, en fait, il est responsable à ce moment-là d'un centre pour enfants mésadaptés sociaux. C'est un monsieur appelé Roméo Lafleur. En fait... Comment vous l'avez rencontré?
1: Alors, ça aussi, j'étais en train de terminer mon école. C'est-à-dire, après l'école normale, j'avais commencé un programme de baccalauréat en catéchèse de 3 ans. Ça faisait 2 ans que j'avais terminé. Je me préparais à entrer dans la 3e année. Et je me promenais au centre d'achat à Sainte-Foy et je le rencontre. Je l'avais déjà vu, je l'avais croisé une fois ou l'autre. Je savais qu'il était directeur à l'époque, on appelait ça le Mont-Saint-Aubert, qui se trouvait, lui, sur le boulevard Henri Bourassa, qui était une résidence où on recevait les enfants, en particulier les enfants mésadaptés, socio-affectifs. Et puis, il y avait une sympathie entre nous, mais on se connaissait plus ou moins. Et là, il m'avait dit, mais qu'est-ce que tu devais, Raymond? Puis on s'est parlé un peu. Puis là, je lui ai dit, que j'étais en catéchèse. Puis là, il m'a dit, mais as-tu ton baccalauréat, ton brevet A? J'ai dit, oui, ça, j'ai terminé ça il y a 2 ans. Il dit, écoute, on a actuellement un projet. Il dit, on recherche au niveau du diocèse, parce que lui était aussi en lien avec le diocèse, on recherche une personne qui pourrait, en un an, aller terminer un baccalauréat universitaire, mais en allant étudier en France. Ça sera une entente qu'on aura entre le Québec et la France pour ce qu'on appelle la psychopédagogie catéchétique, donc pour la catéchèse aux inadaptés. Puis il dit, ça nous prend quelqu'un qui a déjà au moins 2 ans de baccalauréat, donc à qui il manque une année, et puis qui a déjà un brevet parce qu'il est appelé à intervenir dans le monde de l'éducation. Il dit, est-ce que ça t'intéresse? J'avoue que j'avais jamais réfléchi à ça, mais en même temps, chez nous, par mon éducation, tu sais, on a toujours eu une empathie. Je me souviens, quand les caïteux venaient chez nous, ma mère nous avait appris à les aimer. On avait dans la rue une personne bon, déficiente, tout ça, mais maman la recevait toujours avec un grand respect, puis elle nous disait, il faut aimer ces gens-là. Alors, je dirais que j'avais pas d'appréhension, mais j'avais aucune connaissance. J'ai dit, oui, moi, à la nuit, je serais disponible. À l'époque, un an, à l'époque, j'avais 23 ans. J'étais jamais sorti de Québec. Ben, j'ai dit, c'est sûr, là. J'étais libre comme l'air. Ah, ben, dit très bien. Fait que là, il m'a fait rencontrer une semaine après Morel Bourgoin, qui était directeur de la catéchèse spécialisée au diocèse de Québec. Et puis là, Morel, il m'a parlé un peu de ça, d'aller travailler avec un professeur qui s'appelait Jean Méni. Lui, c'est un professeur que j'avais connu comme professeur invité parce que l'Université Laval le faisait venir pour donner des séries de cours sur 3 semaines. Je l'avais croisé là, j'avais beaucoup aimé son cours, mais pas plus que ça. Mais il dit, lui, ce gars-là, on le connaît, et puis il pourrait te diriger pendant un an pour faire une formation. Après, tu reviendras à Québec. Bon, mais j'ai dit, j'ai rien contre. Alors, je me suis rendu, c'est-à-dire, là j'ai dit, j'attends des nouvelles. J'ai pas eu de nouvelles. Puis là, au mois de septembre, j'ai commencé ma 3e année du bac à la catéchèse à l'Université Laval. Mais tout à coup, je me souviens, le 17 septembre, j'ai reçu un téléphone. Et puis, on me dit, bon, c'est un monsieur du ministère qui veut te voir et qui aimerait que tu ailles le rencontrer au ministère. Alors, quand je suis allé le voir, il m'a dit, bon, c'est quoi votre projet pour la formation en Europe? Ben, j'ai dit, écoutez, là, j'ai fait semblant que je le savais, mais j'ai dit, ça serait d'aller travailler avec Jean Méni. Puis il dit, quand est-ce que vous voudriez partir? J'ignorais tout, mais j'ai dit, je sais qu'en Europe, les cours commencent vers la mi-octobre. Il faudrait que je parte au plus tard, le 1er octobre. Ah bon? Il dit, attendez-moi un peu. Puis là, il me laisse seul dans son bureau, dans le nouvel, les centres d'éducation, l'édifice Marie-Guyard, pendant 20 minutes. Je suis seul, là. Là, il revient après 20 minutes. Bon, il dit, écoutez, vous allez aller au 1 rue Sainte-Anne, c'est la maison d'Air Canada. Il y a un billet d'avion qui vous attend pour le 1er octobre. Vous revenez quand vous voulez dans l'année, vous avez un an, et vous allez recevoir 300 $ par mois à partir du 1er octobre pour vos études. Je vous souhaite bonne chance.
0: Il y a des jours pires que ça, hein, M. Brodeur?
1: Oui, mais disons que j'étais dans la rue, mais là, je ne savais plus regarder, je ne comprenais plus rien.

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0: C'est Monsieur Raymond Brodeur, notre invité, qui a fait ce choix de Raymond Lévesque. qu'est-ce qu'elle veut dire pour vous, cette chanson?
1: Évidemment, c'est une chanson qu'on aime depuis toujours, mais quand je réfléchissais un petit peu à ça, il y a un événement qui est arrivé, disons, après que j'ai fait ma formation à Lyon dans les années 69-70, je suis, après coup, bon, j'ai commencé à travailler à l'université, j'ai eu l'occasion ensuite de pouvoir aller faire un stage d'études à Paris pendant deux ans et demi. Et pendant l'année où nous étions là-bas, bon, entre-temps, je m'étais marié, nous avions un petit bonhomme qui avait à l'époque 3 ans et demi, 4 ans. Mais pendant que j'étais là-bas, moi, j'étais toujours assez très en lien avec un des centres où j'avais fait ma formation en 69-70, parce que l'abbé Méni qui m'avait accueilli m'avait dit « Va travailler avec Jean Ploquin, qui était directeur d'un centre d'enfants caractériels. » Et j'étais toujours resté ami. Alors, quand lui, il a su en 1978, que j'étais libre pendant les fêtes de Noël, parce que je ne revenais pas à Québec, ça, ils m'ont proposé, ainsi qu'à mon épouse, d'aller avec un groupe d'enfants, des enfants caractérisés, ce sont des enfants qui sont placés par un juge et qui n'étaient pas autorisés à aller passer les vacances de Noël dans leur famille à cause de problèmes graves, de problèmes sociaux énormes. Alors, ils avaient réservé un chalet dans la Haute-Savoie, en pleine montagne, dans la neige, un endroit superbe. Et on était avec 8 jeunes, des jeunes qui étaient entre 7 ans et 12 ans. Et puis, il y avait un ou deux éducateurs. Et puis, comme mon ami M. Ploquin pouvait difficilement trouver d'autres éducateurs pour aller là pendant le temps des fêtes, ben, lui, ça faisait son bonheur que moi, je sois avec eux. Puis nous, ben, on était heureux de passer les vacances de Noël avec eux. Et puis là, on avait fait toutes sortes d'activités avec eux, mais soit on faisait des rencontres, et puis c'est ma femme qui chante comme un ange, elle a une voix extraordinaire, Lisette. On a commencé à dire, on vous apprend un chant, c'est un chant québécois, mais qui était là, mais quand les hommes vivront d'amour, il n'y aura plus de misère sur cette terre. Et nous, bon, alors, on a pris, c'est devenu la chanson au thème, évidemment, on chantait, on connaissait pas les couplets et tout ça d'un bout à l'autre, tel quoi. Que nous, on le sait, mais c'était porteur de tout ça. Alors, c'est pour ça, c'est une chanson qui est toujours restée très, très marquante dans un contexte comme ça, avec des gens qui sont souvent en peine d'amour et tout ça, et puis nous aussi qui sommes en recherche d'amour. Cette chanson de René Lévesque est quand même aussi un appel en disant, bon, quand les hommes vivront d'amour, il n'y aura plus de guerre sur cette terre. Parce que c'est des enfants qui ne vivent que dans des situations de traumatisme, de guerre interfamiliale, de souffrance. Mais ils sont entrés là-dedans, ça les faisait sourire. Alors, c'est pour ça, ça demeure aussi une chanson, je dirais, fétiche, très importante, une chanson de ralliement.
0: Ben oui, c'est ça. Et puis, elle a des points communs avec la chanson L'Inconnu de Jean-Guy Gaulin.
1: Ça appelle une humanité. Une humanité qui ne se laisse pas écraser par le mal.
0: Exactement. Une autre personne que vous avez côtoyée et qui a été importante pour vous, c'est le professeur à la Faculté de théologie et de sciences religieuses, Raymond Truchon.
1: Ah ben là, ça, Raymond, ce fut mon professeur quand j'étais étudiant. C'est avec lui que j'ai été initié aux paraboles et béatitudes. Et il avait aussi un cours sur la pédagogie de la foi. Et puis, quand je suis devenu professeur à la faculté, ben, nous avions nos bureaux voisins et tout ça. Et j'irais pendant plus de 20-25 ans, on se côtoyait quotidiennement, tout ça. Ben, entre nous, c'est une amitié profonde. C'était un homme qui... Oui, avec qui, à un moment, on était toujours liés sur des réalités, je dirais, d'une vérité, d'une sincérité vraie, d'une sincérité profonde. C'est un homme sans artifice et qui ne recherchait jamais la gloire et tout ça, mais qui avait un sens de la parole de Dieu. Et moi, avec lui, j'ai beaucoup appris. Comment apprendre à se mettre à l'écoute? Comment apprendre à être disponible? Et surtout, comment apprendre à la fois à ne pas juger, mais en même temps à ne pas être naïf. Être capable, à un moment donné, par rapport à des situations d'injustice, des situations qui sont injustes, être capable d'être vigilant, à la limite de dénoncer sur le faux, s'il le faut, mais pas dans le sens de se lancer en guerre et tout ça, mais dans le sens de dire il y a des choses qu'on ne peut pas accepter parce que ça va contre l'humain. Si ça va contre l'humain, ça va contre l'Évangile. Mais au point de départ, on parle parce qu'on croit qu'il y a en l'humain une réalité profonde qui s'enracine dans le même dans le plan de Dieu, bien sûr.
0: Ouais.
1: Mais avec Raymond, on était très amis. Si je vous racontais, par exemple, nos expériences de partir en motoneige avec Raymond, ça, c'était une aventure. Chacun notre motoneige. Puis je le vois encore. Puis il y avait un de mes frères qui, lui, était très cowboy, puis tout ça. Puis il disait, mais Raymond, tu vas pas assez vite, là. Mais Raymond dit, oui, mais écoute, il dit, vous allez même trop vite, vous voyez aucun décor. Puis mon frère dit, oui, mais on est en pleine nuit, il n'y a rien à voir. On avait ces échanges. Puis je me souviens avec lui dans le Haut-de-Cap-Rouge, une fois, on était arrêtés comme ça une soirée, mais avec un ciel d'aurore boréale absolument fabuleux. Puis passer du temps à contempler aussi avec Raymond, ça faisait partie de la vie. C'était un contemplatif superbe. Puis c'était aussi un homme. J'ai réussi une fois à aller à la pêche avec lui, tout ça. Et puis, ça avait été amusant même. On était dans un endroit où on avait vite fait sauter nos quotas. Mais j'ai dit, il faudrait peut-être arrêter. Il dit, oui, mais pas toutes les fois, j'ai rien pris. J'ai envie de continuer. Alors, on avait... Non, c'était des... Pour moi, c'est une grâce d'avoir eu cet homme comme ami.
0: Oui.
1: Et que j'aime encore toujours beaucoup, beaucoup.
0: On l'entend bien. Raymond Brodeur, on va terminer notre première rencontre là-dessus. Merci beaucoup d'avoir accepté de partager avec nous sur votre parcours de vie.
1: Bien, merci beaucoup à vous de m'amener à faire des relectures que je serais porté à oublier. Mais là, vous me ramenez dans mon histoire et ça m'amène à rendre grâce pour bien des choses.
0: Merci aussi à Mario Blouin d'avoir trouvé les musiques et à Berthold Bernier à la réalisation technique. C'est Danny Benz au microphone et je vous dis à bientôt.

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Voici l'heure de nous retrouver à cette émission. Aux assoiffés de la parole de Dieu, voici l'évangile du jour et son commentaire.

Évangile de Jésus-Christ selon saint Matthieu, chapitre 11, versets 20 à 24. Jésus se mit à faire des reproches aux villes où avaient eu lieu la plupart de ses miracles, parce qu'elles ne s'étaient pas converties. « Malheureuse es-tu, Chorazine ? Malheureuse es-tu, Bethsaïde ? Car si les miracles qui ont eu lieu chez vous avaient eu lieu à Tyr et à Sidon, il y a longtemps que les gens y auraient pris le vêtement de deuil et la cendre en signe de pénitence. En tout cas, je vous le déclare, Tyr et Sidon seront traités moins sévèrement que vous au jour du jugement. Et toi, Capharnaüm,

Seras-tu donc élevé jusqu'au ciel? Non, tu descendras jusqu'au séjour des morts. Car si les miracles qui ont eu lieu chez toi avaient eu lieu à Sodome, cette ville subsisterait encore aujourd'hui. En tout cas, je vous le déclare, le pays de Sodome sera traité moins sévèrement que toi au jour du jugement.

On voit encore aujourd'hui ces villes ruines. Elles sont toutes en ruines, ces villes de Bethsaïde, de Chorazin et de Capharnaüm. Elles sont en ruines parce qu'elles se sont asséchées d'elles-mêmes. Et Jésus, lorsqu'il dit « Malheureuse es-tu Chorazin, malheureuse es-tu Bethsaïde », l'expression « malheureuse » ne veut pas dire un coup de fouette de la part d'un prophète qui annonce la destruction des villes qui n'ont pas écouté la parole de Dieu. C'est davantage une lamentation, quelque chose, une souffrance intérieure qui monte du cœur de Jésus en disant « Mais qu'est-ce que vous avez fait ? Je suis intervenu, je suis entré chez vous. Je suis entré dedans votre ville, vous avez été témoin de choses que j'ai faites, de la parole que j'ai annoncée en puissance et en acte, et vous n'avez pas accepté de vous ouvrir, de changer de vie, de vous convertir, de faire un retour intérieur par rapport à la façon dont vous vivez. » Donc, ce sont des lamentations que Jésus, je dirais, prononce sur ces villes. On sent que les villes sont comme des blocus, un ensemble, un réseau, des résistances en chaîne hein, et qui ne s'ouvrent pas. Alors, elles vont s'éteindre d'elles-mêmes. C'est ce que Jésus annonce. Vous allez vous éteindre par vous-même parce que vous ne vous êtes pas converti, vous n'avez pas changé. Vous avez accepté de continuer sur des chemins de mort et de ruines alors que je vous annonçais la vie. Et c'est ce qu'on voit. Et ce qui me frappait aujourd'hui en réfléchissant et en pensant à ce Capharnaüm, Jésus apostrophe aussi cette ville, il lui dit « S'en vient des choses terribles pour toi ». Et lorsqu'il dit « Tu as été élevé au ciel et tu seras précipité au Sheol, au séjour de la mort », il fait référence à Babel. La ville de Babel, cette ville bien construite, cette ville bien emmurée, cette ville avec des grands défis. Hein. On a voulu élever bien des choses, mais l'homme, à cause de son orgueil, a fait en sorte que tout s'est effondré. L'effondrement de Babel et l'annonce de l'effondrement de Capharnaüm. Alors donc, je pensais aujourd'hui, je me disais, il y a une image qui me venait. La semaine dernière, j'ai pris un fruit. Il y avait un fruit là dans un panier. Je l'ai amené chez moi. Il était magnifique, ce fruit. Je l'ai croqué, mais il était dur. Mais dur, dur, dur. Alors, je l'ai laissé sur la table comme cela, en attendant qu'il s'attendrisse. Mais il a séché. Au lieu de s'attendrir, il a séché par le dedans. Alors je me dis, c'est ça qui arrive à ceux qui n'accueillent pas la parole de Jésus, qui n'accueillent pas la vie. Ces villes ont séché par en dedans.

Un parcours dans différentes villes et lieux, d'abord à Paris et ensuite à Rome, dans le cadre du Jubilé de l'Espérance. Suivez-moi dans cette réalité.

0: Donc, vous êtes de votre siècle, vous aviez des portables et ces choses-là.
1: Non, non. Dès qu'on nous a capturés, eh bien, ils nous ont tout pris. Tout. Tout, tout. On n'avait que nos vêtements. Que les vêtements ben, qu'on portait.
0: Oui. Voilà. Pas moyen de communiquer avec l'extérieur.
1: Non. J'ai D'ailleurs, je pense qu'ils n'accepteraient pas ben, qu'on communique avec l'extérieur. Oui. Parce que ça pourrait compromettre la négociation.
0: Absolument. Voilà. Donc, négociation, ça veut dire qu'on négocie votre libération par des rançons?
1: Je pense que s'ils nous ont kidnappés, c'est contre rançon. Voilà.
0: Contre rançon.
1: Oui.
0: Est-ce qu'on vous nourrit?
1: Est-ce que je peux dire qu'on nous a nourris? Parce que le peu qu'on nous donnait, c'est juste pour, voilà, ben pour tenir. Oui, mais on n'avait pas ben, ce qu'il fallait. Par exemple, il y a deux d'entre nous, dont moi, nous sommes diabétiques, mais par rapport, parce qu'on n'avait pas nos médicaments, par rapport à ce qu'on nous donnait, eh bien, notre taux de glycémie a été très élevé. Et quand le taux de glycémie est élevé, on a une soif intense et on n'avait pas assez d'eau ben, pour boire. Vous pouvez imaginer, ben, dans une journée, on n'a pas bu même 500 millilitres d'eau. Oui, donc, c'était une souffrance pour nous. Oui, donc
0: Est-ce qu'il y a eu, dans votre groupe, un moment de panique ou des moments de panique?
1: Oui, parce que je me souviens, le mardi 13, le chef de la bande, il est venu nous voir très tôt, le matin, pour nous dire que nos responsables ont dit qu'ils ne donneraient pas la rançon, qu'il peut nous tuer. Donc là, vraiment, on était vraiment paniqués parce qu'il était en face de nous, il avait une arme à la main. Voilà, donc là, quand quelqu'un armé qui est en face de toi, qui te dit une parole comme ça, donc, et on sait très bien, parfois, ils font des kidnappings et puis ben, la personne kidnappée ben, ne sort pas vivante. Ouais, donc, ça c'était une grande panique pour nous. Hein.
0: Oui. Est-ce qu'il y a eu parmi les geôliers des personnes qui avaient une certaine sympathie envers vous, une forme de gentillesse? Avez-vous vu cela?
1: Ouais. Justement, parce que au fil des jours, on a essayé d'établir un contact avec les geôliers. On essayait d'échanger avec eux parce que ce sont des jeunes, je pense, qui ont été piégés. Voilà. Donc, étant donné qu'ils n'ont pas de moyens, donc ils ont trouvé cette bande qu'ils ont intégrée. Et voilà, maintenant, ils n'ont pas de moyens de... Ils n'ont pas une porte de sortie. Ouais. Donc là, ils commencent à nous expliquer leur vie, comment ils sont arrivés là. Et il y a un parmi eux, je me souviens, un jour, qui nous a ramené des petits gâteaux avec des boissons. Parce qu'il estime que voilà, on était là, on souffrait bien de la faim, et ça nous a beaucoup touchés, de voir comment... Et en plus, ben, tous les matins, il allait, je ne sais pas où, et il nous ramenait des mangues. Et c'est tout ce qu'on avait comme petit déjeuner. Ça nous a vraiment touchés, voilà.

0: Je vous propose maintenant un extrait d'une entrevue réalisée avec Christiane Rancé, romancière. Comme un SOS, écoutez. Je m'entretiens aujourd'hui avec Madame Christiane Rancé. Bonjour.
1: Bonjour.
0: Vous arrivez de Russie?
1: Oui, je suis arrivée hier soir de Saint-Pétersbourg.
0: Et c'était magnifique.
1: C'était magnifique parce qu'il y avait d'abord un pays que je ne connaissais pas. Je ne connaissais pas Saint-Pétersbourg après avoir écrit mon Tolstoï. Donc j'étais très heureuse de pénétrer ce pays. Et j'ai surtout été éblouie par l'ardeur de la foi, par ces églises ouvertes avec ces jeunes, ces vieux, ces hommes, ces femmes, entrant toute la journée pour demander à prier, pour baiser les icônes, avec un sens de l'élévation et qui m'a profondément touchée.
0: Et une liturgie.
1: Et une liturgie absolument magnifique.
0: Oui.
1: S'il y a quelque chose, effectivement, c'est un autre verbe, c'est un autre langage. Cette façon gestuelle d'aller vers Dieu et de le partager entre priant vers cette iconostase qui s'ouvre, qui se ferme, là, comme le mystère qui peut se dévoiler ou se refermer à la fois, c'est profondément, profondément poignant. J'étais avec une amie qui me disait ne pas croire profondément et qui m'a dit en être quand même sortie bouleversée.
0: Christiane Rancé, nous allons regarder un peu l'icône de votre histoire. Vous naissez où?
1: Alors, je suis née au Maroc, dans la lumière de l'Orient. Ça n'a rien à voir. Quoique l'Orient et la Russie ne soient pas totalement de choses étrangères. J'ai un peu vécu en Allemagne, de Nauchingen, parce que ma mère se partageait entre le Maroc et l'Allemagne, où mon grand-père était en charge d'un hôpital militaire. Et puis ensuite, nous avons vécu un petit peu en Provence, qui est le pays d'origine de ma grand-mère maternelle. Et puis en Normandie, où mon père avait trouvé du travail, donc sur les plages normandes, à Caen, à Bayeux, où j'ai fait ma première et une partie de ma cinquième, qui a été à l'institution Jeanne d'Arc, qui a été extraordinaire pour moi, parce qu'il y avait une mère supérieure, qui était d'une intelligence supérieure, qui nous disait « je vous demande d'avoir la même excellence pour vos jeux » que pour vos études. Alors ça m'avait épatée. J'avais 10 ans, j'avais trouvé ça à la fois énigmatique et puis j'ai compris après ce qu'elle voulait dire.
0: Très
1: ce
0: bien.
1: Qui était extraordinaire, qui effectivement oui. Était quelque chose sur l'attention. Puis ensuite, je suis allée vivre dans le sud-ouest en changeant plusieurs fois de maison. Puis ensuite, j'ai commencé mes études à Toulouse, je les ai terminées à Paris et puis je me suis fixée à Paris puisque c'est là que j'ai trouvé du travail. D'abord un petit peu dans l'édition, ensuite comme journaliste au Figaro, où j'ai fait de grands et très beaux voyages et de magnifiques rencontres, et où j'ai compris à quel point, effectivement, on va dire la chose spirituelle pour parler en français, moi je dirais le catholicisme et ma religion pour parler en international, était important pour moi. Et je me suis surprise à systématiquement chercher, effectivement, dans les rencontres que je pouvais susciter, à rencontrer Mère Teresa ou Jean-Paul II, ou le Père Édouard, qui était un des derniers catholiques en poste en Algérie après l'assassinat des moines de Tibrine. Il y était évidemment aussi pendant ce moment, mais qui m'a fait entendre l'évangile de Saint-Jean comme personne. Dans cette petite, dans cette église de la Sécrème, dans cette chapelle de la Sécrème, dans le sud algérien, avec les sonnailles des graviers sur lesquels on était à genoux. Et cette messe qu'il a dite est restée profondément, profondément en moi.
0: Alors le souffle spirituel vous habite depuis longtemps, Christiane Rancé?
1: Je dirais la foi. Je ne sais pas si c'est le souffle. J'aimerais que ce soit le souffle spirituel. Mais la foi, oui. Mais ça, j'ai la chance d'avoir la foi du charbonnier. Donc c'est une chose qui est, je remercie le ciel de me l'avoir accordé.
0: Qu'est-ce que la foi du charbonnier?
1: C'est ce que m'a appris Thérèse d'Avila, de ne pas douter de l'existence de Dieu. Enfin, l'existence, c'est un mot, c'est encore très chargé, je dirais. De ne pas douter de la présence de Dieu, mais de douter de sa capacité à aller vers lui et à l'entendre. C'est douter de soi plutôt que de Dieu.
0: Intéressant. Écrire, est-ce que ça a été naturel pour vous?
1: Oui. Oui, ça, depuis que je suis toute petite, J'écris. Maman m'a trouvé dernièrement des poèmes d'enfants où j'essaye de versifier en massacrant la grammaire avec des participes passés tout à fait erratiques.
0: Au début, hein.
1: Voilà, mais effectivement, mes premières révélations ont été des révélations d'écriture, celles des autres, bien évidemment, et le désir, évidemment, d'arriver moi-même à communiquer cette étrange et puissante émotion que donne un livre.
0: Oui. Permettez-nous, Christiane Rancé, parce qu'en lisant des éléments sur votre vie, on nous parle d'ancêtres quand même qui ont été importants, et Chateaubriand a écrit sur l'un de vos ancêtres.
1: Alors, sur le frère d'un de mes ancêtres,
0: oui.
1: Donc sur l'abbé de Rancé, avait un
0: oui.
1: frère qui s'appelait, qui était le chevalier Henri de Rancé, qui était capitaine des galères à Marseille, et dont ma famille descend. Voilà. Mais en fait, c'est à la fois c'est à la fois important, parce qu'il faut toujours se rappeler d'où l'on vient, c'est-à-dire d'abord de la poussière, de la terre, du souffle, de l'esprit, en même temps de sa propre famille, de ce qu'elle a fait effectivement pour transmettre quelque chose, accorder l'humanité, accorder son âme à l'humanité, transmettre quelque chose aux autres, et ne pas en déchoir. Donc, cet Henri de Rancé a fait un travail extraordinaire pendant la Grande Peste à Marseille. Il a été absolument héroïque. Il a été très humain avec les galériens qu'il a demandé. Donc, il sortait dans les rues, il s'occupait d'essayer de fossoyer tous ces cadavres qui propageaient la maladie, alors que la ville était sous blocus pour que l'épidémie ne se propage pas. Et j'ai trouvé que c'était très, très beau, ce don de soi, cette façon, effectivement, d'aller au-delà d'une simple fonction qui est là pour vous donner un statut social ou une rémunération.
0: On est dans quelles années ?
1: Là, on est dans les années 1610, on est au XVIIe siècle. Voilà.
0: Oui.
1: Donc, Alors, évidemment, il s'est passé du temps entre-temps, mais ce qui est important aussi, en dehors du fait d'être heureux d'avoir un ancêtre connu parce qu'il a fait le bien, pas quelqu'un de connu pour autre chose, c'est aussi le fait de se sentir obligé de transmettre quelque chose à son tour, de pas passer sur cette terre sans avoir donné un petit peu de joie ou donner quelque chose qui vous appartient. Vous savez, cette parabole des talents du Christ, si vous savez faire du pain, faites du pain comme un artiste, si vous savez écrire, écrivez dans la lumière. Et ça me paraît être effectivement un impératif.
0: Christiane Rancé, vos ouvrages indiquent-ils vos fréquentations?
1: Ah oui, très très largement, je crois. Et je ne pense pas qu'il soit très à la mode aujourd'hui d'écrire sur le christianisme et encore moins sur le catholicisme. Et encore moins, alors qui plus est, moi j'ai commencé avant les terribles scandales et les horribles scandales qui éclatent aujourd'hui. Mais justement, je tiens à faire entendre l'autre voix, c'est-à-dire la seule voix qui compte, pas celle des hommes qui pêchent et qui persistent. Parce que, on va juste une petite parenthèse, une seconde sur cette atroce histoire de pédophilie. Tout le monde est faillible. Voilà. On peut un jour, un homme peut un jour, ou une femme, découvrir qu'effectivement, il y a quelque chose qu'il a de profond, de souterrain, de sombre, qui l'agite, à quoi tout d'un coup, sa porte s'est ouverte. Ça, il faut, nous sommes dans une religion de miséricorde, mais maintenir sa présence dans cette religion, quand on sait ce qu'on a fait ou qu'on a désiré faire une seule fois, ça c'est inacceptable. Et là, effectivement, j'ai vraiment toujours tenu à faire entendre l'autre parole, celle de la miséricorde, celle de la beauté, celle de la vérité. Vous savez, cette parole du Christ que je trouve très très belle, voilà, je suis la vérité, le chemin et la vie. Et nul ne va au Père s'il ne passe par moi. C'est ce chemin dans les pas du Christ que j'ai voulu rappeler, qui est tellement important pour moi, et que j'ai voulu rappeler, tenter de raviver à ma petite échelle, parce que je ne suis pas théologienne, je ne suis pas chercheuse, je suis écrivain, mais c'est une écriture qui me semblait très importante et c'est une voix qui me semblait très importante de faire entendre aujourd'hui, où tout conspire à l'éteindre, jusqu'à l'Église elle-même.

0: Vous avez une biographie nommée Jésus.
1: Oui, alors ça c'est une histoire, parce que j'ai commencé par un roman qui a eu du succès, qui a même été considéré comme un best-seller, et puis il est arrivé quelque chose dans ma vie qui a été, j'ai une sœur qui était un peu ma jumelle, puisqu'elle avait juste un an de plus que moi, et qui a été frappée de cette maladie qu'on dit être très longue, donc qui a eu un cancer jeune, et qui d'ailleurs m'avait dit un jour, tu sais, je sais pourquoi on appelle ça une longue maladie, c'est très long pour les autres. On avait assisté dans les hôpitaux à la désertification des services le week-end et de ces malades en fin de vie qui se retrouvaient tout seuls. Donc, elle a été très malade et m'a demandé de rester à côté d'elle. Et c'est quelqu'un qui m'a donné une leçon de vie. D'ailleurs, elle a donné une leçon de vie à tous les gens qui l'ont entourée par sa foi. Elle était d'une foi, d'une incandescence. Et au lieu de lever le poing au ciel, d'accabler Dieu et de trouver qu'effectivement elle n'avait pas de chance et que Dieu, enfin qu'il y avait une injustice qui lui était faite personnellement dans cette maladie, elle me disait toujours, alors évidemment, c'est difficile, il faudra que tu l'expliques à nos parents, donc. Mais elle me disait, cette maladie, ça a été une grâce pour moi. Parce qu'elle avait la foi, mais enfin, on va dire light, comme on peut dire aujourd'hui, c'est-à-dire en étant prise dans sa vie. Et elle m'a dit, mais là, maintenant, je suis dans le cœur du Christ. Et elle m'a dit, tu sais, par moments, je suis impatiente. Je suis impatiente de rentrer dans sa joie. Donc, si je m'en sors, tant mieux, parce qu'elle me dit, j'ai envie de connaître mes petits-enfants. Mais si je n'y échappe pas, sache que c'est ça. Ce sera pour moi, voilà. Ce sera pour moi l'advenue d'une rencontre. Cette rencontre va être plus proche, plus rapide, et j'en suis très heureuse. Et donc, elle m'a tellement transmis de choses pendant cette maladie. Elle a été, une amie m'a dit, écrit quand, pour cette espèce de petit texte que j'ai prononcé pour son enterrement. Elle m'a dit, elle nous a tous grandi. Voilà. Elle a grandi tous les gens qui étaient autour d'elle pendant cette maladie. Je me suis sentie obligée, de témoigner de ça. Parce que je crois que dans la vie, il y a ce qu'on doit transmettre aux autres et ce dont on doit témoigner. Et quand on a la chance de pouvoir témoigner de moments extrêmement lumineux, extrêmement beaux, d'une ardeur à croire, je crois qu'il ne faut pas ne l'oublier. Et qu'il faut effectivement, ce dont moi j'ai eu la chance d'être la spectatrice, la chance que j'ai eue, ce cadeau qui m'a été fait de ce témoignage, eh bien, j'ai voulu le transmettre. Donc c'est pour ça que j'ai commencé à petits pas. D'abord parce qu'on était aux approches de l'an 2000. Hein, on était en l'an 2000, donc il y avait ce jubilé, cet anniversaire particulier de la présence du Christ, de la naissance du Christ. Ensuite, donc, de réfléchir effectivement d'une façon un petit peu lointaine, en approchant tout doucement. Vous savez, comme Cézanne en peinture. Cézanne en peinture disait, il faut apprivoiser la couleur. On commence par des formes, on commence par la matrice même de la peinture, et puis on va de plus en plus près de la couleur. Donc j'ai commencé effectivement par la matrice de la foi, par ce mystère extraordinaire de l'incarnation qui est quand même bouleversant quand on réfléchit à ce que représente comme révolution cette incarnation aujourd'hui, encore aujourd'hui dans l'histoire de l'humanité, ce signe de la croix absolument magnifique qui départage le monde en deux, entre le bien, c'est-à-dire ce vers quoi on monte, et le mal, ce qui nous englue. On ne peut pas ne pas être ému, avoir le cœur qui bat, et se sentir responsabilisé et se sentir humanisé, mais profondément humanisé, c'est-à-dire rendu à nos exigences, à l'exigence d'un être humain. Et donc j'ai voulu commencer par ce mystère-là, et puis petit à petit, j'ai commencé à parler de figures qui, à ma façon, alors évidemment en toute humilité, mais s'étaient préoccupées du sens de leur vie, effectivement. C'était dans le monde préoccupé de cet appel spirituel. Et donc, j'ai écrit une biographie de la philosophe Simone Weil, qui est une grande amie personnelle, dont les livres sont sur ma table de chevet, qui avait cette brûlure mystique profonde, cette tristesse immense de s'apercevoir que n'arrivait pas à décoller, on va dire, vous savez, la pesanteur et la grâce, de ces adhérences à la pesanteur et de cet appel de la grâce, de cette attente d'une présence. Donc j'ai écrit sa biographie, Puis je me suis intéressée à Tolstoï, qui effectivement est un génie, lui encore un écrivain. C'est vrai que je me suis beaucoup intéressée aux écrivains, mais Tolstoï, qui est ce génie de l'écriture, qui a vécu exactement le même drame, qui voulait embrasser Dieu, qui n'est jamais parvenu à s'oublier lui-même pour y parvenir. Donc toute cette espèce de nœud, de cette façon de se nouer, de se dénouer pour parvenir à cette rencontre, et dans quel génie, avec quelle attention, quelle humilité, quel orgueil en même temps. Puis ensuite, j'ai écrit la vie de Thérèse Avila, parce qu'effectivement, ça a été une femme éblouissante, encore une femme de lettres magnifique. Le château intérieur est un chef-d'œuvre de la littérature, et que c'est de faire rentrer dans chaque neurone, chaque petit vaisseau qui va au cœur, le verbe, tel qu'en parle Saint Jean. Donc c'est pour ça que j'ai écrit ces biographies. Puis ensuite, je suis allée vers des choses plus personnelles, parce qu'on me demandait, mais pourquoi écrivez-vous sur ces sujets? Donc j'ai écrit ce livre de méditation sur la prière, en me demandant, en fin de compte, qu'est-ce que c'était que prier? À quoi ça pouvait répondre aujourd'hui, où nous n'avons quasiment plus de temps pour prier, où cette notion métaphysique du temps nous est retirée. Et puis ensuite, j'ai écrit En pleine lumière, qui expliquait un petit peu ce parcours, et puis qui me permettait d'éclairer un peu plus voilà, la foi au regard du quotidien, et le quotidien au regard de la foi, sur des annotations, des chroniques. Et enfin, avant ce dictionnaire de Amoureux des Saints qui va sortir bientôt.
0: Bientôt, oui.
1: Voilà, cette lettre à un jeune chrétien, parce que j'étais là un petit peu, qui est un petit peu pas un cri, mais qui est une lettre d'un petit peu, pas d'agacement, parce que je ne veux pas être quelqu'un d'agacé, je n'ai pas le droit de l'être, et puis c'est très prétentieux d'être agacé, mais pour rappeler quand même la merveille de cette religion, de ce que c'est que le christianisme et de tout ce que nous lui devons.

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0: sur la montagne. À la vue des foules, Jésus monta dans la montagne. Il s'assit et ses disciples s'approchèrent.
1: À l'émission Sur la montagne aujourd'hui, nous vous présentons Sœur Claire Hafner de la Communauté des Béatitudes dans une série intitulée « Le procès de Jésus ».

Donc, nous continuons à essayer d'approfondir ensemble les conditions du procès de Jésus. Conditions à la fois historiques et spirituelles, puisque les événements de l'histoire ont toujours eu une conséquence très forte dans le judaïsme. Pourquoi ? Parce que il faut se rendre compte que de toujours à toujours, donc aujourd'hui même, le respect de l'alliance avec Dieu, du contrat avec Dieu, passé sur le Sinaï, renouvelé avec Josué à l'entrée de la terre promise, renouvelé par David quand il installe l'arche du témoignage, qui est le vrai nom de l'arche d'alliance, l'arche du témoignage en plein cœur de Jérusalem, puisque c'est son fils qui construira le temple. Eh bien, cette alliance, ce témoignage, qui est autant témoignage de l'amour de Dieu pour l'homme que témoignage de l'acceptation de l'alliance par l'homme, a toujours pour conséquence la possession de la terre promise. Le juif croyant de tous les temps vit dans cette conception-là, respect de l'alliance égale possession de la terre promise étant elle-même délimitée par Dieu, et cela on le trouve très facilement dans la Bible, et devant servir de témoin pour attirer tous les peuples à la connaissance du vrai Dieu. Voilà le contrat. Si le contrat n'est pas respecté, le Lévitique nous le dit, le Seigneur nous le dit aussi dans les prophètes, la terre vous vomira. Et le retour sera la marque du pardon, mais aussi du repentir d'Israël. Quand Israël se repent, quand Israël fait pénitence, fait teshuva, le mot hébreu, c'est-à-dire retour, alors le Seigneur promet la réintégration sur la terre qu'il a promise au Père de leur donner. C'est contenu dans la profession de foi quotidienne du peuple d'Israël, c'est-à-dire le Deutéronome 5 et 6, qu'on ne peut pas ignorer si on veut comprendre la promesse qui est faite par Dieu à Israël, qui est une promesse éternelle, qui est une alliance qui appartient à Israël et qui n'est pas la même que l'alliance qui appartient aux nations. C'est très important d'avoir cela en tête pour comprendre une fois de plus quelles sont les espérances du peuple d'Israël. Or, voilà un peuple, je vous l'ai dit précédemment, ce peuple attend une restauration spirituelle et, en tant que peuple, un rassemblement de toutes les tribus, où cela à Jérusalem et pas ailleurs, qui est le siège de la gloire de Dieu. Le trône de Dieu, dira Jésus lui-même. La ville du grand roi, dira Jésus lui-même aux Juifs en leur disant « Ne jurez pas par Jérusalem, c'est la ville du grand roi. Ne jurez pas par le trône, c'est la demeure de Dieu. Que votre oui soit oui, etc. » Donc Jésus lui-même affirme l'identité de Jérusalem dans l'Évangile. Or, cette terre, ils vont la perdre, puis la regagner, puis la perdre, et puis la perdre définitivement pendant 2000 ans. Donc, il y a tout un travail intérieur du peuple d'Israël par rapport à cette alliance. Et il y a, au moment de Jésus, deux courants principaux qui s'affrontent. Ce que je vais appeler le courant aristocratique, ou le courant politique des grands prêtres. Il faut savoir, pour plus de clarté même de la Passion de Saint-Jean, parce que dans la Passion de Saint-Jean, on trouve deux grands prêtres. C'est source de confusion, puisque normalement, depuis Aaron,
le grand prêtre était de la descendance d'Aaron et nommé à vie. À vie. C'est très important. Or, depuis Antiochus IV, qui a régné à peu près 200 ans, donc entre 200 et 167, en gros, jusqu'à la révolte des Maccabées, Antiochus IV a commencé à changer les grands prêtres selon sa volonté, c'est-à-dire qu'il n'a plus respecté l'ordre de la descendance d'Aaron. Ce qui fait que nous avons vu arriver sur le temple des grands prêtres qui étaient non plus des serviteurs de la Torah et du culte, mais des politiques qui étaient soucieux de satisfaire la volonté de l'occupant pour garder leur place. Ils n'y arrivaient pas toujours. Ainsi, dans les Maccabées, vous verrez dans le livre des Maccabées qu'il y en a qui ont été assassinés par des concurrents qui voulaient prendre leur place. Vous voyez que la classe des grands prêtres était en décadence, ou pour le moins de ceux qui avaient le pouvoir. Ils se disaient descendants du grand prêtre Zadok, Tzadok, qui veut dire juste, et on les appelait les Sadducéens. Ils avaient eu parmi eux des gens qui avaient satisfait à l'apport de la philosophie grecque et qui ne croyaient plus en la résurrection. Ce qui va expliquer d'ailleurs que saint Paul va se servir de ça pour opposer pharisiens contre sadducéens et finalement se sortir du procès que cela leur intentait. Vous trouvez ça dans les Actes des Apôtres.

Donc il y avait ces Sadducéens qui aussi, pour la plupart, ne croyaient plus à la transmission de la Torah orale. La tradition juive comprend la Torah écrite et la Torah orale. Et ils s'en tenaient exclusivement à la Torah écrite. Alors voilà des gens qui, eux, ont perdu une partie de la tradition d'Israël qui tient autant sur la Torah écrite que sur la Torah orale et sur l'interprétation et sur la transmission. Les gens apprenaient par cœur cette Torah orale. Elle n'a été mise par écrit, elle a commencé à être mise par écrit que lorsque les menaces de dispersion et de perte d'identité ont été tellement fortes que les rabbins se sont décidés à mettre par écrit la tradition orale. Mais elle avait force de loi. Or voilà les Sadducéens qui écartent définitivement, ou pour une grosse partie, la Torah orale reçue aussi par Moïse sur le Sinaï. Et puis voilà qu'ils forment une sorte d'aristocratie. D'ailleurs, on le voit dans le choix de leur logement, ils habitaient la ville haute, c'est-à-dire au-dessus du temple. On voit le chemin qu'ils avaient fait depuis David, qui lui va construire son palais au-dessous du temple, pour bien montrer que c'est Dieu qui est le roi d'Israël, et lui, David, est son intendant. C'est très important. Or, toutes les grandes familles sadducéennes vont comme se barricader dans la ville haute, derrière des fortifications, parce qu'ils ont peur des émeutes du peuple, parce qu'ils pressurent le peuple. Et ils vont se mettre là et contrôler toute la vie du peuple d'Israël et les écraser d'impôts et vivre du temple. Et pour la plupart, trafiquer sur les offrandes des fidèles pour s'enrichir. Il y en avait plusieurs. Il y avait des grandes familles, les Hanan, les Boétos, les Fiabi et les Beit Kayafa, qui est le nom araméen de notre caïphe, qui veut dire Pierre. Je vous le dis en passant. Kayafa, c'est la même chose que Kephas, qui est le deuxième nom de Pierre. On n'est pas éloigné de penser que ce fameux jour de la confession de Pierre, Jésus a pris la grande prêtrise de la tête de Caïapha pour la poser sur la tête de Pierre. C'est très net. Tu t'appelleras Kephas. Et là-dessus, je bâtis mon église. Cela ne veut pas dire j'efface la grande prêtrise, mais ça veut dire voilà, je te fais grand prêtre. Et Jésus fait un jeu de mots sur les deux noms, Caïphe, Caïapha, grand prêtre, et Kephas, Pierre, grand prêtre. Donc, ces Sadducéens forment une sorte de caste sacerdotale. Et c'est pour ça, c'est ce qui vous explique que quand Jésus est jugé, ou plutôt qu'on arrive à la finale de son procès, il va une fois chez Anne, qui est le beau-père de Caïphe. Anne avait exercé son sacerdoce, sa grand-prêtrise, un certain temps, jusqu'au moment où il a déplu par je ne sais quoi à Pilate, ou simplement à l'occupant du moment, n'est-ce pas, et qu'il a été changé. Il a été changé et on a mis Caïphe, et peut-être plus tard, Caïphe a été changé au profit d'un autre grand-prêtre puisé dans les mêmes familles. Voyez, il y a là une dégénérescence de la caste sacerdotale qui va être très préjudiciable au peuple juif lui-même. D'ailleurs, ces gens-là vont après disparaître. Le dernier sera assassiné d'ailleurs, celui-là était juste d'ailleurs. C'est pour ça qu'il a été assassiné. Ils sont axés sur leur puissance et sur leur richesse. Mais autour, il y a une foule de descendants d'Aaron qui, eux, vivent à la campagne, qui sont tous des gens pauvres. Ils ne servent au temple que par un tour qui a été établi du temps de David, parce qu'ils étaient tellement nombreux qu'on ne pouvait pas les faire servir tous ensemble au temple. Ils vont monter
pour les grandes fêtes. Donc, il faut voir que, au moment de la Pâque ou de la fête des semaines, donc notre Pentecôte, ou au moment de la fête des cabanes, il va y avoir là une foule de prêtres venus de tous les coins de la Judée et de la Galilée, comme un jour est monté le papa de Jean-Baptiste, Zacharie, qui veut dire « Dieu se souvient », pour offrir l'encens selon le tour de sa classe. Il était fils d'Aaron, nous dit l'Évangile selon saint Luc, ce qui prouve que Jean-Baptiste lui-même appartenait à la descendance d'Aaron et qu'il était donc prêtre de droit. Ces Sadducéens étaient fortement contestés par un groupe de gens très innovateurs, des gens comme on n'en avait jamais vu avant en Israël, ou très peu. Peut-être Élie, qui était comme une prophétie lointaine, mais on n'avait jamais vu en Israël ce qu'on a vu dans le siècle qui a précédé l'arrivée du Christ. C'est la communauté des Esséniens. En fait, c'était une secte. C'était une secte qui s'était réfugiée au désert, dans un lieu qui s'appelle Qumran, au bord de la mer Morte. Des gens qui avaient inauguré la première vie communautaire, signalée, et peut-être même la seule expérience signalée dans le judaïsme de gens qui quittent tout ensemble pour aller au désert, et qui se situaient donc dans une contestation ouverte par rapport à l'institution du temple, d'ailleurs où ils ne montaient plus célébrer les fêtes au temple. Pourquoi ? Parce qu'ils disaient l'aristocratie sacerdotale est pourrie. Elle ne vit plus la Torah. Elle n'applique plus la justice. Elle trafique. Ces gens-là prenaient à leur compte toute l'attention aux pauvres qui est déployée, par exemple, dans le livre du Deutéronome, ou dans le livre du Lévitique, ou dans le livre des Nombres, dans le livre de l'Exode. Cette attention aux pauvres, aux petits, à l'orphelin. Un appel très sérieux à la pauvreté. Ces gens-là vendaient tout, partageaient tout, et allaient vivre au désert. C'est un peu la même démarche de Jean-Baptiste, dont on ne sait pas s'il n'a pas été à un moment de sa vie inspiré par ce mouvement spirituel, qui c'est beaucoup plus grand qu'une secte. On appelle ça une secte parce qu'ils vivaient à part et parce qu'ils étaient en contestation de l'ordre établi. Mais ça, c'est une secte, oui, mais pas dans un sens péjoratif comme on peut l'entendre, c'est-à-dire ce sont des gens qui n'en pouvaient plus de la corruption, de la collaboration, de la dégénérescence dans l'application de la Torah et qui prédisaient l'avènement d'un maître de justice. Ça, c'est très intéressant, d'un maître de justice qui viendrait rénover tout cela. Ils avaient une règle communautaire, et ils étaient très centrés sur la purification. C'est-à-dire que quand on a fait l'inventaire archéologique des découvertes de Qumran, où entre autres on a trouvé des choses très intéressantes, un rouleau d'Isaïe entièrement écrit en hébreu, on a trouvé un rouleau d'Ézéchiel entièrement écrit en hébreu, on a trouvé le rouleau de Damas qui contient la règle communautaire, on a trouvé aussi le livre du disciple, on a trouvé des choses très intéressantes dans la mer Morte, dans cette région justement qui s'appelle justement Qumran, qui est au sommet d'une colline, et où on a retrouvé les traces d'une vie communautaire extrêmement exigeante et extrêmement belle et pauvre. Voilà des gens qui écrivaient la Torah, qui priaient,
qui se purifiaient, qui menaient une vie pauvre, très ascétique, dans l'attente de la venue d'un maître de justice.

y avait aussi, et on les connaît bien parce qu'on a entendu parler du célèbre Bar Abbas, le mouvement zélote. Le mouvement zélote, les zélés de la Torah, sont des gens qui étaient profondément religieux, mais qui, en même temps, croyaient qu'il fallait aider un petit peu le Messie à libérer la terre d'Israël. L'aider en chassant les Romains. Le mouvement zélote a eu ses défiances, comme tout mouvement nationaliste et comme tout mouvement qui utilise la violence. On l'a vu au siège de Jérusalem, où pour obliger la population à rester et à se défendre, ils ont été jusqu'à brûler les stocks de blé. Mais en même temps, on peut le comprendre parce que ces mouvements extrémistes sont toujours suscités par une forme de désespoir, d'oppression et d'injustice. Et en même temps, ces gens réunissaient dans leur groupe, qui était beaucoup plus étendu qu'on ne croit, non seulement des désespérés, mais des gens qui avaient une recherche authentique. D'ailleurs, l'un des disciples de Jésus s'appelle Simon le Zélote. Ce qui n'a pas dû contribuer à améliorer la réputation de Jésus, d'ailleurs. Mais les faits sont là, ils sont consignés dans l'Évangile. Il y avait Simon le Zélote. C'est-à-dire un homme qui avait fait la recherche d'autres hommes comme Judas le Galiléen, qui était zélote lui-même, qui a perdu la vie, lui et 6 000 personnes. Comme d'autres, comme Barabbas, qui va finir par être libéré. Et vous savez, Barabbas veut dire Bar Abba, c'est-à-dire le fils du père, c'est-à-dire le fils d'un homme considéré un abba, c'est le terme un père, c'est le terme qui précédait le terme de rabbi qui a été utilisé plus tard. Quand on avait un maître spirituel, on l'appelait abba, père. Ça a donné abbé dans nos monastères. Donc voilà Bar Abba, qui est un nationaliste, qui veut, disons, participer à la libération d'Israël par les armes. Et Bar Abba, ou Bar Yona, parce que c'est le deuxième nom, aussi un autre nom qui est utilisé, Bar Yona voulait dire un homme qui est, disons, pas terroriste, mais un homme qui remet en cause, un résistant, qui remet en cause l'occupation romaine. Et n'oublions pas que Pierre lui-même est appelé par Jésus Bar Jonas, fils de la colombe, mais fils aussi de ces Bar Yona, qui était le nom qu'avaient donné les Romains et les Grecs à ces gens qui n'acceptaient pas l'occupation. Donc, l'origine des apôtres est variée, ça nous permet de le comprendre. Il y a Jean, qui est connu du grand prêtre, qui est un homme extrêmement lettré, comme son évangile le prouve, un homme proche des milieux aristocratiques de Jérusalem et qui pourtant va donner sa confiance à Jésus. Il y a Simon, fils de Jonas, Bar Yona, qui peut être appelé soit fils de la fidélité, Yona c'est la colombe, mais aussi peut-être descendant d'un de ces zélotes. D'ailleurs, il est galiléen, comme tous les zélotes, comme beaucoup de zélotes. La Galilée, cette province turbulente, toujours révoltée, toujours un peu en contestation avec Jérusalem, mais qui comporte beaucoup de lettrés, beaucoup de savants. Un judaïsme sans cesse confronté à des influences qui viennent de partout. C'est un carrefour des nations, Galilée des nations, mais toujours crainte par l'aristocratie en place à Jérusalem, qui va se dire, on le voit avec Nathanaël, mais de Galilée, peut-il sortir de bon? Et à un moment où Nicodème essaye de plaider pour Jésus avec Joseph d'Arimathie avant le procès, on va lui répondre, est-ce que tu es galiléen, toi aussi? Tu sais bien que de Galilée, il ne sort pas de prophète. On sent une opposition terrible entre
ce qui vient de Galilée. Et c'est pourtant plus tard en Galilée que va se réfugier le judaïsme persécuté par les Romains, dans les montagnes de Safed, Sfat, à Tibériade, à Yavné. Mais pourtant, à l'époque de Jésus, ce qui sort de Galilée n'est pas bon pour Jérusalem. C'est comme ça qu'on peut résumer ça. Et pourtant, si Jésus est né à Bethléem, la maison du pain, pourtant il a grandi à Nazareth. C'est intéressant, vous savez, de chercher les mots dans le dictionnaire hébreu. Nazareth, Nazara, voilà le nom qu'on peut lire sur les panneaux indicateurs aujourd'hui en Israël. Nazara ou Nazra. Cela veut dire

0: vision prophétique. De la ville du pain, on passe à la ville du rejeton. Et Jésus n'est pas appelé le Nazoréen, mais le Notsri, c'est-à-dire le rejeton. Conformément à la prophétie d'Isaïe qui nous dit « Un rejeton est sorti de la souche de Jessé ». La souche de Jessé, qu'est-ce que c'est? C'est le papa de David, Jessé, Isaï exactement. Ce qui veut dire l'unité des tribus d'Israël. Et voilà donc la question de Nathanaël à Pierre, quand Pierre vient le chercher. Mais de Galilée peut-il sortir de bon? Et Pierre ne discute même pas. Il dit, viens et vois. Viens et vois. Et Nathanaël se met en marche. Mais nous n'avons pas évoqué tous les courants. Même avec les Sadducéens, les Zélotes et les Esséniens, nous avons un quatrième courant très important que nous verrons la prochaine fois.
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L'Eucharistie, liberté d'expression. Trois mots. L'Eucharistie, action de grâce. Lors des Jeux olympiques à Athènes, vous avez dû entendre à quelques reprises les gens parler et terminer en disant « Eucharisto », ce qui veut dire « merci » en grec, ou « Eucharistopoli », merci beaucoup. Eh bien, l'Eucharistie est comme cet Eucharistopoli, ce merci beaucoup qui s'accomplit dans un mouvement d'action de grâce, qui est un mouvement de liberté et qui est une expression. Ce sont des mots humains. Eucharistie,

0: Action de grâce, liberté, expression, qui traduisent même l'essence de Dieu. Dieu lui-même, Dieu vivant. Eucharistie présuppose un don, une offrande. Et nous pensons à la Trinité qui ne cesse d'être en état et en expression de don. Le don du Père d'abord qui engendre le Fils, l'accueil du Fils engendré par le Père qui se livre au Père, et du don de l'un et de l'autre jaillit l'esprit d'amour, l'esprit du Père et l'esprit du Fils. Eucharistie, action, mouvement divin des personnes trinitaires dans l'unité, voilà ce qui est un don qu'il nous faut contempler. Ce qui veut dire que l'Eucharistie prend sa source dans la Trinité même, en Dieu lui-même, avant que le monde soit. L'Eucharistie est déjà cachée ou révélée dans le mystère du mouvement trinitaire. Liberté. La liberté, c'est l'expression de l'amour sans contrainte, sans aucune peur en Dieu. C'est la perfection du don des personnes divines. Expression, le Père n'est pas le Fils. Le Fils n'est pas le Père. Jésus dira « Qui me voit, voit le Père. » Et Jésus dira aussi « Ma nourriture, c'est de faire la volonté de mon Père. » Donc l'expression suppose la distinction aussi au cœur des personnes divines, le Père, le Fils et l'Esprit Saint. L'Eucharistie, liberté d'expression. En lui, en Jésus, tout a été créé. Cette action qu'il va poser un jour dans le temps de l'histoire est déjà incluse, comme je vous le dis, dans ce mouvement trinitaire. Il faudra donc la création. Dieu va créer ce monde. C'est une extrême expression de la liberté de Dieu. Il n'était pas obligé de le faire. Alors, dans sa liberté souveraine, il crée le monde et les mondes et toutes les galaxies que nous continuons de découvrir. Il faut donc la création. Et nous savons que cette création, elle est ébranlée par la liberté de l'homme et de la femme. Séduit, vos yeux s'ouvriront, avait dit le serpent. Vous serez comme des dieux, séduits par une autre liberté. Cette création est ébranlée par le drame, la dramatique du péché. Dans la création libre se révèle le péché des hommes, la désobéissance. Mais en lui, tout a été créé, et je dis, tout a été recréé. L'action créateur ne cesse jamais en lui, en Jésus. Il est cet homme nouveau qui vient. La liberté d'expression, nous en entendons beaucoup parler, évidemment, de cette liberté d'expression. Eh bien, elle révèle l'expression de la liberté. La liberté d'expression révèle l'expression de la liberté, je dirais d'une conception de la liberté. Dieu nous a conservé cette liberté, malgré l'ébranlement du péché. Il ne nous enlève jamais notre liberté. Avouons cependant que séduit comme nous l'avons été nous aussi par l'orgueil de tout décider sans Dieu, notre liberté est soumise à nous-mêmes. Elle a ses écueils qui sont nombreux et immenses. Et là, c'est limite notre liberté. Et on le sait rapidement, à cause de notre orgueil, de notre suffisance et du vouloir pouvoir tout contrôler. Vous serez comme des dieux. Dieu veut que cette liberté d'expression pour nous, et dans son immense amour, il nous renvoie au don de son Fils qui va refaire, rétablir ce qui était déchu. La déchéance de notre liberté a donné lieu à des expressions destructrices. Notre liberté a engendré la haine, les luttes, les combats, l'esclavage, la mort, la domination. L'histoire de notre liberté est une litanie d'expressions concrètes de la mainmise de l'homme sur l'homme. Si vous voulez, nous allons ouvrir ensemble quelques pages de l'histoire, de notre histoire, pour y faire une découverte de l'Eucharistie dans le lointain. Nous allons remonter en quelque sorte dans l'historique de notre histoire sainte. Découverte de l'Eucharistie, des sentiments eucharistiques et d'action de grâce. L'Eucharistie est un acte, est une action qui délivre dans une obéissance totale à Dieu. Il n'y a que le Fils Jésus qui peut obéir sans faille au Père. Il n'y a que lui qui est en mesure d'accomplir cet acte suprême de libération. Qui dit obéissance, action de grâce, dit passage d'un état à un autre. Passage nous renvoie à la Pâque, une transition définitive, une libération. Deux éléments de notre histoire, de la première alliance, viennent nous instruire aujourd'hui. La ligature d'Isaac, le sacrifice d'Abraham, rappelez-vous, Abraham qui a son fils Isaac et qui va l'attacher, le lier, Abraham qui est le fils de la promesse, et puis tout semble fini. C'est étrange, Dieu fait don d'un fils en accomplissant la promesse faite à Abraham de lui accorder une descendance. Et voilà qu'un jour, la ligature d'Isaac va se réaliser. Il est lié, attaché. Le fils et le père sont attachés tous les deux. Non seulement Abraham attache son fils, mais Isaac est attaché aussi. Et tous les deux sont liés, en quelque sorte, dans le chemin qu'ils empruntent. L'obéissance d'Abraham est aussi l'obéissance d'Isaac dans ses questions. Il répète toujours ceci. Où est l'agneau? Où est l'agneau? La réponse d'Abraham, c'est son obéissance. Dieu y pourvoira. Ils ne savent qu'une chose l'un et l'autre, Isaac et Abraham. Ils ne savent que l'obéissance ne peut être que vécue dans la confiance. Ils marchent tous les deux dans la confiance. Et on connaît l'issue de cette expérience dramatique et difficile. Dieu dira, maintenant je sais. Il sait par l'obéissance d'Abraham qu'il lui donne tout. C'est la raison pour laquelle il lui laisse tout. Vous voyez, quand on réfléchit à cette ligature d'Isaac, on a comme des lumières qui précèdent l'Eucharistie qui viendra des siècles plus tard dans l'acte que Jésus va accomplir sur la croix. Cette liberté d'expression dans la ligature d'Isaac et le sacrifice d'Abraham est une ligature de l'obéissance, expression d'une route proposée par Dieu. La liberté est une confiance absolue en Dieu qui déroute, mais remet en route ce qui semblait être la fin d'une route. Souvent dans nos vies, on a l'impression que la route se termine. On arrive à un cul-de-sac. C'est l'issue définitive. Et c'est par la confiance absolue et l'obéissance à ce qui nous est demandé de vivre que tout se dénoue et que tout s'ouvre. Une autre page d'histoire qui se vit. Donc, la ligature d'Isaac, sacrifice d'Abraham, nous donne des éléments d'une immense obéissance dans la liberté de deux êtres qui font confiance à Dieu dans une obéissance absolue. Une autre page de notre histoire que j'aime beaucoup et que les Juifs appellent d'une expression merveilleuse, la déchirure. Qu'est-ce que la déchirure? C'est la sortie d'Égypte. La mer est déchirée. Tout se déchire en cette nuit de la délivrance, avant, pendant et après. Regardons Moïse. Il fait partie d'un peuple opprimé, d'un peuple déchiré par les décisions de Pharaon, par sa domination qui aboutit à la mort des premiers-nés hébreux. Les petits sont tués, les enfants mâles sont tués par ordre de Pharaon. Alors le peuple hébreu est déchiré dans son tissu. Et Moïse sera sauvé des eaux. Et il sera l'enfant déchiré, sorti des eaux, qui va grandir à la cour de Pharaon. Plus tard, lorsqu'il vieillit, il prend contact avec cette réalité du peuple des Hébreux. Il voit son peuple qui est déchiré par la violence. Et lui aussi va entrer dans la violence, parce qu'il va tuer un Égyptien pour pouvoir sauver à ce moment-là quelqu'un de la violence. Et Moïse va se sauver. Il va prendre la fuite. Il s'en va ailleurs avec cette déchirure pendant des années. Vous voyez comment la déchirure est dans l'être et dans les décisions du Pharaon, comment cette déchirure est dans le tissu social de ce peuple élu. Tout est déchiré, tout se déchire. Dieu va appeler Moïse dans sa liberté d'expression, le buisson ardent. Moïse est étonné, il garde les troupeaux dans la montagne, et le buisson ardent devient la vision que Moïse a d'un feu qui ne se consume pas. Et il entend une voix qui l'appelle et qui lui dit d'approcher, de se dépouiller, d'enlever ses sandales. Le buisson ardent, une expression de Dieu, le feu. Et au cœur de cette expérience, Moïse va vouloir savoir à qui il parle. Il veut connaître le nom. Alors, Dieu va lui révéler qu'il est celui qui sera. Je suis celui qui serai. Donc, il se révèle à l'instant présent. Je suis celui qui serai. Donc, vous me connaîtrez toujours dans votre présent. Je ne serai jamais en dehors de votre présent, en vous suivant dans votre futur. Dieu l'appelle, il se révèle à lui dans le « Je suis » et il lui dit « J'ai entendu le cri », donc la déchirure de mon peuple. « Va !» Moïse recule, parce que il sait vers où il va retourner. Est-ce qu'on va me croire ? Oui, va. Tu diras que je suis, t'envoie, le Dieu de tes pères, le Dieu d'Abraham, d'Isaac et de Jacob. De petites déchirures vont suivre les plaies d'Égypte. Pharaon boqué, la tête dure, il n'accepte pas toutes les revendications de Moïse. Alors des petites déchirures, des sauterelles, des bébites, de l'eau, des éternuements, atchoum, toutes sortes d'affaires pour pouvoir les déstabiliser, mais ça ne bronche pas et ça l'aime le pouvoir. Ça veut le contrôle, puis ça veut tuer et ça veut continuer de vivre. La nuit de la délivrance, c'est la nuit de la déchirure. Tout va se déchirer. Et cette nuit, on va manger l'agneau immolé. Et l'ange de la mort va passer sur l'Égypte. Et de l'agneau, on va prendre le sang et on va le mettre au montant des portes, qui sera le signe de la protection divine du peuple des Hébreux. Et ce sera une immense déchirure en Égypte où les premiers-nés des Égyptiens seront frappés par la mort. Ce sera cette déchirure dans le cœur du Pharaon qui va ouvrir en quelque sorte la route pour les envoyer et leur permettre de sortir. C'est, je dirais, la plus grande des plaies, puisque son propre fils sera touché par l'ange de la mort. L'agneau de la Pâque immolé protège les enfants d'Israël. Le sang de l'agneau au montant des portes sauve, préserve les enfants des Hébreux. La déchirure de l'Égypte provoque la sortie. Mais après, la poursuite. Effrayant pour les Hébreux qui se sont mis en route rapidement, de voir l'armée de Pharaon derrière et qui va les poursuivre. Et enfin, la mer va s'ouvrir. La déchirure ultime qui est l'œuvre de Dieu. Mes amis, cette expérience est fondamentale pour l'expression de la liberté de tout un peuple. Les Juifs en font une expérience unique à ce moment-là. Dieu est là. Il est là dans cette ouverture de la mer, il est là dans cette déchirure. C'est lui qui fait tout. Il n'y aura plus jamais, jamais, dans l'histoire du peuple des Hébreux, une telle expérience. Elle ne se reproduira jamais. C'est la seule génération qui en aura, je dirais, le témoignage jusqu'au plus profond de lui-même. Ils vont la transmettre, cette tradition, mais il n'y aura plus jamais de génération par la suite qui vivront une telle expérience. Passer de la mort à la vie, trembler de toutes leurs frissons pour pouvoir passer à travers la mer déchirée, poursuivie par l'armée de Pharaon. Eux, pour eux, c'est inouï ce qu'ils vivent. Ils savent que Dieu est avec eux, qu'ils s'interpénètrent en quelque sorte dans la sortie de leur peuple. C'est une expérience inouïe que tous les descendants entendront parler jusqu'à la fin. Et on en fera un mémorial d'âge en âge. On leur parlera sans fin de cette déchirure qui les a libérés de l'esclavage. La liberté d'expression est ici une référence historique à un événement religieux. C'est une liberté d'expression qui imprime pour toujours dans la trame de l'histoire qui se construit et se continue dans une manière de faire qu'on ne peut expérimenter autrement. Ça veut dire que la liberté qui est en train de se dessiner, on ne pourra pas en sortir. On ne pourra plus dire « ça s'est fait autrement ». C'est tellement clair comment Dieu a exprimé sa liberté que c'est dans ce qu'il a fait qu'on va se reconnaître. Désormais, l'expression de la liberté des Hébreux prendra ses contours. On ne pourra jamais contourner l'agneau immolé. On ne pourra jamais contourner le sang sur les montants des portes. On ne pourra jamais contourner le fait d'avoir cuit le pain de façon rapide, sans levain. On ne pourra jamais contourner la texture de la nuit de la délivrance, de la déchirure de la mer Rouge et de sa traversée. Et pourtant, tout est libre. C'est l'expression de la liberté. Mais la liberté est dans ça. On n'en sort pas tout en étant libre. On ne peut pas aller jouer en dehors de ça. Parce que c'est imprimé à jamais. Ça nous est donné comme le plus beau des jardins de l'expression libre de la libération. Je pense que c'est important de le dire. Parce qu'on a souvent l'impression que la liberté, c'est de sortir en dehors de tout. Au contraire, c'est de jouer en tout. De jouer avec Dieu dans ce qu'il nous a donné comme expression ou comme expérience. Dieu s'est exprimé dans sa souveraine liberté ainsi. Alors le mémorial est l'expression de cette liberté. On ne peut inventer une autre liberté en dehors de l'expérience religieuse historique de cette sortie d'Égypte. D'âge en âge, on fera mémoire de cet événement tel quel. On va se le rappeler, se le dire et le célébrer pour se souvenir personnellement que nous sommes en état de sortir d'Égypte. Et Jésus, comme les Hébreux, ont eu l'impression, chaque fois qu'ils ont célébré le mémorial, qu'ils vivaient leur propre sortie d'Égypte. C'est pas celle de leurs ancêtres, c'est la leur. Ils se sont identifiés à cette sortie-là comme une expérience personnelle. Jésus va vivre ce mémorial que je suis en train de développer à ma façon, à travers le souvenir de la ligature d'Isaac et le souvenir de la déchirure de Moïse, de la traversée de la mer Rouge. Jésus va vivre ce mémorial jusqu'à la dernière Pâque qui sera la sienne et qui va correspondre à la première scène. Lorsqu'il arrive à la plénitude des temps et qu'avec les disciples à qui il a demandé de faire les préparatifs pour la Pâque, c'est cela qu'il va célébrer avec eux. Et il va célébrer cette Pâque comme il l'a fait tout au long de sa vie. Il va lui donner, je dirais, une poussée inouïe par le fait qu'il va inventer l'Eucharistie que nous connaissons. Jésus vit ce mémorial et cela va devenir la première scène. C'est une liberté d'expression dans laquelle il se sent très bien. Il bénit le Père, il loue le Père, il est tourné vers le Père. Il a voulu la désirer d'un immense désir, vivre cette Pâque. Et il sait où elle le mènera, cette Pâque. Alors il est libre dans son expression, de façon totale. Mes paroles, celles que je vous dis, sont esprit et vie, buisson ardent. Avant qu'Abraham ne fût, je suis. Référence au « je suis celui qui serait ». Jésus va s'offrir au Père dans son « je suis ». Il est la victime obéissante, l'agneau immolé. Il est celui qui est ligaturé dans sa divinité à notre humanité. Il est lié à notre humanité par sa divinité. Jésus est la déchirure. D'abord, cette déchirure s'accomplit en lui par les paroles du prophète Isaïe qui disait ceci des siècles auparavant, « Ah, si les cieux pouvaient se déchirer, on désirait voir le Messie, on attendait la venue du Messie et on désirait que les cieux se déchirent. » Alors il est la réponse, Jésus, à l'attente d'Israël. Il est cette déchirure aussi par le passage. Le Verbe s'est fait chair, Dieu s'est fait homme. C'est tout un pas de passer de la divinité à l'humanité, de se faire homme, d'être l'un d'entre nous. L'incarnation est une immense déchirure. Jésus est aussi la déchirure parce qu'il est atteint par le mal du péché, sans être lui-même pécheur. C'est saint Paul qui dira qu'il s'est fait malédiction pour nous, il s'est fait péché pour nous. Maudit celui qui est pendu au bois de la croix. Vous imaginez la déchirure intérieure qu'il ressent, le drame intérieur, vous imaginez l'éloignement mystique et spirituel qu'il ressent. Il ne voit plus le Père, il ne sent plus le Père. Et quand on ne sent plus le Père, on ne sait plus qu'on est fils. Il sombre dans ce mystère de la déchirure. « Eli, Eli, lama sabachthani, pourquoi m'as-tu abandonné ?» Sur la croix se réalise et s'accomplit l'Eucharistie célébrée de manière si simple le jeudi. Pain rompu sans verser, l'agneau immolé, c'était nos souffrances qu'il portait. Il s'est fait malédiction, péché pour nous. Il a été retranché de la terre des vivants. Vous voyez toujours la déchirure, toujours cette déchirure. Mais il va faire l'unité. La déchirure, c'est la liberté d'expression de son amour. Ma vie, personne ne la prend. C'est moi qui la donne. La déchirure, c'est l'expression de la folle liberté des hommes qui vont déchirer son cœur, qui vont transpercer son cœur. Ils ne savent pas ce qu'ils font. Mais Dieu sait ce qu'il va faire, lui. De ce cœur transpercé et ouvert sort le sang et l'eau. De ce corps divin, de ce corps humain, va sortir le sang et l'eau qui vont régénérer toute l'humanité de tous les temps et de tous les lieux. C'est de son cœur ouvert que sa vie jaillit pour nous et qu'il nous enfante comme frères et sœurs. Et c'est en passant par ce cœur que nous allons au Père. Mais c'est la liberté de la plus haute expression d'amour qui soit. Il en sortit du sang et de l'eau. Le monde est recréé, sauvé par le don de sa vie. La liberté d'expression imprime paroles et gestes de Jésus dans une sobriété étonnante. Ce que je vous disais tout à l'heure du mémorial qui est l'expression de la liberté de Dieu dans la sortie d'Égypte et la libération du peuple, nous le retrouvons ici et de façon encore bien plus simple. Jésus est à la fois le prêtre et la victime. Il est celui qui s'offre, il est l'agneau. Il est l'agneau immolé. Mais en même temps, il prend du pain, selon sa tradition, sans levain, le pain de la hâte. Il prend une coupe de vin, selon sa tradition, le vin qui réjouit le cœur de l'homme, le vin qui est le symbole de la joie, le vin qui est le symbole des noces éternelles. Il est en train de célébrer les noces de l'agneau. Vous imaginez? Tricoté serré, l'Eucharistie. Tricoté serré. Jésus est d'une liberté absolue quand il prend ces éléments si simples pour prononcer ces paroles inouïes. Ceci est mon corps, livré pour vous. Ceci est mon sang. Le sang de l'Alliance nouvelle et éternelle, éternelle, qui sera versé pour vous et pour la multitude en rémission des péchés. Vous ferez cela en mémoire de moi. Il n'y a pas de plus grande liberté quand Jésus réalise cet acte qui fait passer le monde de la mort à la vie, de l'esclavage à la liberté, des ténèbres à la lumière. Il n'y a pas de plus grande expression libre quand il prononce ces paroles. Et ce sera toujours ainsi à travers l'histoire de l'Église. Bien sûr, les rites peuvent varier, mais quand on arrive là, il n'y a pas beaucoup de variantes. Ceci est mon corps, ceci est mon sang. Il s'est débarrassé de tout le reste pour se donner et se livrer et pour qu'on comprenne qu'on peut manger et boire, que ses paroles sont esprit et vie. Celui qui mange ma chair et qui boit mon sang a la vie, et moi je le ressusciterai au dernier jour, car mon sang est la vraie boisson. Mon corps est la vraie nourriture. C'est tellement simple. Il est devenu la table eucharistique. Il est le prêtre, l'autel et la victime. On ne peut pas sortir. C'est tellement libre. C'est tellement simple qu'il n'y a pas de plus grande liberté. On peut se promener partout en lui quand il se donne dans son être eucharistique. Il n'y a pas de limite non plus lui en nous pour qu'il vienne nous saisir et nous prendre et aller partout dans notre être pour nous faire un comme lui et le Père et nous faire eucharistique à notre tour. Nous sommes eucharistiés, nous sommes eucharistie, eucharistopoli, nous sommes des merci beaucoup. Nous sommes des merci. La déchirure de l'amour coule toujours et régénère l'humanité dans l'unique offrande que Jésus a faite à son Père. Il lui a tout remis. Tout est là. Donc, si on repart du début, nous rendons grâce pour la Trinité, qui n'est que mouvement de liberté et d'expression de liberté. Dans cet amour du Père, du Fils, du Père et de l'Esprit, du Père et du Fils et de l'Esprit Saint, qui va se répandre en nous pour faire les enfants de Dieu, tout est libre au sein même de la Trinité. Avant même qu'il y ait eu une étoile, tout est Eucharistie en Dieu. Et ensuite, dans l'histoire du temps, ce monde créé, notre péché, tout cela aussi, le Seigneur l'a permis en vue de recréer cette humanité de la saisir dans son offrande et de faire en sorte que toutes les traversées, toutes nos traversées, soient des chemins d'Eucharistie qui nous mènent vers le Père. Nous avons nos propres histoires qui ressemblent à celles d'Isaac. Nous avons nos propres histoires d'être liés et attachés à une obéissance qu'on n'a pas choisie. Nous avons nos propres histoires de dénouement où la confiance a pris le dessus, où on sait que Dieu ne nous trompe pas. Oh non, lui ne nous trompe pas. On finit par comprendre. Et enfin, nous avons tous l'expérience de la déchirure. Toutes nos traversées, tous nos passages, toutes nos Pâques, toutes les fois où on pleure pour soi et pour d'autres, toutes les fois où on est associé à chaque Eucharistie, à cet immense acte renouvelé dans le mémorial qui remet le monde à l'envers, à l'endroit, et tourné vers le Père. Vous ferez cela en mémoire de moi. Eucharistie, liberté d'expression. Je pense que c'est le plus beau des dons que le Seigneur nous ait fait. Et c'est simple, c'est libre et c'est plein de vie. Eucharistopoli.
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0: Bonjour et bienvenue à Vision d'Histoire. Martine Dumay au micro. Fait plaisir de vous retrouver. Cette année, nous soulignons le 1700e anniversaire du Concile de Nicée qui a eu lieu en 325. Et nous allons nous intéresser à mieux connaître le contexte historique de cet événement et l'événement lui-même avec Éric Crégère. Bonjour, M. Crégère.
1: Bonjour.
0: Merci d'avoir accepté notre invitation. Vous êtes professeur à la Faculté de théologie et de sciences religieuses de l'Université Laval, spécialiste de l'histoire du christianisme du premier millénaire. On disait que cette année, c'est une année particulièrement propice parce que ça fait 1700 ans qu'a eu lieu ce premier concile œcuménique.
1: Oui, exactement. Donc, il y a eu plusieurs célébrations durant l'année, plusieurs colloques scientifiques aussi sur la thématique du Concile de Nicée.
0: Pourquoi, dans votre parcours, vous êtes intéressé tout particulièrement à l'histoire du christianisme? Quand vous étiez plus jeune, qu'est-ce qui vous a amené à vous intéresser à l'histoire du christianisme?
1: C'est une très bonne question. Je dirais, j'ai toujours été fasciné, intéressé par l'Antiquité classique de façon globale, mais en même temps avec un intérêt, une fascination pour les débuts, l'origine du christianisme. Je suis allé en études anciennes à l'université, donc plus en études classiques, mais on avait quand même des cours sur le christianisme dans l'Antiquité. Et c'est là que j'ai un peu découvert que, dans le fond, on pouvait étudier, s'intéresser aux origines du christianisme de façon historique dans le contexte de l'Antiquité qui a vu naître le christianisme. Donc, ça rejoignait un peu mes deux intérêts, puis là, je me suis lancé dans le domaine.
0: Et vous qui donnez un cours sur cette période de l'Antiquité et du christianisme, pourquoi on peut dire que le Concile de Nicée, c'est un incontournable?
1: Concile de Nicée, ben on va en parler, on va le voir. C'est un événement majeur, c'est un précédent pour toute l'histoire qui va suivre pour le christianisme ancien du Moyen-Âge et même moderne. Ça va instaurer, on pourrait dire, une façon de faire. Hein, comment régler des problèmes quand des problèmes se posent, des grandes discussions théologiques. Puis on va le voir aussi, ça sera le début, je dirais, du mélange un peu

0: politique et religion, et avec le bon et le moins bon, disons, de ce mélange.
1: Monsieur Grégère, vous avez proposé un plan. Donc, on a deux émissions et vous avez scindé ça, je dirais en bon enseignant, vous avez scindé ça en deux parties.
0: Oui, exactement. Donc, on pourra voir au début là, vraiment les causes, hein, qu'est-ce qui a amené hein, le Concile de Nicée, pourquoi on l'a convoqué et le déroulement un peu de ce Concile-là. Puis ensuite, on verra l'après-Nicée. Hein. Est-ce que ça a tout réglé? Est-ce que tout a été beau et merveilleux? Ou sinon, est-ce que ça l'a traîné un petit peu dans les années qui ont suivi?
1: Donc, on se situe en 325, quand va avoir lieu ce concile œcuménique. On est dans l'Empire romain. On a un empereur qui s'appelle Constantin. Mais pourquoi on sent le besoin de faire cette grande rencontre qui s'appelle le concile de Nicée?
0: Je dirais que le contexte d'abord, hein, parce qu'il faut toujours s'intéresser au contexte en histoire, le contexte est un peu double. Donc, il y a le contexte théologique, qui serait plus dire la cause du Concile de Nicée, pourquoi on a convoqué le Concile de Nicée, c'est une cause théologique, des discussions théologiques. Mais le contexte général aussi sera très politique. Donc, la politique va se mêler assez rapidement. Donc, pour le contexte théologique, je dirais, les questions débattues, il faut dire d'abord qu'il faut sortir de cette idée là qu'au début du christianisme, tout le monde s'entendait, tout le monde était unanime, c'était bien beau. Il y a eu des débats, il y a eu des discussions dès le début. Particulièrement à partir, je dirais, du 2e ou 3e siècle, les chrétiens débattent beaucoup. En particulier, vont débattre sur la manière de parler de Jésus. La question fondamentale sera qui est Jésus exactement? Et surtout, qui est Jésus par rapport au Père? Hein? Parce que tout le monde est un peu d'accord, je dirais, pour dire que Jésus, il est divin d'une certaine manière. Il fait l'objet d'un culte, on l'invoque dans la prière, on l'invoque dans la liturgie. Mais en même temps, ça pose une autre question, c'est-à-dire comment concilier cette divinisation du Christ, de Jésus, avec l'affirmation aussi en même temps qu'il y a un seul Dieu, donc le Père. Donc, quelle est la relation exacte entre le Père et le Fils, entre le Christ et Dieu? Les problèmes, je dirais, là, on a cherché des solutions à ce problème-là déjà au 2e, 3e siècle. L'Origène, par exemple, au 3e siècle, va commencer à parler du Fils comme d'un être éternel, mais subordonné au Père, hein, donc une coche un peu en dessous. Et là, il va y avoir des tensions. Est-ce que Jésus est vraiment l'égal de Dieu? Est-ce que c'est une créature qui est inférieure? Là, on ne s'entendra pas. Il y a un enjeu quand même assez important, c'est-à-dire que s'il est pleinement Dieu, si le Christ est pleinement Dieu, ben on en a parlé, comment préserver le monothéisme? Comment ne pas tomber dans un polythéisme à deux dieux? Mais en même temps, s'il est inférieur ou moins que Dieu, ben comment garantir que le salut, hein, qu'il a apporté par sa mort et résurrection, mais que le salut est pleinement valable et universel? Si ce n'est pas Dieu qui est mort sur la croix, quelle est la valeur du salut à ce moment-là? Donc ça, c'est le contexte théologique, je dirais la grande question. Hein. Qui est Jésus? Qui est Jésus par rapport au Père?
1: Et je me demandais, quand vous nous parlez de ces débats, est-ce que c'est des intellectuels, c'est des pères de l'Église, ou si la population aussi participe ou est consciente de ces enjeux-là?
0: Je dirais qu'au début, c'est surtout des intellectuels, mais le débat va se... En particulier sur cette question-là, là, on pourra en reparler quand on va parler un peu de l'instigateur du concile, là, ce qui a causé le concile de manière plus précise. Et là, le débat va se répandre, va se diffuser. Donc ça, c'est le contexte théologique. Et le contexte politique aussi, plus brièvement, il faut dire que c'est une période assez particulière aussi, début du 4e siècle, il faut se rappeler, c'est les dernières grandes persécutions de Dioclétien au début des années 300. Va suivre l'édit de Milan en 313 avec Constantin et Licinius qui vont accorder une liberté culte, en particulier aux chrétiens. Donc le christianisme va changer de statut à

0: Éric Légère, le déroulement du Concile lui-même, on a certaines informations. Quelles sont les sources qui nous donnent les informations? Vous allez nous présenter après ça les débats, mais où on trouve les informations sur le Concile de Nicée?
1: Les sources principales, c'est Eusèbe de Césarée. Donc, Eusèbe nous a parlé, nous parle du Concile. Eusèbe était présent au Concile. On n'a pas écrit spécifiquement sur le Concile. Le Concile a lieu en 325, mais nous en parle dans un éloge d'une vie de Constantin. Donc, parle indirectement de ce Concile. On a des sources postérieures, là, les autres pères de l'Église, les autres historiens comme Sosomène, Théodoret, etc. Mais disons, Socrate de Constantinople aussi, mais disons que la source principale, c'est Eusèbe de Césarée.
0: Et là, vous nous avez parlé des évêques qui étaient dans un très grand nombre réunis. Est-ce qu'on a des pro-Arius et des anti-Arius présents?
1: Oui, je dirais que c'est faut pas penser que les Arius étaient isolés. Hein. Donc, Arius est présent au concile, même s'il n'est pas un évêque. Il ne siège pas comme évêque, mais il est là pour se défendre. C'est un prêtre d'Alexandrie. Son principal opposant sera Alexandre d'Alexandrie, l'évêque d'Alexandrie avec qui il est entré en conflit dans sa ville. Athanase aussi d'Alexandrie, et là, le jeune Athanase qui sera futur évêque d'Alexandrie, mais qui pour le moment est diacre, hein, qui est le bras droit d'Alexandre. Eusèbe de Césarée était présent. Eusèbe, il a une position un peu ambiguë. Il n'ose pas trop se commettre, là, mais il était quand même, on pense, assez sensible aux thèses d'Arius. Et Arius aura des partisans. Le plus connu, le plus célèbre, c'est Eusèbe de Nicomédie, un évêque qui était très proche de la cour impériale, très proche de Constantin, assez influent, assez respecté, qui lui va prendre le parti d'Arius.
0: Et là, on a l'impression, quand vous nous présentez les faits, c'est une forme de procès au tribunal pour Arius ou qu'il y a des gens qui viennent témoigner en sa faveur? Est-ce qu'il est vraiment au cœur?
1: Oui. Oui, il est au cœur des débats. Arius est là, présente sa position. Hein, donc, le fils est créé hein, par le père. Donc, le fils, il y a eu un temps où le fils n'était pas là. Hein. Donc, oui, c'est une créature sublime, hein, mais pas co-éternelle. Donc, il y a eu un temps où il n'était pas là, puis à un moment donné, il a été créé. Donc, c'est sa position et va la défendre. Et donc, il y aura des gens pour l'appuyer. Et de l'autre côté, Alexandre d'Alexandrie et Athanase, qui, eux, vont défendre la thèse contraire. Hein. Vont plutôt dire que non, fils et père sont co-éternels. Les deux sont divins, véritables, et sont de même nature. Donc, il y aura des échanges passionné, hein, pour ne pas dire vif et houleux, avec chacun des partis, hein, avec des thèses qui étaient scandées. Des témoins racontent même que certains évêques, là, qui étaient un peu excédés, hein, hors d'eux, ont fini par déchirer, piétiner les écrits d'Arius lors des lectures. Même une anecdote relativement célèbre qui est rapportée par une tradition beaucoup plus tardive, là, du 9e siècle. Donc, il faut prendre ça plus comme une légende que comme vraiment un fait historique. Mais c'est que Nicolas, un évêque, hein, Nicolas de Myre, hein, un évêque en Asie mineure, Nicolas, ça peut sonner familier un peu, c'est le futur saint patron des enfants, hein, l'inspirateur du Père Noël. Donc, Nicolas, qui, complètement emporté par la colère de ce que disait Arius, hein, aurait même giflé Arius en pleine assemblée, en plein débat. Quelque chose qui aurait choqué Constantin, qui aurait cherché à enfermer Nicolas. Mais bon, selon la légende, là, le Christ et la Vierge seraient intervenus, etc., etc. Mais ça montre quand même, donc c'est pas un fait historique, mais une anecdote qui montre quand même, je dirais, que comment la figure d'Arius a été diabolisée et combien l'imaginaire populaire là, a entouré hein, cet événement de Nicée.
0: Et combien de temps durent ces débats?
1: Ça dure 2 mois à peu près, donc de mai jusqu'à juillet, les débats entre les partis.
0: Et là, on va le voir dans la deuxième émission, de cette rencontre va émerger un symbole de foi,
1: oui.
0: Un credo. Il y a des éléments qui ont été discutés. Est-ce qu'on s'est seulement attardé aux éléments liés à Arius ou si on a discuté de d'autres éléments du credo?

0: On a discuté, je dirais, le credo qui va sortir, hein, le symbole qui va sortir de Nicée, c'est spécifiquement sur cette question-là. Donc, relation du père au fils. Évidemment, on a parlé de d'autres choses à l'occasion aussi. Il ne faut pas penser que ça a été la seule chose dont on a parlé, là. Mais disons que ça a été la chose principale, là, ce qui a occupé le plus le temps des évêques. Et c'est le produit principal du concile sera ce credo, hein, ce symbole, ce qu'on appelle de Nicée.
1: Et ça dure 2 mois. J'ai envie de vous dire, Éric Réjean, qui l'emporte?
0: Qui l'emporte? Ben, ça sera le parti anti-arien, hein, qui va finir par l'emporter. Donc, beaucoup sous la pression, je dirais, de Constantin. Il faut se rappeler, Constantin est là, participe pas au débat, mais il est quand même là. On a l'empereur romain là, qui nous regarde, hein, du haut là, de son trône. Je dirais que la majorité des évêques va finir par céder, et on va voir un peu dans les suites, là, et il va finir par adopter une formule, hein, un mot, le mot-clé qu'il faut retenir de Nicée, c'est « homo ousios », hein, « consubstantiel ». On va dire que le fils est consubstantiel au père, hein, de même substance, de même nature. On va dire qu'il a été engendré, mais pas créé, hein, par le Père. Donc, consubstantiel, homo ousios, c'est un terme qui avait déjà été utilisé par certains théologiens avant, antérieurs, mais qui va faire plus ou moins l'affaire des évêques. Quand je l'ai dit, beaucoup vont finir par signer un peu par pression, vont se sentir obligés. Pourquoi ça ne faisait pas l'affaire des évêques? C'est que c'était un terme très philosophique, et surtout un terme qui n'apparaît pas dans la Bible. Donc, ce n'est pas un terme biblique pour parler du Fils. Mais tous les évêques, là, selon la tradition, si on parle des 318 évêques, tous vont signer sauf deux. Hein. Donc, une image assez forte, là, 316 signatures. Donc, Constantin va finir par obtenir ce qu'il voulait, hein, une unanimité.
1: Presque.
0: Oui, peut-être en apparence plus qu'en réalité. Et c'est là qu'on va adopter ce symbole de Nicée, là. Qu'on récite, je dirais, en partie, mais qui a été modifié. On va en reparler dans la deuxième émission.
1: Oui, parce qu'il y a des suites à Nicée. Tout n'est pas réglé d'une certaine façon.
0: Non, tout n'est pas réglé. Rien, en fait, à la limite, on pourrait presque dire que rien n'est réglé sur le moment, à ce point-là. Donc, on va proclamer les décisions. Arius et les écrits, ces écrits vont être officiellement condamnés. Les thèses d'Arius aussi, il sera excommunié, il sera exilé, hein, en Illyrie, donc dans les Balkans. Et là, Constantin va célébrer, hein, ce qu'il considère comme une grande victoire. Il y aura des banquets pour les évêques, il va même faire frapper des pièces de monnaie commémoratives à cet événement-là. Donc, il y aura une affirmation d'un vocabulaire assez précis, homo ousios, hein, de consubstantiel, de même substance. Mais, comme je l'ai dit, beaucoup vont avoir signé un peu à contre-cœur, hein, peut-être par prudence, là, et par la suite, là, les débats vont continuer.
1: Justement, c'est ce qu'on va voir avec vous lors de la deuxième émission, Éric Réjean. Merci beaucoup d'avoir accepté notre invitation.
0: Merci à vous.
1: Merci à Berthold Bernier pour la mise en onde, à Mario Blouin pour le choix musical. Revenez-nous pour une seconde émission sur le Concile de Nicée de 325 avec le professeur Éric Grégère.

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Dans la langue populaire, nous utilisons souvent des calques de l'anglais, comme dans l'expression « échapper la balle » ou « échapper le ballon » ou tout simplement « l'échapper ». Nous pourrions penser qu'elle est empruntée à un sport, le soccer ou le baseball, mais les Anglais y ont pensé avant nous. « To drop the ball », ils l'avaient déjà mentionné. Quand il l'a échappé, on parle alors d'une situation qui s'est détériorée parce que l'on n'a pas pris les dispositions ou les précautions qu'il fallait. On n'y était pas préparé. On devrait remplacer « il l'a échappé » par « il a échoué » ou « il a mal géré » ou encore « il a raté ». Dans la langue plus soutenue, on dira qu'il n'a pas été à la hauteur. On utilise souvent le terme « écœurant » dans des sens opposés. Soit que l'objet suscite le dégoût, ce qui est son sens propre, soit qu'il suscite l'admiration débordante. Son utilisation est alors fautive. Ne pas dire que ce spectacle est écœurant. Tout ce qui tourne autour de ce mot doit se rapporter au dégoût, physique ou moral. On le confond souvent avec l'état de lassitude et de grande fatigue. On ne doit pas être écœuré d'un gouvernement ou d'un discours, mais être exaspéré ou en avoir assez. « En campagne » est une expression d'ordre militaire ou peut-être même électoral. Pour parler du monde rural, où l'on se retire dans la nature ou encore parce qu'on y a une résidence ou de la parenté, on doit utiliser « à la campagne ». Mes parents n'habitent pas en campagne, mais à la campagne. Un effet pervers, c'est un résultat négatif auquel on ne s'attendait pas au départ. Pour qu'il y ait un effet pervers, il faut au départ une intention positive. On peut prescrire un médicament dans l'intention d'améliorer la condition du patient et que ce médicament crée une situation pire. C'est un effet pervers du médicament. Mais si on connaît les dangers d'une pratique et qu'on l'entretient, il s'agit d'un effet néfaste. Les effets néfastes de la malbouffe, par exemple, ce ne sont pas des effets pervers. Égide. Être sous l'égide, c'est d'être sous la protection de quelqu'un ou de quelque chose. Les discussions entre les parties se tiennent sous l'égide du commissaire désigné. Mais un concert ne sera jamais sous l'égide du souvenir, mais sous le signe du souvenir. Le sens des mots et l'usage qu'on en fait, tiré du français au micro de Guy Bertrand, du petit Robert, de la grammaire Grevis, et de mes observations personnelles.

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0: Bonjour mesdames et messieurs, c'est Danny Benz au microphone. Bienvenue à cette émission. Aujourd'hui, je reçois un théologien qui a fait sa marque tant au Québec qu'à l'étranger. Ses 42 ans d'enseignement à la Faculté de théologie et de sciences religieuses à l'Université Laval, des recherches sur les catéchismes, l'histoire de l'enseignement religieux au Québec et la mystique en Nouvelle-France lui ont permis de diriger ou co-diriger des ouvrages, des publications nombreuses et d'organiser des colloques. Il est toujours aussi associé au Centre d'études Marie de l'Incarnation, de même qu'au Centre Agapé, et il fait partie de Foi et Partage. Père et grand-père comblés, il a accepté notre invitation malgré un agenda de personnes retraitées très chargé. J'accueille avec plaisir Raymond Brodeur. Bonjour, Monsieur Brodeur.
1: Bonjour, Denis. Ça me fait plaisir d'être avec vous ce matin.
0: Bien, ça nous fait plaisir de vous recevoir. Donc, vous avez accepté de nous partager quelques pages de vie. On va commencer par la famille Brodeur, une famille où vous avez grandi, de 5 enfants. Une belle famille unie et croyante. Pourriez-vous nous décrire vos parents?
1: Oui, alors moi, mon père, c'était un ancien joueur de hockey, d'ailleurs, qui a joué pour les As de Québec à l'époque. Et puis, ma mère, elle, bon, ils se sont rencontrés dans les arénas, et c'est là que ma mère a connu mon père, et puis l'histoire les a amenés à vivre ensemble, et se sont mariés. À l'époque, il faut dire que les joueurs de hockey, comme mon père, ils étaient engagés l'hiver pour le hockey, mais l'été, ils travaillaient à l'Anglo-Pulp, qui est aujourd'hui la Delshowa, une usine à papier de Québec. Alors, c'était une des conditions que mon père avait données pour accepter de venir jouer à Québec. Il était originaire de Shawinigan. Il avait été recruté comme étant un très bon joueur. Et puis, il avait dit, « Mais si vous voulez que je joue, vous m'assurez un emploi pendant l'été. » Parce que très souvent, les joueurs de hockey, à l'époque, n'avaient pas d'emploi l'été. Alors, ils sont installés à Québec. Ils ont vécu toute leur vie à Québec. Et puis, ils ont eu 5 enfants, dont 4 garçons en ligne. Moi, je suis le 4e garçon. Je suis le bébé gars. Et 6 ans après, ben, on a eu une fille, une belle petite fille, Renée, que moi, je m'amuse à appeler Renée Gas, parce que c'est la 5e enfant après 4 gars. Alors, elle était bien choyée. Elle nous a également beaucoup choyée.
0: Est-ce que le sport était important dans la famille?
1: Oui, le sport a toujours occupé une place importante. Mes parents, ma mère aussi, ma mère, c'était une femme qui était plutôt intellectuelle, tout ça, mais qui tenait à ce que nous bougions, qui tenait à ce que nous allions dehors, que ce soit l'hiver, nous allions nous promener dans les... Nous étions à l'époque à Charlebourg, la dernière maison de la rue. Alors, il y avait des champs qui étaient là, mais je me souviens, dans les tempêtes de neige ou bien dans certains fronts, on partait en ski marcher dans...

0: dans les champs avec, avec papa puis maman. C'était des activités qui étaient régulières. Puis également, nos parents nous ont... Ils étaient très proches du religieux de Saint-Vincent-de-Paul. Alors moi, dès l'âge de 4 ans, j'ai commencé à fréquenter le patro de Charlebourg. Et puis ça a été un endroit merveilleux que j'ai fréquenté toute ma vie. Et même c'est par le patro que j'ai terminé ensuite à poursuivre mes études, à faire mon cours classique dans les écoles tenues par les religieux de Saint-Vincent-de-Paul.
1: Oui, mais le sport est important pour vous aussi, là.
0: Moi, le sport, oui, j'ai jamais été un athlète très performant, mais j'ai toujours bougé beaucoup. J'ai toujours aimé patiner, faire beaucoup de ski, et bien, aussi la natation, le vélo. Disons qu'on... Le plein air, c'est quelque chose qui fait partie de notre vie, puis autant l'été que l'hiver. Oui.
1: Mais votre mère avait compris que quatre gars, là, il fallait que ça bouge pour pas que ça soit trop difficile à la maison.
0: Ouais, exactement. Il y avait de ça dans la maison et c'était très, très conscient du côté de ma mère. Elle dit, bon, écoutez, les gars, là, il faut que ça bouge. Je me souviens même que... Ça, je devrais pas dire ça, mais je vais le dire pareil. Nous, on apprenait à vouvoyer. Nos parents, à l'époque, on vous voyait. Et je me souviens qu'un jour, ma mère avait dit avec un humour, parce que donc, on s'était mis à la tutoyer, évidemment, rendu plus tard dans la vie, mais elle avait dit, quand vous étiez jeune, puis je voyais aller les enfants, bon, parfois, ça bougeait, c'était dur. Elle disait, je me disais, quand ils vont être en colère après moi, j'aime mieux qu'ils me disent, mangez donc de la « plutôt que « mange donc de la « Donc, on y allait avec le pluriel de respect.
1: Oui, oui, ben oui, c'est ça. Alors, vous avez ensuite poursuivi vos études primaires, secondaires, vous avez fait le collège classique, et puis je vois que vous êtes ensuite allé à l'école normale. Ça veut dire que le désir d'enseignement, il était là?
0: Oui, la manière dont ça s'est passé à l'époque, c'est quand on finissait le cours classique, j'ai voulu aller tout de suite à l'université. D'ailleurs, j'aurais voulu aller en sciences sociales. Et à l'époque, on m'a fait comprendre que j'étais tout jeune, puis j'avais peut-être pas les mathématiques qu'il aurait fallu pour ça. Alors là, j'ai fait comme un autre de mes frères. J'avais la possibilité, après avoir fait mon cours classique, en un an, je pouvais aller chercher le brevet A. Alors, c'est comme ça que j'ai décidé d'aller m'inscrire à l'École normale Laval et que j'ai obtenu mon brevet A en cours d'année.

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0: Je suis toujours en compagnie de Raymond Brodeur, professeur retraité de la Faculté de théologie et de sciences religieuses de l'Université Laval. On a entendu un petit craquement dans l'enregistrement. Ça provient d'un album vinyle de 1966. Monsieur Brodeur, pouvez-vous nous en parler?
1: Oui, et cette chanson et cet homme, en fait, quand je suis allé à l'école normale, donc, c'est en 1965-66, j'ai eu comme professeur de religion M. Gaulin, Jean-Guy Gaulin. Et c'était amusant parce que Jean-Guy Gaulin, je l'avais déjà rencontré quelques années avant parce qu'il était scolastique chez les religieux de Saint-Vincent-de-Paul, alors que moi, j'étais juvénile, j'étais étudiant dans les basses classes. Mais là, je l'ai retrouvé et c'est lui qui était mon professeur de religion. Et puis, c'est probablement un des coups de la vie les plus extraordinaires, les choses qui arrivent. La manière dont il nous enseignait, la manière dont il nous parlait. Je vivais ça et c'est là que j'ai reconnu, je me suis dit, moi, c'est ce que je veux faire dans la vie. Et puis, il venait, entre autres, en 66, de publier cet album. C'est le seul album, d'ailleurs, de chant qu'il a fait. Et puis, c'est une chanson qui m'a toujours beaucoup frappé, mais en lien aussi avec cet homme. Il avait à la fois un sens de l'humour, un sens de l'ironie. En même temps, c'est un homme qui aimait, il aimait les voitures de course, il aimait la vie. C'était un homme trépidant, mais en même temps, un homme, quand on lui parlait, qui nous écoutait toujours. Et je me souviens que j'étais allé le voir après un de ses cours, et je lui avais dit, mais comment on peut faire pour devenir professeur de religion comme vous êtes? Et c'est lui qui m'avait dit, bien, tu sais, ils viennent d'ouvrir à l'Université Laval un institut qu'on appelle l'Institut de catéchèse. Et puis, il m'a donné un peu les coordonnées. Et le lendemain, je me rendais à l'université, à l'Institut de catéchèse, et je suis allé pour préparer l'inscription pour l'automne à venir. Alors, c'est... Et cette chanson, elle ne m'a jamais quitté. Il était venu d'un monde inconnu. J'ai l'impression qu'elle vient rejoindre des parties de rêves enfouis, des parties de désirs. Je pense qu'on a tous des aspirations, des éléments qui sont en nous. Puis à un moment donné, quand j'entends ça, ça me fait toujours vibrer.
0: Oui.
1: Et je me suis même assez souvent avec ma soeur puis mon beau-frère, on joue aux cartes, on s'amuse, puis je vais leur dire comme ça, bon, voulez-vous, je vais vous chanter une chanson. Et puis je pense, il était venu, alors là, on fait tout pour me faire taire, là. Mais ça fait partie d'un rituel, c'est redondant, mais c'est présent, mais en même temps, comme là, l'entendre, comme on vient d'entendre sur le disque, c'est un moment de grâce.
0: Oui.
1: C'est un moment de bien-être, un moment de poésie. C'est une manière de dire dans nos mots, dans notre langage, notre expérience de Dieu, je dirais, notre expérience du Christ aussi, lui, l'inconnu, venu, bon, qui n'a pas été reçu. Et en même temps, ben, ça nous appelle à une espérance, à une ouverture. Enfin, moi, c'est... Ça reste une chanson, je ne sais pas si on doit dire fétiche ou modèle, mais...
0: Fondamentale.
1: Précieuse, oui. Oui.
0: Donc, vous poursuivez vos études et vous dites qu'une autre rencontre fortuite, mais très significative, que vous avez eue, c'est celle d'un autre professeur où, en fait, il est responsable à ce moment-là d'un centre pour enfants mésadaptés sociaux. C'est un monsieur appelé Roméo Lafleur. En fait... Comment vous l'avez rencontré?
1: Alors, ça aussi, j'étais en train de terminer mon école. C'est-à-dire, après l'école normale, j'avais commencé un programme de baccalauréat en catéchèse de 3 ans. Ça faisait 2 ans que j'avais terminé. Je me préparais à entrer dans la 3e année. Et je me promenais au centre d'achat à Sainte-Foy et je le rencontre. Je l'avais déjà vu, je l'avais croisé une fois ou l'autre. Je savais qu'il était directeur à l'époque, on appelait ça le Mont-Saint-Aubert, qui se trouvait, lui, sur le boulevard Henri Bourassa, qui était une résidence où on recevait les enfants, en particulier les enfants mésadaptés, socio-affectifs. Et puis, il y avait une sympathie entre nous, mais on se connaissait plus ou moins. Et là, il m'avait dit, mais qu'est-ce que tu devais, Raymond? Puis on s'est parlé un peu. Puis là, je lui ai dit, que j'étais en catéchèse. Puis là, il m'a dit, mais as-tu ton baccalauréat, ton brevet A? J'ai dit, oui, ça, j'ai terminé ça il y a 2 ans. Il dit, écoute, on a actuellement un projet. Il dit, on recherche au niveau du diocèse, parce que lui était aussi en lien avec le diocèse, on recherche une personne qui pourrait, en un an, aller terminer un baccalauréat universitaire, mais en allant étudier en France. Ça sera une entente qu'on aura entre le Québec et la France pour ce qu'on appelle la psychopédagogie catéchétique, donc pour la catéchèse aux inadaptés. Puis il dit, ça nous prend quelqu'un qui a déjà au moins 2 ans de baccalauréat, donc à qui il manque une année, et puis qui a déjà un brevet parce qu'il est appelé à intervenir dans le monde de l'éducation. Il dit, est-ce que ça t'intéresse? J'avoue que j'avais jamais réfléchi à ça, mais en même temps, chez nous, par mon éducation, tu sais, on a toujours eu une empathie. Je me souviens, quand les caïteux venaient chez nous, ma mère nous avait appris à les aimer. On avait dans la rue une personne bon, déficiente, tout ça, mais maman la recevait toujours avec un grand respect, puis elle nous disait, il faut aimer ces gens-là. Alors, je dirais que j'avais pas d'appréhension, mais j'avais aucune connaissance. J'ai dit, oui, moi, à la nuit, je serais disponible. J'allais passer un an, à l'époque, j'avais 23 ans. J'étais jamais sorti de Québec. Ben, j'ai dit, c'est sûr, là. J'étais libre comme l'air. Elle m'a dit, très bien. Fait que là, il m'a fait rencontrer une semaine après Morel Bourgoin, qui était directeur de la catéchèse spécialisée au diocèse de Québec. Et puis là, Morel, il m'a parlé un peu de ça, d'aller travailler avec un professeur qui s'appelait Jean Méni. Lui, c'est un professeur que j'avais connu comme professeur invité parce que l'Université Laval le faisait venir pour donner des séries de cours sur 3 semaines. Je l'avais croisé là, j'avais beaucoup aimé son cours, mais pas plus que ça. Mais il dit, lui, ce gars-là, on le connaît, et puis il pourrait te diriger pendant un an pour faire une formation. Après, tu reviendras à Québec. Bon, mais j'ai dit, j'ai rien contre. Alors, je me suis rendu, c'est-à-dire, là j'ai dit, j'attends des nouvelles. J'ai pas eu de nouvelles. Puis là, au mois de septembre, j'ai commencé ma 3e année du bac à la catéchèse à l'Université Laval. Mais tout à coup, je me souviens, le 17 septembre, je reçois un téléphone. Et puis, on me dit, bon, c'est un monsieur du ministère qui veut te voir et qui aimerait que tu ailles le rencontrer au ministère. Alors, quand je suis allé le voir, il m'a dit, bon, c'est quoi votre projet pour la formation en Europe? Ben, j'ai dit, écoutez, là, j'ai fait semblant que je le savais, mais j'ai dit, ça serait d'aller travailler avec Jean Méni. Il dit, quand est-ce que vous voudriez partir? J'ignorais tout, mais j'ai dit, je sais qu'en Europe, les cours commencent vers la mi-octobre. Il faudrait que je parte au plus tard, le 1er octobre. Ah bon? Il dit, attendez-moi un peu. Puis là, il me laisse seul dans son bureau, dans le nouvel, les centres d'éducation, l'édifice Marie-Guyard, pendant 20 minutes. Je suis seul, là. Là, il revient après 20 minutes. Bon, il dit, écoutez, vous allez aller au 1 rue Sainte-Anne, c'est la maison d'Air Canada. Il y a un billet d'avion qui vous attend pour le 1er octobre. Vous revenez quand vous voulez dans l'année, vous avez un an, et vous allez recevoir 300 $ par mois à partir du 1er octobre pour vos études. Je vous souhaite bonne chance.
0: Il y a des jours pires que ça, hein, M. Brodeur?
1: Oui, disons que j'étais dans la rue, mais là, je ne savais plus regarder, je ne comprenais plus rien.

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0: C'est M. Raymond Brodeur, notre invité, qui a fait ce choix de Raymond Lévesque. qu'est-ce qu'elle vous, elle veut dire pour vous, cette chanson?
1: Évidemment, c'est une chanson qu'on aime depuis toujours, mais quand je réfléchissais un petit peu à ça, il y a un événement qui est arrivé. Disons, après que j'ai fait ma formation à Lyon dans les années 69-70, je suis... Après coup, bon, j'ai commencé à travailler à l'université. J'ai eu l'occasion ensuite de pouvoir aller faire un stage d'études à Paris pendant deux ans et demi. Et pendant l'année où nous étions là-bas, entre-temps, je m'étais marié. Nous avions un petit bonhomme qui avait à l'époque 3 ans et demi, 4 ans. Mais pendant que j'étais là-bas, moi, j'étais toujours assez très en lien avec un des centres où j'avais fait ma formation en 69-70, parce que l'abbé Méni qui m'avait accueilli m'avait dit « Va travailler avec Jean Ploquin, qui était directeur d'un centre d'enfants caractériels. » Et j'étais toujours resté ami. Alors, quand lui, il a su, en 1978, que j'étais libre pendant les fêtes de Noël, parce que je ne revenais pas à Québec, ça, il m'a proposé, ainsi qu'à mon épouse, d'aller avec un groupe d'enfants, des enfants caractérisés, sont des enfants qui sont placés par un juge et qui n'étaient pas autorisés à aller passer les vacances de Noël dans leur famille à cause de problèmes graves, de problèmes sociaux énormes. Alors, ils avaient réservé un chalet dans la Haute-Savoie, en pleine montagne, dans la neige, un endroit superbe. Et on était avec 8 jeunes, des jeunes qui étaient entre 7 ans et 12 ans. Et puis, il y avait un ou deux éducateurs. Et puis, comme mon ami M. Ploquin pouvait difficilement trouver d'autres éducateurs pour aller là pendant le temps des fêtes, ben, lui, ça faisait son bonheur que moi, je sois avec eux. Puis nous, on était heureux de passer les vacances de Noël avec eux. Et puis là, on avait fait toutes sortes d'activités avec eux, mais souvent, on faisait des rencontres. Et puis, c'est ma femme qui chante comme un ange, elle a une voix extraordinaire, Lisette. On a commencé à dire, on vous apprend un chant. C'est un chant québécois, mais qui était là. Mais quand les hommes vivront d'amour, il n'y aura plus de misère sur cette terre. Bon. Alors, on a pris, c'est devenu la chanson au thème. Évidemment, on chantait, on ne connaissait pas les couplets et tout ça d'un bout à l'autre, tel qu'on... que nous, on sait, mais c'était porteur de tout ça. Alors, c'est pour ça, c'est une chanson qui est toujours restée très, très marquante dans un contexte comme ça, avec des gens qui sont souvent en peine d'amour et tout ça, et puis nous aussi qui sommes en recherche d'amour. Cette chanson de René Lévesque est quand même aussi un appel en disant, bon, quand les hommes vivront d'amour, il n'y aura plus de guerre sur cette terre, parce que c'est des enfants qui ne vivent que dans des situations de traumatisme, de guerre interfamiliale, de souffrance. Mais ils sont entrés là-dedans, ça les faisait sourire. Alors, c'est pour ça, ça demeure aussi une chanson, je dirais, fétiche, très importante, une chanson de ralliement.
0: Ben oui, c'est ça. Et puis, elle a des points communs avec la chanson « L'inconnu » de Jean-Guy Gaulin.
1: Ça appelle une humanité... une humanité qui ne se laisse pas écraser non. par le mal.
0: Exactement. Une autre personne que vous avez côtoyée et qui a été importante pour vous, c'est le professeur à la faculté de théologie et de sciences religieuses, Raymond Truchon.
1: Ah ben là, ça, Raymond, ce fut mon professeur quand j'étais étudiant. C'est avec lui que j'ai été initié aux paraboles et béatitudes. Et il avait aussi un cours sur la pédagogie de la foi. Et puis, quand je suis devenu professeur à la faculté, ben, nous avions nos bureaux voisins, tout ça. Et j'irais pendant plus de 20-25 ans, on se côtoyait quotidiennement, tout ça. Ben, entre nous, c'est une amitié profonde. C'était un homme qui... Oui, avec qui, à un moment donné, on était toujours liés sur des réalités, je dirais, d'une vérité, d'une sincérité vraie, d'une sincérité profonde. C'est un homme sans artifice et qui ne recherchait jamais la gloire et tout ça, mais qui avait un sens de la parole de Dieu. Et moi, avec lui, j'ai beaucoup appris. Comment apprendre à se mettre à l'écoute? Comment apprendre à être disponible? Et surtout, comment apprendre à la fois à ne pas juger, mais en même temps à ne pas être naïf. Être capable, à un moment donné, par rapport à des situations d'injustice, des situations qui sont injustes, être capable d'être vigilant, à la limite de dénoncer sur le faux, s'il le faut, mais pas dans le sens de se lancer en guerre et tout ça, mais dans le sens de dire il y a des choses qu'on ne peut pas accepter parce que ça va contre l'humain. Si ça va contre l'humain, ça va contre l'Évangile. Mais au point de départ, on parle parce qu'on croit qu'il y a en l'humain une réalité profonde qui s'enracine dans le même dans le plan de Dieu, bien sûr.
0: Oui.
1: Mais avec Raymond, on était très amis. Si je vous racontais, par exemple, nos expériences de partir en motoneige avec Raymond, ça, c'était une aventure. Chacun notre motoneige. Puis je le vois encore. Puis il y avait un de mes frères qui, lui, était très cowboy, puis tout ça. Puis il disait, mais Raymond, tu vas pas assez vite, là. Mais Raymond dit, oui, mais écoute, il dit, vous allez même trop vite, vous voyez aucun décor. Puis mon frère dit, oui, mais on est en pleine nuit, il n'y a rien à voir. On avait ces échanges. Puis je me souviens avec lui dans le Haut-de-Cap-Rouge, une fois, on était arrêtés comme ça une soirée, mais avec un ciel d'aurore boréale absolument fabuleux. Puis j'ai passé du temps à contempler aussi avec Raymond, ça faisait partie de la vie. C'était un contemplatif superbe. Puis c'était aussi un homme. J'ai réussi à, une fois à aller à la pêche avec lui, tout ça. Et puis, ça avait été amusant. Même, on était dans un endroit où on avait vite fait sauter nos quotas. Mais je dis, bon, il faudrait peut-être arrêter. Il dit, oui, mais pas toutes les fois, j'ai rien pris. J'ai envie de continuer. Alors, on avait. Non, c'était des. Pour moi, c'est une grâce d'avoir eu cet homme comme ami.
0: Oui.
1: Et que j'aime encore toujours beaucoup, beaucoup.
0: On l'entend bien. Raymond Brodeur, on va terminer notre première rencontre là-dessus. Merci beaucoup d'avoir accepté de partager avec nous sur votre parcours de vie.
1: Bien, merci beaucoup à vous de m'amener à faire des relectures que je serais porté à oublier. Mais là, vous me ramenez dans mon histoire et ça m'amène à rendre grâce pour bien des choses.
0: Merci aussi à Mario Blouin d'avoir trouvé les musiques et à Berthold Bernier à la réalisation technique. C'est Danny Benz au microphone et je vous dis à bientôt.

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À titre de médecin spécialisé en soins palliatifs, le frère Thomas de Gabory, dominicain, eh bien, il nous présente aujourd'hui l'équipe de soins palliatifs qui doit travailler ensemble pour favoriser le lâcher-prise des patients. À la chronique Reflet, voici le frère Thomas de Gabory.

Eh bien, mon quatrième point est celui-ci. Face à cette tendance à vouloir tout contrôler, les soins palliatifs favorisent le lâcher-prise. Comment? Eh bien, c'est très compliqué et il n'y a pas de recette miracle. Mais c'est le travail de toute une équipe. C'est jamais le travail d'un médecin. C'est jamais le travail d'un travailleur social. C'est jamais le travail d'une infirmière, d'un bénévole. Mais c'est le travail de ces deux équipes, l'équipe des soignants et l'équipe des bénévoles. Et ma réflexion est la suivante. Il me semble que nous pouvons dégager trois axes de travail pour favoriser le lâcher-prise. Premièrement, le travail de confiance pour retrouver son identité, malgré la perte d'identité ressentie par le patient. Le travail sur l'espoir, pour retrouver un sens à la vie, malgré la fin qui approche, malgré la mort inéluctable, pour retrouver un sens à la vie dans la fragilité, dans la vulnérabilité, dans la perte d'autonomie. Et enfin, un travail sur l'amitié, sur le lien, garder le lien, reconstruire le lien. Parce que lorsque le patient me dit je ne peux plus tenir, j'ai envie de lui dire, mais quelqu'un tient avec toi et quelqu'un tient à toi. Alors, reprenons ces trois travaux de confiance, d'espoir et d'amitié pour favoriser le lâcher-prise en soins palliatifs. Rapidement, point par point. Le travail de confiance d'abord pour retrouver son identité. Car je vous le disais, la maladie est associée à une perte et à une perte de confiance du patient. Oui, la maladie attaque le sentiment d'identité. Les patients le disent, je ne suis plus l'homme que j'étais, je deviens un fardeau. Moi qui étais vivant, moi qui étais fort, moi qui ramenais le salaire à la maison, aujourd'hui, c'est les autres qui s'occupent de moi, je n'apporte plus rien aux autres, je me sens comme un moins que rien, je ne sais même plus qui je suis. Je suis un fardeau sur les épaules de ma famille. Je ne contrôle plus mon corps, je m'urine dessus, je fais caca sur mon corps, je ne sais plus qui je suis. Pourquoi? Parce que le patient se définit par ce qu'il a perdu. Mais en soins palliatifs, on travaille pour essayer que les patients se définissent par ce qu'ils ont encore. Non pas par ce qu'ils ont perdu, mais par ce qu'ils ont encore. Car si l'on se définit par ce que l'on a perdu, cela se traduit par un manque de confiance et un manque de confiance très clair. Manque de confiance dans les médicaments. Par expérience, les gens qui contrôlent et maîtrisent tout, les médicaments sont moins efficaces. Ils contrôlent également les soignants, écrivent tout sur un carnet, comme dans l'exemple que je vous ai raconté.

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1: Nous poursuivons le chapitre intitulé « Rencontre », donc toujours dans les vacances de Monique Boucher avec sa sœur. Elle a fait la rencontre de celui qu'elle appelle le « gentleman anglais ».

Rencontre. C'était le gentleman anglais qui venait de parler cette fois, et comme le bateau commençait à s'ébranler, on me hissa à bord. Même si je ne portais pas de pantalon long, j'avais cependant des chaussures à semelles crêpes très adhérentes qui me permettaient d'avoir pied plus aisément dans la forêt. Comme il me l'avait promis, mon nouveau compagnon demeura avec moi tout au long de l'excursion, me tendant la main ou son bâton de montagne à chaque difficulté, car il y en avait. Nous longions parfois des ravins escarpés, traversions des petits ponts de fortune pas trop rassurants. Enfin, j'appréciais vraiment ses attentions et ne le cachais point. Sitôt descendu du bateau, il avait ramassé sur les lieux une branche d'arbre qu'il avait émondée rapidement pour s'en faire un bâton de marche. Rien qu'à le voir évoluer, j'en conclus qu'il avait l'habitude de la forêt et qu'il s'y sentait bien. Il nous fallut près d'une heure pour nous rendre à la grotte en question, pas si spectaculaire que ça, somme toute, et surtout très difficile d'accès. Quelques jeunes hommes s'y rendirent après avoir franchi un dernier ravin en sautant d'un bond d'une fissure profonde. Bien sûr, mon compagnon était du nombre. Nous avions fait les présentations sur le bateau. Jean-Charles Matt, de Québec. Il n'avait pas besoin d'insister. En quelques phrases, j'avais reconnu son accent. Ce qui me frappa le plus en premier, c'était son allure militaire. Officier d'artillerie pendant la guerre 1939-45, il avait gardé le maintien rigoureux et la démarche assurée de quelqu'un qui sait où il va. Il se démarquait ainsi à mes yeux de la plupart des garçons que j'avais rencontrés jusque-là. Par l'âge aussi, il allait sur ses 34 ans alors que je venais d'en avoir 23. Un peu trop âgé pour moi, pensais-je. Pourtant, dès son retour d'excursion, il ne me quitta plus, pour ainsi dire, ce qui ne manqua pas d'attirer l'attention de certains pensionnaires. L'une des demoiselles qui partageait habituellement notre table ne manqua pas de me dire « Tu ne le trouves pas un peu âgé pour toi ?» Le soir, nous faisions une promenade à pied dans les environs. Il nous arriva même de prendre sa voiture et d'aller saluer un de mes oncles qui avait un chalet au lac voisin. Ma sœur nous accompagna cette fois. Enfin, il me présenta à sa mère, ce qui m'intimida assez. Cette jolie cour se prolongea tout le reste de la semaine. Ma sœur et moi devions rentrer le samedi suivant, nos 15 jours de vacances étant terminés. Par contre, le joyeux groupe n'en était qu'à la moitié de son séjour. Au moment de notre départ, quand le car vint nous prendre devant l'hôtel, il y avait cette fois une jolie délégation de nos nouveaux amis pour nous dire adieu. Mon gentleman anglais m'accompagna jusque dans l'autobus. Était-ce fini, ainsi qu'advint souvent les rencontres de vacances? À ce moment-là, je ne savais pas trop que penser ou souhaiter. Je n'avais même pas osé lui demander son adresse, mais lui, il avait pris la mienne. Pour notre retour à Montréal, ma sœur et moi étions séparés dans l'autobus. C'était déjà presque plein quand il vint nous prendre. Cela me permit de réfléchir un peu plus à tout ce que je venais de vivre. Mon voisin de siège, un jeune Sud-Américain qui savait s'exprimer en anglais, essaya d'engager la conversation. Il avait bien vu mon nouvel ami m'escorter jusqu'à ma place dans le car et me dire au revoir. Après avoir échangé quelques banalités, il me dit gentiment « Je pense que vous n'avez pas très envie de parler, n'est-ce pas ?» Je souris, mais ne le contredis pas.

0: C'est la chronique musique de film. Nous sommes mardi. C'est donc le retour de notre pianiste en résidence, Guy Dumais. Bonjour.
1: Bonjour à vous, Dani.
0: Alors aujourd'hui, on s'en va dans l'univers d'un musicien un peu différent, Vangelis, de son nom d'artiste, grec d'origine. Un musicien qu'on pourrait dire hors norme. Vous allez nous expliquer ça, Guy. Savez-vous qu'il a d'abord étudié les beaux-arts? Il avait commencé le piano à l'âge de 4 ans, c'est donc quelqu'un de très doué, mais on dit qu'il a refusé de tout temps l'apprentissage du solfège et qu'il composait de mémoire. Bon, est-ce que c'est vrai? Est-ce que c'est pour nourrir la légende? On ne le sait pas. Le résultat, c'est qu'on a des très belles musiques.
1: Oui. Ben, peut-être qu'avec le temps, il a appris certaines notions musicales, mais il a peut-être commencé là, à l'oreille.
0: Alors, on vous écoute, Guy.
1: Ben, Vangelis est l'un des pionniers de la musique électronique, comme l'a été aussi Jean-Michel Jarre. Vangelis est décédé en 2022 à 79 ans. Il a composé plusieurs musiques de films, mais des films, pas pour des films traditionnels ayant, par exemple, une histoire d'amour. C'est plutôt des films historiques ou ce sont des documentaires. La musique de Vangelis, c'est une musique qui est lente, qui est céleste, voire angélique et un peu surnaturelle. C'est des mélodies plutôt simples, pas très chargé, mais bien enrobé par des sons de synthétiseurs polyphoniques. Et ça, c'était un peu nouveau à l'époque, là. Donc, des sons de synthétiseurs qui reproduisent des cordes et des cuivres. Musique très enrobante. Ça donne une musique qui semble profonde et large, soutenue entre autres par la réverbération associée aux instruments qui jouent la mélodie. On va le voir, tantôt on va l'entendre. C'est une musique d'atmosphère. Et je me souviens, au début des années 80, je m'endormais avec une musique de Vangelis. C'était des voix qui étaient générées par les synthétiseurs. Et je m'endormais rapidement en l'écoutant. On aurait dit que ça permettait à mon esprit de s'envoler, puis ça m'aidait à m'endormir.
0: Oui, c'est ça. Comme vous dites, une musique très enrobante, on a l'impression d'être vraiment entouré, hein, de tous les côtés, par tous les sens.
1: Oui.
0: Et donc, le premier film où on va entendre la musique de Vangelis, c'est un film d'aventure, en fait, japonais, intitulé Antarctica. C'est un film de 1983 qui raconte une histoire vraie, en réalité. C'est l'histoire qui se déroule en 1958, où l'équipe de scientifiques japonais en Antarctique doit quitter la base antarctique Showa à cause de conditions climatiques extrêmes et ils doivent laisser derrière eux 15 chiens de traîneau. Et le mauvais temps empêche le débarquement de la seconde équipe qui devrait prendre la relève et pendant presque un an, les chiens se débrouillent par eux-mêmes pour se nourrir et se mettre au chaud. C'est très spécial.
1: Oui, en effet. Et ça prenait une musique spéciale.
0: Oui, j'imagine.

0: Je ne sais pas si vous avez remarqué, mais une musique qui est un peu céleste. Hein?
1: Oui.
0: Et puis, puisque c'est un film japonais, vous avez entendu l'instrument principal qui... Oui. Tu sais, il y a une couleur, oui, une couleur japonaise. En tous les cas, on ressent la rigueur du froid dans la musique. Et ça, c'est extraordinaire d'avoir réussi à trouver une musique qui incarne le froid.
1: Exactement. Et là, on s'en va dans un tout autre coin du monde avec le prochain film dont la musique est signée Vangelis. C'est un film du réalisateur Ridley Scott, 1492, Christophe Colomb. C'est Conquest of Paradise, la conquête du paradis, qui mettait en vedette Gérard Depardieu dans le rôle de Christophe Colomb. Un film réalisé en 1992 qui a reçu un accueil incroyable en France, mais plus mitigé dans les Amériques, tant en Amérique du Nord qu'en Amérique du Sud, un peu mitigé, mais qui a quand même été nommé aux Golden Globes pour la meilleure musique de film.
0: Oui, un film qui a une petite saveur politique.
1: Oui.
0: Vangelis, pour le thème principal, a choisi les cordes plutôt basses, faisant toujours le même rythme. Ça donne une infrastructure musicale intéressante qui permet d'y associer une jolie mélodie. Tout d'abord chanté sans parole, puis par un chœur qui fait des « hum », vous allez l'entendre. Puis, après cette longue introduction, le chœur y ajoute des paroles, ce qui donne un effet noble et grandiose. En fait, c'est une musique majestueuse qui est bien en harmonie avec l'ampleur de la découverte de Christophe Colomb, puis son rôle dans l'histoire mondiale.

0: Musique magnifique, n'est-ce pas?
1: Excellent choix. Alors, on s'en va maintenant avec un autre film tout aussi incroyablement prenant, je dois dire, Les chariots de feu. C'est un film de 1981 et le titre de ce film est inspiré d'un vers du poème de William Blake qui est repris dans l'hymne britannique Jérusalem. Et on entend cet hymne à la fin du film, donc Chariots de feu du réalisateur Hugh Hudson.
0: Oui, et en passant par le producteur aussi, Dodi El-Fayed, qui était le dernier conjoint de Lady Di, qui est décédé dans le tunnel de l'Allemand à Paris à la fin des années 90. Alors, c'est une musique qui est reconnue par tout le monde. Très belle musique. Le segment principal du thème musical est soutenu durant toute la pièce par une seule note répétée en double croche au synthétiseur. C'est en boucle, sans arrêt. Et Vangelis y a accroché, à ces notes-là, une mélodie vraiment très belle, qui devient un ver d'oreille. Et là, il faut que je vous dise, peut-être vous souvenez-vous, lors de la cérémonie d'ouverture des Jeux olympiques de 2012, il y avait l'Orchestre symphonique de Londres qui jouait cette musique. On avait demandé à Rowan Atkinson, Mr. Bean, de faire en double croche la petite note. Alors, c'était tellement drôle de voir Rowan Atkinson sur le synthétiseur faire la croche toujours, mais c'est toujours la même note, donc c'est un peu monotone. Oui. Alors, avec son faciès, alors il regardait sa montre, il regardait en l'air, il tentait de lire un journal en même temps. C'était drôle. Et l'orchestre symphonique qui jouait majestueusement cette musique. C'est vraiment très beau.
1: Je voudrais rappeler que c'est l'histoire vraie aussi de deux athlètes britanniques. Le premier, c'est un chrétien écossais qui court pour la gloire de Dieu. Et l'autre, c'est un juif qui court pour surmonter les préjudices. Ça se passait aux Olympiques d'été de 1924 à Paris. Et ce film a reçu 7 nominations aux Oscars. On va donc pouvoir entendre cette merveilleuse pièce tirée de la bande sonore, une pièce qui va nous hypnotiser. J'en profite pour vous remercier tout de suite pour pouvoir déguster cette pièce. Guy Dumais, merci beaucoup de nous avoir emmenés dans l'univers de Vangelis. Je vous laisse aller vers votre piano après, mais vous revenez mardi prochain.
0: Tout à fait.

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La figure de Moïse est dominante dans cette première alliance. Nous sommes toujours à lire les portraits bibliques de l'exégète bibliste Paul Beauchamp. Nous sommes arrivés à Moïse dans le péché des siens et ce texte fait référence au châtiment que Moïse va subir puisqu'il n'entrera pas dans la terre promise.

Moïse dans le péché des siens. Depuis la plus ancienne tradition rabbinique, l'usage des commentateurs est de prêter attention à plusieurs manières de comprendre. En voici une. La loi elle-même n'est-elle pas un lieu entouré de tempêtes et de tourmentes? Le retrait imposé à Moïse ne signifie-t-il pas une certaine distance entre la loi elle-même et la promesse? Le Sinaï n'était que fumée parce que le Seigneur y était descendu dans le feu. Sa fumée monta comme la fumée d'une fournaise, et toute la montagne tremblait violemment. Exode, chapitre 19, verset 18. L'homme qui transmet le message si redoutable du Sinaï n'est pas en tout semblable à Dieu. Et cet homme ne peut pas être différent en tout des destinataires, ni complètement désimpliqué de leurs péchés. Si peu qu'il soit pécheur lui-même, n'est-ce pas sur lui, le moins pécheur, qu'apparaîtra le mieux la distance entre nous tous et la loi, la distance entre la loi et la promesse? À cause de vous, pour que vous sachiez que vous ne méritez pas ce qui vous est promis. Notons bien que si le texte est tellement réticent, tellement secret, c'est pour que nous mesurions l'impossibilité de dire en termes adéquats, de formuler dans une théorie le lien qui unit le juste châtié, que Dieu ne laisse pas entrer, et les coupables épargnés auxquels la porte est ouverte. Mais combien il est précieux de percevoir, dans une lumière mesurée mais sûre, qu'il y a vraiment ce lien. Le juste et les pécheurs sont appelés à échanger leur place. C'est un lien d'amour. La route est longue. Moïse, le libérateur, est agressé par le peuple presque à chaque étape, c'est-à-dire après chaque merveille qu'il a obtenue pour le peuple. « Tu nous as conduits à la mort. » Son frère, sa sœur le combattent.

Le peuple veut se donner un autre chef, le lapider. » Moïse crie vers Dieu, « Tue-moi plutôt. » Il prédit les pires heures d'Israël. « Il brisera mon alliance. Je le sais, après ma mort, vous allez vous corrompre totalement. » Vient un moment où, de Dieu ou de Moïse, c'est Moïse qui persévère le plus à espérer. « Je vais les supprimer et faire de toi une grande nation, » dit Dieu. Exode chapitre 32, verset 10. « Pardonne-leur, » dit Moïse, ou alors « Efface-moi du livre de vie. » Exode 32, verset 32. La Bible nous laisse plusieurs images de Moïse, traces transmises par plusieurs traditions, à des heures différentes. Il est celui qui fait massacrer par les fils de Lévi ceux qui ont adoré le veau d'or. Exode 32, versets 25 à 29. Il est celui qui offre de se perdre lui-même pour que le peuple soit pardonné. Ainsi fera plus tard saint Paul. « Oui, je souhaiterais être anathème, être moi-même séparé du Christ pour ceux de ma race selon la chair. » Romains chapitre 9, verset 3. L'histoire de Moïse nous fait deviner combien il est humainement impossible que rien de l'agresseur ne déteigne sur l'agressé, que la dureté de la loi ne se change en dureté du juge. L'épaisse fumée du Sinaï cache le secret de l'amour, mais c'est en nous révélant qu'il y a en elle un secret. Paul Beauchamp.

Les pieds sur terre, c'est envisager des déplacements. Et Jésus a fait ces déplacements. Il a dû s'éloigner un peu de la région du lac de Galilée, région aussi cernée par Hérode. Alors Jésus va partir en direction du nord, du côté de la Phénicie, avec ses apôtres. Alors il va traverser le Wadi Hamoud. Il va voir un paysage tout à fait somptueux. Il va découvrir cette végétation luxuriante de la Galilée du Nord. Parmi les fleurs des champs, aux couleurs variées, les anémones et les violettes ressortent particulièrement. Au bout de quelques centaines de mètres, Jésus et ses disciples sont arrêtés par une masse rocheuse en forme de colonne, qui ressemble à un énorme pouce recourbé, pointé vers le haut. C'est cette colonne qui a donné son nom à cette fantastique vallée, Hamoud, ce qui veut dire « colonne ». Un peu plus loin, il passe le long d'une haute paroi verticale, au creux de laquelle les vautours tournoyant au-dessus de la vallée ont leur nid. Montant alors encore un peu, ils arrivent à Safède, cité que Flavius Joseph transformera en forteresse quelques années plus tard afin de soutenir la révolte contre Rome. Beaucoup plus tard, elle sera fortifiée par les croisés et deviendra, après l'expulsion des Juifs d'Espagne, un centre économique et spirituel important. Venant des fermes avoisinantes, où la célébrité du thaumaturge de Capharnaüm avait pénétré, on lui apportait les malades dans la rue et on le priait de les laisser au moins toucher la frange de son vêtement. Marc chapitre 6, verset 56. Il semble que dans une de ces localités, il y ait eu une dispute verbale avec les pharisiens. Dans la liste précitée des lieux que Jésus a traversés, des villes sont évoquées, dont Gichshala, seule ville du nord de la Galilée. Il pourrait s'agir de la localité portant aujourd'hui le nom de Jdish en arabe. L'histoire nous apprendra plus tard qu'à Gichshala, l'influence des pharisiens et des zélotes fut très forte. Jérôme sait que les parents de Paul étaient de Gichshala et qu'à la suite d'une révolte, ils furent amenés à Tarse. Des pharisiens et des docteurs de la loi venus de Jérusalem étaient arrivés dans cette ville un peu à l'écart, sans doute pour enseigner aux habitants les traditions des anciens. Les gardiens de la tradition avaient bien remarqué que nombre de disciples du célèbre thaumaturge, qui au cours de son voyage s'était arrêté à Gichshala, ne respectaient pas les lois des anciens et mangeaient leur pain avec des mains impures, c'est-à-dire sans avoir observé le rite de verser l'eau d'une coupe sur leurs mains. Au moment où Marc écrivait son évangile, cette question des aliments purs et impurs était très actuelle dans les communautés issues soit du judaïsme, soit du paganisme. Marc prête à Jésus des propos s'opposant résolument à une interprétation trop rigoureuse des lois alimentaires. Rien d'extérieur à l'homme et qui pénètre en lui ne peut le rendre impur, mais ce qui sort de l'homme, voilà ce qui le souille. Marc chapitre 7, verset 15, et Marc d'ajouter sa propre interprétation, « Ainsi Jésus déclarait-il tous les aliments purs ?» Il est intéressant de noter que Luc, qui jusqu'ici a presque toujours suivi Marc, se démarque de lui à cet endroit, pensant certainement que les lois alimentaires n'ont été abolies que par la vision de Pierre à Joppé, et non par Jésus lui-même. Et c'est pourquoi Marc a introduit sa péricope au moment où Jésus s'apprêtait à quitter la Galilée en vue de rester un temps assez long avec ses disciples en pays païen.

Heureux ceux qui pleurent, car ils seront consolés. Une autre de ces béatitudes prononcées par Jésus. On se rappelle du psaume 126. Ceux qui sèment dans les larmes moissonnent en chantant. On s'en va. On s'en va en pleurant quand on jette la semence. On s'en vient en chantant quand on rapporte les gerbes. Un petit texte de Khalil Gibran. Quand les larmes sont source de vie. En automne, je récoltais toutes mes peines et les enterrais dans mon jardin. Lorsqu'avril refleurit et que la terre et le printemps célébrèrent leurs noces, mon jardin fut jonché de fleurs splendides et exceptionnelles. Mes voisins vinrent les admirer et chacun me dit « Quand reviendra l'automne, la saison des semailles, nous donneras-tu des graines de ces fleurs ?» afin que nous puissions les planter dans nos jardins. Khalil Gibran. Un sage dit ceci, « La nuit la plus sombre a une fin lumineuse. » À la question de la souffrance et de la mort, toutes les philosophies et religions ont essayé d'apporter une réponse. Dans le christianisme, la personne de Jésus, l'innocent torturé, sa passion et sa résurrection, apporte un éclairage unique. Un autre texte d'une sagesse. Enseigne-moi ce qui ne meurt jamais. Un jour, une femme en pleurs vint trouver le sage. Son seul enfant venait de mourir. Elle avait déjà perdu son mari et il ne lui restait plus personne au monde. Le sage lui sourit avec bonté et lui dit « Va dans la ville ». Et rapporte-moi quelques grains de sénevé d'une maison où jamais personne n'est mort. » Elle s'en fut, mais partout la femme reçut la même réponse. « Nous pouvons te donner autant de grains de sénevé que tu veux, mais la condition est impossible à remplir. Sous ce toit, beaucoup de personnes ont déjà rendu l'âme. » Elle s'obstina et poursuivit sa recherche, dans l'espoir de trouver une maison où la faucheuse, la mort, n'aurait jamais frappé. À la nuit tombée, elle renonça et comprit que la mort faisait partie de la vie. La mort n'est pas un désastre, elle survient tôt ou tard. Elle retourna voir le sage, qui lui demanda si elle rapportait des grains de sénevé. La femme se prosterna et dit « Accorde-moi l'initiation, je souhaite connaître ce qui n'est pas éphémère. Je ne te demande plus de me rendre mon enfant. Il mourrait de toute façon un jour ou l'autre. Enseigne-moi plutôt ce qui ne meurt jamais. »

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Le couple chrétien et son témoignage, 1er épître de Pierre, chapitre 3. Que les femmes soient soumises à leur mari, afin que, s'il y en a qui ne croient pas à la parole, ils soient gagnés par la bonne vie de leur femme sans le secours de la parole, considérant que la crainte de Dieu vous inspire une conduite si pure. Ne mettez point votre ornement à vous parer au dehors par la frisure de vos cheveux, par les enchérissements d'or et par la beauté des habits, mais à parer l'homme invisible, caché dans le cœur par la pureté incorruptible d'un bien plein de douceur et de paix, ce qui est un magnifique ornement aux yeux de Dieu. Et vous, de même, Marie, vivez sagement avec vos femmes, les traitant avec honneur et avec discrétion, comme le sexe le plus faible, et considérant qu'elles sont, avec vous, héritières de la grâce qui donne la vie, afin qu'il ne se trouve en vous aucun empêchement à la prière. Enfin, qu'il y ait entre vous tous une parfaite union de sentiments, une bonté compatissante, une amitié de frères, une charité indulgente accompagnée de douceur et d'humilité. Ne rendez point mal pour mal, ni outrage pour outrage, mais n'y répondez au contraire que par des bénédictions, sachant que c'est à cela que vous avez été appelés, afin de recevoir l'héritage de la bénédiction de Dieu. Mais rendez gloire dans vos cœurs à la sainteté du Seigneur notre Dieu, et soyez toujours prêts à répondre pour votre défense à tous ceux qui vous demanderont raison de l'espérance que vous avez. Le faisant toutefois avec douceur et avec retenue, et conservant en tout une conscience pure, afin que ceux qui décrivent la vie sainte que vous menez en Jésus-Christ rougissent de vous diffamer comme ils font. Car il vaut mieux être maltraité, si Dieu le veut ainsi, en faisant bien qu'en faisant mal. Puisque Jésus-Christ même a souffert une fois la mort pour nos péchés, le juste pour les injustes, afin qu'il nous pût offrir à Dieu, étant mort en sa chair, mais étant ressuscité par l'Esprit.

Le Testament de Pierre, deuxième épître de Pierre, chapitre 1. Efforcez-vous de plus en plus, mes frères, d'affermir votre vocation et votre élection par les bonnes œuvres, car agissant de cette sorte, vous ne pécherez jamais. Et par ce moyen, Dieu vous donnera une entrée facile au royaume éternel de notre Seigneur et Sauveur Jésus-Christ. C'est pourquoi j'aurai soin de vous faire toujours ressouvenir de ces choses. Quoique vous soyez déjà instruits et confirmés dans la vérité dont je vous parle, croyant qu'il est bien juste que pendant que je suis dans ce corps comme dans une tente, je vous réveille en vous renouvelant le souvenir. Car je sais que dans peu de temps je dois quitter cette tente, comme notre Seigneur Jésus-Christ me l'a fait connaître. Mais j'aurai soin que, même après ma mort, vous puissiez toujours vous remettre ces choses en mémoire. Au reste, ce n'est point en suivant des fables et des fictions ingénieuses que nous vous avons fait connaître la puissance et l'avènement de notre Seigneur Jésus-Christ, mais c'est après avoir été nous-mêmes les spectateurs de sa majesté. Car il a reçu de Dieu le Père un témoignage d'honneur et de gloire, lorsque dans cette nuée où la gloire de Dieu paraissait avec tant d'éclat, on entendit cette voix « Voici mon Fils bien-aimé, en qui j'ai mis toute mon affection, écoutez-le. » Et nous entendîmes nous-mêmes cette voix qui venait du ciel lorsque nous étions avec lui sur la sainte montagne. Mais nous avons les oracles des prophètes, dont la certitude est plus affermie, auxquels vous faites bien de vous arrêter comme à une lampe qui luit dans un lieu d'obscurité jusqu'à ce que le jour commence à paraître et que l'étoile du matin se lève dans vos cœurs. Étant persuadé avant toute chose que nulle prophétie de l'Écriture ne s'explique par une interprétation particulière. Car ce n'a point été par la volonté des hommes que les prophéties nous ont été anciennement apportées, mais ça a été par le mouvement du Saint-Esprit que les saints hommes de Dieu ont parlé.

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0: À l'antenne de Radio Galilée, voici maintenant les nouvelles internationales en provenance de Radio Vatican.
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2: Troisième jour de frappe américaine sur l'Iran et de riposte iranienne dans le golfe Persique. La reprise de la guerre vient d'un désaccord sur l'article 5 du protocole d'accord signé à la mi-juin. Il concerne le contrôle du détroit d'Ormuz. L'Iran proteste contre l'intention britannique de qualifier les gardiens de la révolution d'organisation menaçant sa sécurité. Nous verrons pourquoi Londres songe maintenant à cette requalification. En France, l'Ukraine et ses alliés européens invités au défilé du 14 juillet. 6700 soldats paradent sous un grand soleil. Pas de quoi aider les 800 pompiers engagés dans la forêt de Fontainebleau. Les incendies, un drame répété. En Espagne, 13 personnes ont perdu la vie. En Andalousie, vous entendrez l'évêque d'Almeria. Et puis enfin, en Hongrie, le Premier ministre Peter Magyar a poussé le président vers la sortie, infidèle de son prédécesseur.
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2: Bonjour à tous. Il y a moins d'une heure maintenant, 5 explosions ont été entendues près du détroit d'Ormuz au sud de l'Iran. Les États-Unis ont mené de nouvelles frappes massives déjà la nuit dernière, une pression maximale avant la promesse de rétablir ce soir à partir de 20h le blocus des ports iraniens dans le détroit d'Ormuz. C'est d'ailleurs la question du contrôle de ce passage maritime qui est au cœur de la reprise de la guerre. Elle faisait l'objet d'un article du protocole d'accord signé par les parties en conflit, un article manifestement trop peu précis, c'est ce que nous explique Thierry Coville, chercheur à l'IRIS, spécialiste de l'Iran.
4: Le problème principal, c'est qu'il y a une interprétation différente d'un des articles du protocole d'accord qui a été signé concernant l'ouverture du détroit d'Ormuz. Du côté iranien, ils considèrent qu'ils sont d'accord pour qu'il y ait la circulation maritime reprendre dans ce détroit, mais d'un autre côté, ils veulent garder le contrôle de l'administration de ce détroit. Du côté américain, ils voudraient que la situation revienne à la situation d'avant la guerre. Et pour l'Iran, manifestement, c'est un point clé parce qu'ils considèrent que c'est ce point qui leur permet de garder un instrument de pression contre Donald Trump, donc ils n'ont absolument aucune confiance. Et comme du côté américain, Donald Trump veut toujours avoir l'air de maîtriser la situation et d'être un gagnant, il a répondu par ses attaques massives contre l'Iran. C'est vraiment une interprétation différente concernant la réouverture du détroit d'Ormuz qui a conduit à ces affrontements. On voit très bien que les deux parties, plutôt que de négocier sur ces points-là, préfèrent choisir la manière forte pour arriver à un accord. Bon, effectivement, ce qui est quand même assez dangereux.
2: Des propos recueillis par Augustine Asta. Et puis en Iran, le Parlement, qui avait suspendu ses activités au début de la guerre, a rouvert hier et repris ses travaux ce matin pour discuter justement du détroit d'Ormuz. Les élus souhaitent y instaurer un péage. L'Iran riposte aussi au niveau militaire avec des frappes au Bahreïn notamment. Et puis à noter sa colère dirigée vers les Britanniques. À Londres, le gouvernement propose de faire figurer les gardiens de la Révolution parmi les organisations représentant une menace à la sécurité nationale, notamment après des actes antisémites. On y revient avec la correspondance à Londres de Jean Jaffré.
5: La ministre de l'Intérieur, Shabana Mahmoud, a annoncé aux parlementaires que dorénavant, les gardes de la Révolution islamique, constitués après la chute du Shah en 1979, seront dorénavant considérés comme une menace à la sécurité nationale. Toute opinion positive, aide ou soutien seront passibles d'une peine allant jusqu'à 14 ans d'emprisonnement. Les personnes reconnues coupables d'espionnage, de sabotage, d'attentats antisémites ou anti-israéliens risqueront la prison à vie. Récemment, deux journalistes travaillant pour une télévision internationale iranienne ont été victimes de tentatives d'assassinat. Le 23 mars dernier, des incendies d'origine criminelle ont visé 4 ambulances d'une association juive dans le quartier londonien de Golden Green. Par ailleurs, des cyberattaques sur des infrastructures ont été observées au Royaume-Uni, en Australie et au Canada. Conséquence de ces nouvelles mesures pour lutter contre le terrorisme et l'espionnage, les procureurs n'auront plus besoin d'établir un lien avec une puissance étrangère, ce qui facilitera la préparation des dossiers d'accusation. Cette nouvelle loi devra être votée en fin de semaine avant que le Premier ministre Keir Starmer démissionne et qu'Andy Burnham lui succède au 10 Downing Street. Long, Jean Jaffré, Radio Vatican.
2: Et on reste au Royaume-Uni où l'ancien maire du Grand Manchester, le député Andy Burnham, est assuré désormais de succès.

0: Cédé au Premier ministre démissionnaire Keir Starmer, il vient en effet d'obtenir le parrainage de 349 députés sur les 403 que compte le Parti travailliste. Aucun autre candidat ne peut donc désormais atteindre le seuil des 80 soutiens requis. Le dialogue est l'unique voie pour obtenir la paix. Le pape le répétait encore dimanche dernier après l'Angélus. Ce mardi, le cardinal Matteo Zuppi, l'émissaire de paix du Saint-Siège du temps de François, serait arrivé en Ukraine. Le président de la conférence épiscopale italienne devrait visiter des camps de prisonniers de guerre russes. C'est ce qu'affirme en tout cas le Corriere della Sera. Sous les yeux de leur chef d'État ou de gouvernement, de l'Ukrainien Volodymyr Zelensky, de l'Allemand Friedrich Merz ou encore du Polonais Donald Tusk, près de 7000 soldats, des militaires ukrainiens et des contingents de 35 pays de la coalition des volontaires ont ouvert tout à l'heure le défilé traditionnel du 14 juillet à Paris. Le président français Emmanuel Macron a voulu que son dernier défilé à la tête du pays soit massif, qu'il signe donc le réveil stratégique de l'Europe. Alors que Moscou menace la sécurité du continent, que les États-Unis de Donald Trump sont perçus comme imprévisibles, 50 000 personnes assistent à la parade malgré la chaleur. En France, les températures commencent, cela dit, tout juste leur décrue, mais les conditions restent difficiles pour éteindre l'incendie qui fait rage dans la forêt de Fontainebleau, près de Paris. 1900 hectares sont partis en fumée. Les quelques 850 pompiers engagés espèrent fixer le feu dans la journée. En Espagne aussi, dans le sud du pays, on parle là de 7000 hectares ravagés par les flammes, de pertes de vie humaine également. Monseigneur Antonio Gomez Cantero revient sur la tragédie après les feux qui se sont déclarés la semaine dernière à Bédar et Los Galardos, dans son diocèse d'Almeria, en Andalousie.
1: Eh bien, tout d'abord, il faut être responsable lorsque nous utilisons la création. On ne peut pas jeter un mégot sur la route, on ne peut pas allumer un feu pour faire griller de la viande, je ne sais où. Nous devons tous faire davantage preuve de responsabilité. Et ensuite, il faut prendre soin de la nature. Il y a tellement d'incendies en Espagne. Certains disent qu'autrefois, les forêts ne brûlaient pas autant, sauf en cas de foudre. Mais comme il n'y a plus d'animaux qui pèsent, plus de chèvres, plus de moutons, de vaches, au final, toute la broussaille pousse. Il fut un temps où l'on coupait la broussaille et où l'on en faisait quelque chose. Le pellet, des petits granulés fabriqués à partir de broussailles, servait à allumer un feu chez soi ou ailleurs. Et tout cela est négligé. Il n'y a pas d'argent pour ça, mais les gouvernements doivent prendre soin de la nature. Si nous prenons soin de la nature prend soin de nous. Mais nous, nous l'envahissons de manière démesurée. Souvent, le tourisme lui-même, mais aussi les habitants de chaque région empiètent sur la nature. Parfois, on se plaint que les loups descendent dans le village. Mais c'est parce que le village s'est tellement étendu qu'il a pris la place des loups, n'est-ce pas ? Les gens protestent, mais il faut prendre soin de la nature, apprendre à bien vivre avec elle. Mais aujourd'hui, nous devons être main dans la main, s'aider les uns les autres, prier et célébrer ensemble, célébrer l'Eucharistie ensemble, cela nous aide.
0: Un des propos recueillis par Sébastien Sanson de la rédaction hispanophone de Radio Vatican. Le président de la République de Hongrie poussé vers la sortie par le Parlement. Les députés ont adopté hier un amendement constitutionnel pour destituer le président, Tamás Szulyok, qui a maintenant 5 jours pour réagir ou signer l'amendement. Un vote fortement souhaité par le nouveau Premier ministre pour Thibaut Ghibelin, professeur invité au Matthias Corvinus Collegium de Budapest, Peter Magyar, 3 mois après son élection, met un point d'honneur à prendre ses distances de son allié politique, ex-allié politique Viktor Orban. Il s'attache d'ailleurs à démanteler brique par brique le système mis en place par son prédécesseur.
2: C'est pour le Premier ministre Peter Magyar que ce chamboulement a toute son importance. Le Premier ministre en exercice vient du Fidesz. Il y a occupé des positions non pas politiques, d'élu, mais il a été dans le système Orban pendant de longues années. Il s'agit pour lui de s'en distancer. Et puis, il y a aussi l'aspect qu'il a fait campagne sur une opposition très théâtrale, que Viktor Orban a joué aussi à plein, hein, en mettant un antagonisme très fort entre deux partis qui, en fait, au fond, quand même se ressemblent. Donc, l'important pour Peter Magyar, c'est de montrer qu'il remplit sa promesse de campagne de changer complètement le système, de remettre les choses à plat et le président en exercice, Tamás Szulyok, a été en effet élu, enfin nommé par le Parlement hongrois en 2024. Et donc, c'est un homme qui est au-dessus des partis, mais qui a été choisi du temps de la majorité Fidesz.
0: Des propos recueillis par Jean-Charles Puzolu. L'Union européenne juge inacceptables les menaces contre la Cour pénale internationale. La Commission européenne réagit ce matin à la tribune du chef de la diplomatie américaine dans le Wall Street Journal. Marco Rubio y annonce une offensive diplomatique majeure contre la CPI accusée de menacer les Américains. Et puis enfin, en RDC, des médecins et des soignants en première ligne dans la lutte contre l'épidémie de Ebola affirment ne pas avoir été payés par l'État depuis le début de la crise. Ils menaceraient maintenant de faire grève, affirme l'AFP. Voilà, c'est la fin de ce journal. Merci de l'avoir suivi. L'actualité du monde, de l'Église, dans le monde et du pape. Léon XIV revient demain matin à 8h. Une excellente journée à vous tous.

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0: yeux en regardant le ciel. Puis elle me dit en joignant les mains à la hauteur de la poitrine.
1: Queso yera Immaculada Concepción. Je suis l'Immaculée Conception.

Seigneur, béni sois-tu. Tu es le Dieu de la vie. Tu es le Dieu de l'abondance. Et cette vie, tu nous la manifestes dans le don du Fils, de Jésus. Lui qui nous dit, « Je suis venu pour que vous ayez la vie et que vous l'ayez en abondance. » Que l'Esprit Saint soit porteur en nous de cette vie. Marie, toi la Mère de Jésus, toi qui es pleine de grâce et pleine de cette vie, apprends-nous, nous aussi, à participer à cette vie divine.

0: Au nom du Père et du Fils et du Saint-Esprit. Amen. Premier mystère glorieux, la résurrection de Jésus à Jérusalem. Jésus, c'est toi qui avais dit que lorsque tu serais élevé de terre, tu attirerais à toi tous les regards. Voilà la véritable élévation, par-delà l'élévation de la croix. Tu es vivant. Tu es ressuscité. Marie, apprends-nous à jeter nos regards vers le ressuscité et que par-delà les événements quotidiens, nous puissions voir cette présence du vivant. Notre Père qui es aux cieux, que ton nom soit sanctifié, que ton règne vienne. Que ta volonté soit faite sur la terre comme au ciel. Donne-nous aujourd'hui notre pain de ce jour. Pardonne-nous nos offenses comme nous pardonnons aussi à ceux qui nous ont offensés.
1: Et ne nous laisse pas entrer en tentation,
0: mais délivre-nous du mal. Amen. Je te salue Marie, pleine de grâce. Le Seigneur est avec toi. Tu es bénie entre toutes les femmes, et Jésus, le fruit de tes entrailles, est béni. Sainte Marie, Mère de Dieu, prie pour nous pécheurs, maintenant et à l'heure de notre mort. Amen. Je te salue, Marie, pleine de grâce. Le Seigneur est avec toi. Tu es bénie entre toutes les femmes, et Jésus, le fruit de tes entrailles, est béni. Sainte Marie, Mère de Dieu, prie pour nous pécheurs, maintenant et à l'heure de notre mort. Amen. Je te salue, Marie, pleine de grâce. Le Seigneur est avec toi. Tu es bénie entre toutes les femmes, et Jésus, le fruit de tes entrailles, est béni. Sainte Marie, Mère de Dieu, prie pour nous pécheurs.

0: pécheurs, maintenant et à l'heure de notre mort. Amen. Je te salue, Marie, pleine de grâce. Le Seigneur est avec toi. Tu es bénie entre toutes les femmes. Et Jésus, le fruit de tes entrailles, est béni. Sainte Marie, Mère de Dieu, prie pour nous, pécheurs, maintenant et à l'heure de notre mort. Amen. Je te salue, Marie, pleine de grâce. Le Seigneur est avec toi. Tu es bénie entre toutes les femmes. Et Jésus, le fruit de tes entrailles, est béni. Sainte Marie, Mère de Dieu, prie pour nous, pécheurs, maintenant et à l'heure de notre mort. Amen. Je te salue, Marie, pleine de grâce. Le Seigneur est avec toi. Tu es bénie entre toutes les femmes, et Jésus, le fruit de tes entrailles, est béni. Sainte Marie, Mère de Dieu, prie pour nous, pécheurs, maintenant et à l'heure de notre mort. Amen. Je te salue, Marie, pleine de grâce. Le Seigneur est avec toi. Tu es bénie entre toutes les femmes, et Jésus, le fruit de tes entrailles, est béni. Sainte Marie, Mère de Dieu, prie pour nous pécheurs, maintenant et à l'heure de notre mort. Amen. Je te salue, Marie, pleine de grâce. Le Seigneur est avec toi. Tu es bénie entre toutes les femmes, et Jésus, le fruit de tes entrailles, est béni. Sainte Marie, Mère de Dieu, prie pour nous pécheurs, maintenant et à l'heure de notre mort. Amen. Je te salue, Marie, pleine de grâce. Le Seigneur est avec toi. Tu es bénie entre toutes les femmes, et Jésus, le fruit de tes entrailles, est béni. Sainte Marie, Mère de Dieu, prie pour nous, pécheurs, maintenant et à l'heure de notre mort. Amen. Je te salue, Marie, pleine de grâce. Le Seigneur est avec toi. Tu es bénie entre toutes les femmes, et Jésus, le fruit de tes entrailles, est béni. Sainte Marie, Mère de Dieu, prie pour nous, pécheurs, maintenant et à l'heure de notre mort. Amen. Gloire au Père et au Fils et au Saint-Esprit, au Dieu qui est, qui était et qui vient, pour les siècles des siècles. Amen. Deuxième mystère glorieux, l'ascension de Jésus au ciel. Jésus, ton passage sur notre terre nous laisse dans la responsabilité d'étendre ton règne, ton royaume d'amour, de justice et de paix, d'être présent à tous les besoins du monde. Voilà ce que les anges ont dit aux apôtres après qu'ils aient cessé de te voir dans cette montée vers le Père. Il reviendra de la même manière qu'il est parti. Marie, apprends-nous l'espérance. Apprends-nous d'être des ouvriers au cœur de cette attente du retour du Seigneur. Notre Père qui es aux cieux, que ton nom soit sanctifié, que ton règne vienne, que ta volonté soit faite sur la terre comme au ciel. Donne-nous aujourd'hui notre pain de ce jour. Pardonne-nous nos offenses comme nous pardonnons aussi à ceux qui nous ont offensés.
1: Et ne nous laisse pas entrer en tentation,
0: mais délivre-nous du mal. Amen. Je te salue, Marie, pleine de grâce. Le Seigneur est avec toi. Tu es bénie entre toutes les femmes, et Jésus, le fruit de tes entrailles, est béni. Sainte Marie, Mère de Dieu, prie pour nous pécheurs, maintenant et à l'heure de notre mort. Amen. Je te salue, Marie, pleine de grâce. Le Seigneur est avec toi. Tu es bénie entre toutes les femmes, et Jésus, le fruit de tes entrailles, est béni. Sainte Marie, Mère de Dieu, prie pour nous, pécheurs, maintenant et à l'heure de notre mort. Amen. Je te salue, Marie, pleine de grâce. Le Seigneur est avec toi. Tu es bénie entre toutes les femmes, et Jésus, le fruit de tes entrailles, est béni. Sainte Marie, Mère de Dieu, prie pour nous, pécheurs, maintenant et à l'heure de notre mort. Amen. Je te salue, Marie, pleine de grâce. Le Seigneur est avec toi. Tu es bénie entre toutes les femmes, et Jésus, le fruit de tes entrailles, est béni. Sainte Marie, Mère de Dieu, prie pour nous, pécheurs, maintenant et à l'heure de notre mort. Amen. Je te salue, Marie, pleine de grâce, le Seigneur est avec toi. Tu es bénie entre toutes les femmes, et Jésus, le fruit de tes entrailles, est béni. Sainte Marie, Mère de Dieu, prie pour nous, pécheurs, maintenant et à l'heure de notre mort. Amen. Je te salue, Marie, pleine de grâce. Le Seigneur est avec toi. Tu es bénie entre toutes les femmes, et Jésus, le fruit de tes entrailles, est béni. Sainte Marie, Mère de Dieu, prie pour nous, pécheurs, maintenant et à l'heure de notre mort. Amen. Je te salue, Marie, pleine de grâce. Le Seigneur est avec toi. Tu es bénie entre toutes les femmes, et Jésus, le fruit de tes entrailles, est béni. Sainte Marie, Mère de Dieu, prie pour nous, pécheurs, maintenant et à l'heure de notre mort. Amen. Je te salue, Marie, pleine de grâce. Le Seigneur est avec toi. Tu es bénie entre toutes les femmes, et Jésus, le fruit de tes entrailles, est béni. Sainte Marie, Mère de Dieu, prie pour nous, pécheurs, maintenant et à l'heure de notre mort. Amen. Je te salue, Marie, pleine de grâce. Le Seigneur est avec toi. Tu es bénie entre toutes les femmes, et Jésus, le fruit de tes entrailles, est béni. Sainte Marie, Mère de Dieu, prie pour nous, pécheurs, maintenant et à l'heure de notre mort. Amen. Je te salue, Marie, pleine de grâce. Le Seigneur est avec toi. Tu es bénie entre toutes les femmes, et Jésus, le fruit de tes entrailles, est béni. Sainte Marie, Mère de Dieu, prie pour nous pécheurs, maintenant et à l'heure de notre mort. Amen. Gloire au Père, et au Fils, et au Saint-Esprit, au Dieu qui est, qui était et qui vient, pour les siècles des siècles. Amen.

Troisième mystère glorieux, la venue du Saint-Esprit sur les apôtres le jour de la Pentecôte. Par un grand vent qui remplit toute la pièce. Voilà de quelle manière, physiquement, l'Esprit Saint se manifeste pour remplir de son vent le cœur des apôtres, le cœur de Marie au milieu des apôtres. Marie, fais-nous comprendre que l'Église est sous le souffle et la poussée de ce vent de l'Esprit, que l'Église, par l'Esprit Saint, trace tous les chemins nouveaux. Notre Père qui es aux cieux, que ton nom soit sanctifié, que ton règne vienne, que ta volonté soit faite sur la terre comme au ciel. Donne-nous aujourd'hui notre pain de ce jour. Pardonne-nous nos offenses comme nous pardonnons aussi à ceux qui nous ont offensés. Et ne nous laisse pas entrer en tentation, mais délivre-nous du mal. Amen. Je te salue, Marie, pleine de grâce. Le Seigneur est avec toi. Tu es bénie entre toutes les femmes, et Jésus, le fruit de tes entrailles, est béni. Sainte Marie, Mère de Dieu, prie pour nous, pécheurs, maintenant et à l'heure de notre mort. Amen. Je te salue, Marie, pleine de grâce. Le Seigneur est avec toi. Tu es bénie entre toutes les femmes, et Jésus, le fruit de tes entrailles, est béni. Sainte Marie, Mère de Dieu, prie pour nous, pécheurs, maintenant et à l'heure de notre mort. Amen. Je te salue, Marie, pleine de grâce. Le Seigneur est avec toi. Tu es bénie entre toutes les femmes, et Jésus, le fruit de tes entrailles, est béni. Sainte Marie, Mère de Dieu, prie pour nous, pécheurs, maintenant et à l'heure de notre mort. Amen. Je te salue, Marie, pleine de grâce. Le Seigneur est avec toi. Tu es bénie entre toutes les femmes, et Jésus, le fruit de tes entrailles, est béni. Sainte Marie, Mère de Dieu, prie pour nous pécheurs, maintenant et à l'heure de notre mort. Amen. Je te salue, Marie, pleine de grâce. Le Seigneur est avec toi. Tu es bénie entre toutes les femmes, et Jésus, le fruit de tes entrailles, est béni. Sainte Marie, Mère de Dieu, prie pour nous pécheurs, maintenant et à l'heure de notre mort. Amen. Je te salue, Marie, pleine de grâce. Le Seigneur est avec toi. Tu es bénie entre toutes les femmes, et Jésus, le fruit de tes entrailles, est béni. Sainte Marie, Mère de Dieu, prie pour nous pécheurs, maintenant et à l'heure de notre mort. Amen. Je te salue, Marie, pleine de grâce. Le Seigneur est avec toi. Tu es bénie entre toutes les femmes, et Jésus, le fruit de tes entrailles, est béni. Sainte Marie, Mère de Dieu, prie pour nous pécheurs, maintenant et à l'heure de notre mort. Amen. Je te salue, Marie, pleine de grâce. Le Seigneur est avec toi. Tu es bénie entre toutes les femmes, et Jésus, le fruit de tes entrailles, est béni. Sainte Marie, Mère de Dieu, prie pour nous pécheurs, maintenant et à l'heure de notre mort. Amen. Je te salue, Marie, pleine de grâce. Le Seigneur est avec toi. Tu es bénie entre toutes les femmes, et Jésus, le fruit de tes entrailles, est béni. Sainte Marie, Mère de Dieu, prie pour nous pécheurs, maintenant et à l'heure de notre mort. Amen. Je te salue, Marie, pleine de grâce. Le Seigneur est avec toi. Tu es bénie entre toutes les femmes, et Jésus, le fruit de tes entrailles, est béni. Sainte Marie, Mère de Dieu, prie pour nous pécheurs, maintenant et à l'heure de notre mort. Amen. Gloire au Père et au Fils et au Saint-Esprit, ô Dieu qui est, qui était et qui vient, pour les siècles des siècles. Amen. Quatrième mystère glorieux, l'Assomption de Marie au ciel avec son âme et son corps. Marie, toi qui es la première des rachetés, toi qui es disciple de ton Fils Jésus, tu communies à la rédemption d'une manière unique, et déjà tu resplendis de la gloire du Père par ton corps et ton âme de ressuscité. Marie, que par cette présence glorieuse au ciel, par cette assomption,
tu nous indiques ce qui nous attend dans l'espérance. Notre Père qui es aux cieux, que ton nom soit sanctifié, que ton règne vienne, que ta volonté soit faite sur la terre comme au ciel. Donne-nous aujourd'hui notre pain de ce jour. Pardonne-nous nos offenses comme nous pardonnons aussi à ceux qui nous ont offensés. Et ne nous laisse pas entrer en tentation, mais délivre-nous du mal. Amen. Je te salue, Marie, pleine de grâce. Le Seigneur est avec toi. Tu es bénie entre toutes les femmes, et Jésus, le fruit de tes entrailles, est béni. Sainte Marie, Mère de Dieu, prie pour nous pécheurs, maintenant et à l'heure de notre mort. Amen. Je te salue, Marie, pleine de grâce. Le Seigneur est avec toi. Tu es bénie entre toutes les femmes, et Jésus, le fruit de tes entrailles, est béni. Sainte Marie, Mère de Dieu, prie pour nous pécheurs, maintenant et à l'heure de notre mort. Amen. Je te salue, Marie, pleine de grâce. Le Seigneur est avec toi. Tu es bénie entre toutes les femmes, et Jésus, le fruit de tes entrailles, est béni. Sainte Marie, Mère de Dieu, prie pour nous pécheurs, maintenant et à l'heure de notre mort. Amen. Je te salue, Marie, pleine de grâce. Le Seigneur est avec toi. Tu es bénie entre toutes les femmes, et Jésus, le fruit de tes entrailles, est béni. Sainte Marie, Mère de Dieu, prie pour nous pécheurs, maintenant et à l'heure de notre mort. Amen. Je te salue, Marie, pleine de grâce. Le Seigneur est avec toi. Tu es bénie entre toutes les femmes, et Jésus, le fruit de tes entrailles, est béni. Sainte Marie, Mère de Dieu, prie pour nous pécheurs, maintenant et à l'heure de notre mort. Amen. Je te salue, Marie, pleine de grâce. Le Seigneur est avec toi. Tu es bénie entre toutes les femmes, et Jésus, le fruit de tes entrailles, est béni. Sainte Marie, Mère de Dieu, prie pour nous pécheurs, maintenant et à l'heure de notre mort. Amen. Je te salue, Marie, pleine de grâce. Le Seigneur est avec toi. Tu es bénie entre toutes les femmes, et Jésus, le fruit de tes entrailles, est béni. Sainte Marie, Mère de Dieu, prie pour nous pécheurs, maintenant et à l'heure de notre mort. Amen. Je te salue, Marie, pleine de grâce. Le Seigneur est avec toi. Tu es bénie entre toutes les femmes, et Jésus, le fruit de tes entrailles, est béni. Sainte Marie, Mère de Dieu, prie pour nous pécheurs, maintenant et à l'heure de notre mort. Amen. Je te salue, Marie, pleine de grâce. Le Seigneur est avec toi. Tu es bénie entre toutes les femmes, et Jésus, le fruit de tes entrailles, est béni. Sainte Marie, Mère de Dieu, prie pour nous pécheurs, maintenant et à l'heure de notre mort. Amen. Je te salue, Marie, pleine de grâce. Le Seigneur est avec toi. Tu es bénie entre toutes les femmes, et Jésus, le fruit de tes entrailles, est béni. Sainte Marie, Mère de Dieu, prie pour nous pécheurs, maintenant et à l'heure de notre mort. Amen. Gloire au Père et au Fils et au Saint-Esprit, au Dieu qui est, qui était et qui vient, pour les siècles des siècles. Amen.

Le couronnement de Marie au ciel. Oui, Seigneur, Père, Fils et Esprit, c'est toi, Dieu, un seul Dieu, qui couronne Marie, la servante du Seigneur, la mère du Fils, la mère de l'Église. Béni sois-tu pour ce couronnement, cette tendresse qui enveloppe la mère des vivants. Marie, continue d'être pour nous cette servante du Seigneur, en apportant chacun de tes enfants que Jésus t'a confiés. Notre Père qui es aux cieux, que ton nom soit sanctifié, que ton règne vienne, que ta volonté soit faite sur la terre comme au ciel. Donne-nous aujourd'hui notre pain de ce jour. Pardonne-nous nos offenses, comme nous pardonnons aussi à ceux qui nous ont offensés. Et ne nous laisse pas entrer en tentation, mais délivre-nous du mal. Je te salue, Marie, pleine de grâce. Le Seigneur est avec toi. Tu es bénie entre toutes les femmes, et Jésus, le fruit de tes entrailles, est béni. Sainte Marie, Mère de Dieu, prie pour nous pécheurs, maintenant et à l'heure de notre mort. Amen. Je te salue, Marie, pleine de grâce. Le Seigneur est avec toi. Tu es bénie entre toutes les femmes, et Jésus, le fruit de tes entrailles, est béni. Sainte Marie, Mère de Dieu, prie pour nous pécheurs, maintenant et à l'heure de notre mort. Amen. Je te salue, Marie, pleine de grâce. Le Seigneur est avec toi. Tu es bénie entre toutes les femmes, et Jésus, le fruit de tes entrailles, est béni. Sainte Marie, Mère de Dieu, prie pour nous pécheurs, maintenant et à l'heure de notre mort. Amen. Je te salue, Marie, pleine de grâce. Le Seigneur est avec toi. Tu es bénie entre toutes les femmes, et Jésus, le fruit de tes entrailles, est béni. Sainte Marie, Mère de Dieu, prie pour nous pécheurs, maintenant et à l'heure de notre mort. Amen. Je te salue, Marie, pleine de grâce. Le Seigneur est avec toi. Tu es bénie entre toutes les femmes, et Jésus, le fruit de tes entrailles, est béni. Sainte Marie, Mère de Dieu, prie pour nous pécheurs, maintenant et à l'heure de notre mort. Amen. Je te salue, Marie, pleine de grâce. Le Seigneur est avec toi. Tu es bénie entre toutes les femmes, et Jésus, le fruit de tes entrailles, est béni. Sainte Marie, Mère de Dieu, prie pour nous pécheurs, maintenant et à l'heure de notre mort. Amen. Je te salue, Marie, pleine de grâce. Le Seigneur est avec toi. Tu es bénie entre toutes les femmes, et Jésus, le fruit de tes entrailles, est béni. Sainte Marie, Mère de Dieu, prie pour nous pécheurs, maintenant et à l'heure de notre mort. Amen. Je te salue, Marie, pleine de grâce. Le Seigneur est avec toi. Tu es bénie entre toutes les femmes, et Jésus, le fruit de tes entrailles, est béni. Sainte Marie, Mère de Dieu, prie pour nous pécheurs, maintenant et à l'heure de notre mort. Amen. Je te salue, Marie, pleine de grâce. Le Seigneur est avec toi. Tu es bénie entre toutes les femmes, et Jésus, le fruit de tes entrailles, est béni. Sainte Marie, Mère de Dieu, prie pour nous pécheurs, maintenant et à l'heure de notre mort. Amen. Je te salue, Marie, pleine de grâce. Le Seigneur est avec toi. Tu es bénie entre toutes les femmes, et Jésus, le fruit de tes entrailles, est béni. Sainte Marie, Mère de Dieu, prie pour nous pécheurs, maintenant et à l'heure de notre mort. Amen. Gloire au Père et au Fils et au Saint-Esprit. Ô Dieu qui est, qui était et qui vient, pour les siècles des siècles. Amen.

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Le Verbe de vie, lumière et pardon. Premier épître de Jean, chapitre 1 et 2. Nous vous annonçons la parole de vie qui était dès le commencement, que nous avons ouï, que nous avons vu de nos yeux, que nous avons regardé avec attention et que nous avons touché de nos mains. Car la vie même s'est rendue visible, nous l'avons vue, nous en rendons témoignage, et nous vous l'annonçons, cette vie éternelle qui était dans le Père et qui s'est venue montrer à nous. Nous vous prêchons, dis-je, ce que nous avons vu, ce que nous avons ouï, afin que vous entriez vous-même en société avec nous, et que notre société soit avec le Père et avec son Fils Jésus-Christ. Et nous vous écrivons ceci afin que vous en ayez la joie, mais une joie pleine et parfaite. Or, ce que nous avons appris de Jésus-Christ est ce que nous vous enseignons est que Dieu est la lumière même, et qu'il n'y a point en lui de ténèbres. De sorte que si nous disons que nous avons société avec lui et que nous marchions dans les ténèbres, nous mentons et nous ne pratiquons pas la vérité. Mais si nous marchons dans la lumière, comme il est lui-même dans la lumière, nous avons ensemble une société mutuelle, et le sang de Jésus-Christ, son Fils, nous purifie de tout péché. Si nous disons que nous sommes sans péché, nous nous séduisons nous-mêmes, et la vérité n'est point en nous. Mais si nous confessons nos péchés, il est fidèle et juste pour nous les remettre, et pour nous purifier de toute iniquité. Que si nous disons que nous n'avons point de péché, nous le faisons menteur, et sa parole n'est point en nous. Mes petits-enfants, je vous écris ceci afin que vous ne péchiez point, que si néanmoins quelqu'un pêche, nous avons pour avocat envers le Père Jésus-Christ qui est juste. Car c'est lui qui est la victime de nos propitiations pour nos péchés, et non seulement pour les nôtres, mais aussi pour ceux de tout le monde.

Vivre l'amour fraternel. Épître de Jean, chapitre 3. Considérez quel amour le Père nous a témoigné, de vouloir que nous soyons appelés et que nous soyons en effet enfants de Dieu. C'est pour cela que le monde ne nous connaît pas, parce qu'il ne connaît pas Dieu. Mes bien-aimés, nous sommes déjà enfants de Dieu, mais ce que nous serons un jour ne paraît pas encore. Nous savons que lorsque Jésus-Christ se montrera dans sa gloire, nous serons semblables à lui, parce que nous le verrons tel qu'il est. Ne vous étonnez pas, mes frères, si le monde vous hait. Nous reconnaissons à l'amour que nous avons pour frères que nous sommes passés de la mort à la vie. Celui qui n'aime point demeure dans la mort. Tout homme qui hait son frère est un homicide, et vous savez que nul homicide n'a la vie éternelle résidant en lui. Nous avons reconnu l'amour de Dieu envers nous, en ce qu'il a donné sa vie pour nous, et nous devons donner aussi notre vie pour nos frères. Que si quelqu'un a des biens de ce monde, et que voyant son frère en nécessité, il lui ferme son cœur et ses entrailles, comment l'amour de Dieu demeurerait-il en lui? Mes petits enfants, n'aimons pas de parole ni de la langue, mais par œuvre et en vérité. Car c'est par là que nous connaissons que nous sommes enfants de la vérité et que nous en persuaderons notre cœur en la présence de Dieu. Que si notre cœur nous condamne, que ne fera point Dieu qui est plus grand que notre cœur et qui connaît toutes choses? Mais bien-aimés, si notre cœur ne nous condamne point, nous avons de la confiance devant Dieu. Et en quoi que ce soit que nous lui demandions, nous le recevrons de lui, parce que nous gardons ses commandements et que nous faisons ce qui lui est agréable. Et le commandement qu'il nous a fait est de croire au nom de son Fils Jésus-Christ et de nous aimer les uns les autres comme il nous l'a commandé. Or celui qui garde les commandements de Dieu demeure en Dieu et Dieu en lui. Et c'est par l'Esprit qu'il nous a donné que nous connaissons qu'il demeure en nous.

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27. En ce temps-là, Jésus prit la parole. « Père, Seigneur du ciel et de la terre, je proclame ta louange. Ce que tu as caché aux sages et aux savants, tu l'as révélé aux tout-petits. Oui, Père, tu l'as voulu ainsi dans ta bonté. Tout m'a été confié par mon Père. Personne ne connaît le Fils sinon le Père, et personne ne connaît le Père sinon le Fils, et celui à qui le Fils veut le révéler. »

Il me semble qu'il y a quelque chose de tout à fait magnifique dans l'expression en ce temps-là. Dans la pensée biblique, le temps est comparé à une coupe qui se remplit. Et quand on dit que les temps sont accomplis, c'est que la coupe, elle est pleine. Mais ici, elle déborde. En ce temps-là, Jésus prend la parole et ça déborde de son être de fils. Il le connaît, lui, son Père. Il le connaît de l'intérieur. Il le connaît avec toutes les fibres de son âme. Et Jésus dit, « Père, Seigneur du ciel et de la terre, je proclame ta louange. Tu as caché ces choses que je fais, que je dis. Tu les as cachées aux sages. Tu les as cachées aux chefs spirituels. Tu les as cachées à ceux qui scrutent, qui veulent contrôler mes allées et mes venues, qui veulent tout en murer mes actions. » Tu as caché tout cela à ce monde-là, mais tu les as révélés aux tout-petits. Les tout-petits, eux, comprennent, ressentent les choses. Alors, c'est une prière où Jésus, en communion avec son Père, révèle sa bonté. Dieu est bon quand il cache aux savants, aux contrôleurs, les choses les plus humbles, les plus belles, les plus grandes. Dieu est bon parce que Dieu ne veut pas être contrôlé et possédé et mis dans la poche des gens. « Non, vous ne m'aurez pas, » dit le Père. Mais il ouvre sa main, il donne tout aux tout-petits qui comprennent les choses, comme Jésus voit qu'ils le comprennent. Alors c'est l'expression ici d'une relation unique. Il n'y en a pas deux. Elle est unique, cette relation entre Jésus, le Fils et son Père. « Tout m'a été confié par mon Père. » Moi, je le connais de l'intérieur et lui me connaît de l'intérieur. C'est ce qui est exprimé dans ce texte. Une relation unique qui existe entre son Père et le Père avec Jésus. Me vient un exemple. L'autre jour, j'étais dans une famille. Une personne qui, pour nous rendre service, est venue nous chercher un endroit et nous amenait justement chez son Père. Et c'est un colosse d'une trentaine d'années, un beau garçon, là, bâti, je veux dire, qui travaille dans la mécanique et tout. Et lui, chaque fois qu'il entre dans la maison, il va donner un bec sur le front de son père. C'est toujours comme ça. Et c'était extraordinaire de voir ces deux êtres-là. C'est tout. C'est comme une taquinerie, c'est comme quelque chose, c'est un sourire permanent, c'est un clin d'œil là. Alors il rentre dans la maison, il entoure son père, il serre fort, fort, fort, fort, et là il l'embrasse sur le front. Que c'est extraordinaire! Eh bien c'est ça une relation unique, une relation privilégiée. Demandons au Seigneur de nous faire voir, non pas avec des yeux de sage et de savant, les choses. On ne sait plus lire le monde, on n'est plus capable de lire les événements, les personnes, quand on veut tout contrôler. Mais quand on a un regard de petit et d'enfant, on comprend les choses. Je termine par un souvenir, un exemple. Dans la vie de Thérèse de l'enfant Jésus, dans les derniers mois de sa vie, elle est très malade. Tuberculose, en tout cas, elle va mourir. Elle est dans sa petite chambre d'infirmerie, il ne se passe rien. Dans une solitude, une détresse intérieure, mystique, quelque chose de très noir. Voilà qu'arrive un petit oiseau qui va entrer par la fenêtre, qui va venir sur son lit. Les savants et les sages, là, ils vont essayer de regarder puis de sculpter l'oiseau, de savoir quelle sorte, d'où vient-il, pourquoi vient-il, c'est pas la saison, qu'est-ce qu'il a mangé, qu'est-ce qu'il veut, etc. Thérèse, elle,

Elle est émue de la tendresse du père et elle pleure. Ce petit oiseau-là, c'est Dieu qui l'a envoyé pour elle. Elle le sait. Son papa est assez fort pour souffler dans le cœur d'un petit oiseau, d'un merle. Va voir ma petite fille.

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0: 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À la vue des foules, Jésus monta dans la montagne. Il s'assit et ses disciples s'approchèrent.
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Les pharisiens. Ce sont des gens extrêmement sympathiques. Je vais peut-être vous surprendre quand je vous dis ça, mais j'aime beaucoup les pharisiens. Si le peuple d'Israël a réussi à survivre à toutes ces convulsions historiques, ces occupations, cette invasion d'idolâtres, et il faut voir ce que ça représentait à l'époque. Nous avons pris l'habitude, mais peut-être sommes-nous dans l'illusion actuellement, mais enfin nous avions pris l'habitude de vivre en milieu chrétien. C'est une situation très fragilisée actuellement, et si nous ouvrons nos yeux, nos oreilles, nous allons nous apercevoir d'une invasion plus ou moins subtile de théories païennes ou idolâtres. Mais physiquement, nous sommes encore à peu près libres. Ce ne sont plus les légions romaines qui arrivent avec leurs aigles, leurs chevaux, leurs chars, leurs catapultes, mais c'est la télévision, l'ordinateur, l'Internet, la société de consommation. C'est beaucoup plus subtil, donc beaucoup plus dangereux. Ne craignez pas ceux qui tuent le corps, nous disent Jésus dans l'Évangile. Ne craignez pas ceux qui tuent le corps. Craignez celui qui, ayant tué le corps, a pouvoir de jeter l'âme dans la géhenne. Voilà ce que vous devez craindre. Et le serpent qui s'infiltre touche toujours à l'âme. D'ailleurs, ce que nous consentons avec notre corps finit par imprégner notre âme. C'est connu parce que nous sommes un et nous sommes le temple de Dieu. Donc, nous ne pouvons pas y faire entrer n'importe quoi. Et c'est justement le problème auquel se sont affrontés les pharisiens avec succès. Et ils ont voulu que la Torah imprègne tous les moments de la vie juive, depuis le matin jusqu'au soir, pour qu'elle résiste mieux à l'invasion idolâtre. Le matin était le moment, et toujours le moment pour le judaïsme d'aujourd'hui, de la prière. Le matin commence par la prière, pas par le déjeuner, mais par la prière. On se donne à Dieu et tous les moments de la vie sont informés par la volonté de Dieu. Voilà ce que les pharisiens ont établi dans la vie juive. D'ailleurs, Jésus ne rejette pas du tout cette conception des choses, au contraire. Ce qu'il rejette, c'est l'application des petits commandements et l'omission des gros. Ce qu'il rejette, c'est une religion formaliste extérieure, mais pas du tout l'ensemble du judaïsme qui est juste et qui est fondé sur la parole. Jésus ne peut pas renier sa propre parole. D'ailleurs, il le dit en Matthieu, « Ne croyez pas que je suis venu abolir la loi et les prophètes, je suis venu les accomplir, et celui qui enseignera à un homme à ne pas observer le plus petit de ses commandements, celui-là sera petit dans le royaume. » Vous trouvez ça après le sermon sur la montagne, ou plutôt après les béatitudes. « Et celui qui enseignera aux hommes à observer le plus petit des commandements, celui-là sera tenu pour grand dans le royaume. » Donc nous avons là une position très nette de la part de Jésus qui doit nous poser question. Le but des pharisiens, c'était d'amener le peuple à des vies en Dieu. Ce n'est pas autre chose que ce que nous essayons de faire quand nous vivons une vie vraiment chrétienne. Une vie vraiment chrétienne, ça n'est pas une vie qui, comme le dénonçait Jérémie, limite la dévotion à Dieu au temple. Jérémie, Isaïe, Ézéchiel, tout ce monde-là déjà s'insurgeait là-dessus.
Et les pharisiens sont les disciples de ces prophètes-là aussi. Vous dites le temple, et après vous commettez l'abomination et vous pensez que le temple va vous garantir. Voilà ce que dit Jérémie. Alors, fais la circoncision de ton cœur. Et il reprend une parole du Deutéronome. Le pharisien, c'est la religion du cœur. Même si je dois pour ça renverser quelques idées fausses, solidement établies par une traduction qui n'est pas toujours très pure de mauvaises intentions, on a toujours tellement voulu se démarquer du judaïsme qu'on en a fini par ne plus être très honnête dans certaines positions. Les pharisiens sont ceux qui ont sauvé la parole de Dieu au milieu des influences païennes et des trahisons de leurs coreligionnaires sadducéens. Ils ont mené une vie tellement exemplaire que, sous l'occupation grecque, ce sont eux qui vont mettre en motion la contestation. Ils vont d'ailleurs soutenir la révolte des Maccabées. Ce sont eux aussi qui vont lutter contre la soif de pouvoir des descendants des Maccabées qui veulent réunir dans un seul pouvoir la grand prêtrise et la royauté, ce qui est totalement et strictement interdit par la parole de Dieu, par la Torah, justement parce qu'il ne faut pas confondre. Être grand prêtre et être roi, ce sont deux bénédictions tout à fait différentes. Reportez-vous à Genèse 49 et à Deutéronome 31. La grand prêtrise, c'est Aaron. La promesse messianique et royale, c'est la tribu de Juda. Ne mélangeons pas les genres. D'ailleurs, le judaïsme tout entier est contre la confusion et le mélange.

Donc les pharisiens vont s'installer au milieu du peuple. La plupart d'entre eux sont des gens amoureux de Dieu. Ils vont être au milieu du peuple et ils vont se faire enseignants et c'est eux qui vont communiquer la parole de Dieu au peuple. C'est eux, ils vont vivre avec le peuple. Ce sont les sadducéens qui aiment l'argent et le pouvoir. Les pharisiens, il y a toujours des exceptions, mais en règle générale, sont des gens aimés du peuple parce qu'ils sont en chaverim, c'est-à-dire en fraternité, que ces fraternités, pour y accéder, sont extrêmement exigeantes sur le respect des commandements, l'amour de l'étude et l'amour, bien sûr, de Dieu, qui est le moteur principal de l'étude de la Torah et de l'accomplissement des commandements. Quand on veut dire et prouver son amour pour quelqu'un, on accomplit la parole de Dieu. Si on aime Dieu, on accomplit sa parole. Jésus redira la même chose. C'est incontournable. Vous ne pouvez pas, nous ne pouvons pas aimer Dieu et tourner sa parole en ridicule. Il y a une antinomie là. Il faut être sérieux en amour. C'est peut-être la seule chose où il faut être sérieux d'ailleurs. Donc les pharisiens vont être cette semence plantée en terre après bien des larmes d'exil, des larmes d'exécution, des larmes d'occupation, qui vont poser un acte de liberté extraordinaire, c'est-à-dire continuer à étudier la Torah alors que c'était interdit sous l'oppresseur Antiochus IV. Ces gens-là enterraient leur Torah dans le plancher de leur maison, la ressortait la nuit et étudiait. L'étude est un acte de liberté. L'étude est le premier acte de liberté qui nous permet d'échapper à la manipulation. Si nous étudions, nous sommes capables de nous poser des questions. Si nous nous posons des questions, nous sommes capables de prendre du recul en face de n'importe quelle tyrannie. Si nous étudions la parole de Dieu, nous posons un acte qui nous fait rentrer dans une vie libre. Parce que la parole de Dieu est une parole de liberté. Donc voilà les pharisiens, cachés dans le peuple. Très répandus, puisqu'il y aura un des descendants des Dasmonéens qui va en faire exécuter 6 000. Parce qu'ils se sont révoltés contre, justement, la prise de pouvoir des descendants des Maccabées. 6 000. Ce sont déjà des martyrs de la foi, des martyrs de la Torah. Il va y en avoir beaucoup. Au moment où arrive Jésus, les pharisiens sont en contestation contre l'autorité au temple. Ils contestent la prise de pouvoir, ils contestent les magouilles, ils contestent l'exploitation des richesses du temple au profit de la hiérarchie sacerdotale. Ils sont un petit peu dans l'état de ce saint François qui va voir le pape pour lui parler de pauvreté. Relisez la vie de saint François, de saint Dominique, qui se lève contre une église sclérosée et qui va sur les routes pour prêcher. Voilà les chaverim, voilà les pharisiens. On les appellera par dérision les séparés. C'est là d'où vient le mot pharisien, les perushim, les séparés, ceux qui se mettent à part. C'est intéressant parce que c'est justement la phrase du Christ qui dit « Vous n'êtes pas du monde, vous êtes dans ce monde, mais mon choix vous a séparé du monde. » Mais mon choix vous a séparé du monde. C'est exactement ça que vivent les pharisiens. Et ils vont le vivre pendant 200 ans, avant Jésus. Et ils vont être ceux qui vont préserver la pureté du culte. Déjà, petit à petit, les pharisiens vont être élus au Sanhédrin, c'est-à-dire dans ce tribunal qui siège dans ce qu'on appelle le Liskat HaGazit, c'est-à-dire la chambre
des pierres, cette chambre du temple où siégeaient ces 71, c'est-à-dire 70 juges plus le grand prêtre, qui jugeaient de toutes les affaires internes d'Israël. Ils vont être des gens qui, pour la plupart, ressemblent plus à Nicodème et à Joseph d'Arimathie que toutes les calomnies qu'on a pu faire courir à leur sujet. D'ailleurs, je ne sais pas si vous l'avez remarqué, mais dans l'Évangile, on ne nomme, on identifie seulement ces deux-là. Mais eux aussi vont être complètement révolutionnés par les affirmations de Jésus. Eux qui sont dépositaires en face de l'idolâtrie, du polythéisme, de la révélation de Dieu qui dit « Je suis un ». Hors de moi, il n'y en a pas d'autre. Ces pharisiens-là sont pris, je dirais, en sandwich entre eux. Les Sadducéens collaborateurs, l'autorité romaine qui, elle, ne comprend rien à la situation parce qu'elle est polythéiste, est là pour faire régner l'ordre, ce qui ne veut pas dire la paix, mais l'ordre, qui ne veut pas d'ennui, et qui va être impitoyable avec tout mouvement de foule, toute rébellion. Un exemple, une nuit, Pilate, qui n'a jamais raté une occasion de faire une gaffe, fait rentrer de nuit les aigles romains autour du temple, dans Jérusalem. Or, il est interdit par la Torah de faire la représentation d'animaux et de les faire pénétrer dans la ville sainte. Et voilà que autour du siège de l'autorité romaine à Césarée, voilà que une foule, avec les leaders étaient les pharisiens bien sûr, et il y en avait beaucoup, beaucoup, beaucoup qui avaient fait le voyage, une foule se met autour et demande à Pilate d'enlever cette idolâtrie de Jérusalem. Voyez, le sentiment tellement profond du respect de la Torah. Et cette foule se lamente. Et le représentant de César les fait charger par ses soldats. Et il y eut plusieurs centaines de morts et de blessés. Et les Juifs restèrent couchés par terre en disant « Nous resterons là sans boire ni manger tant que tu n'auras pas enlevé ces idolâtries, ces idoles, ce symbole de la puissance romaine à l'intérieur même de la ville sainte. » Et Pilate va céder. Mais ça va être au prix de morts et de blessés. C'est la suite, on ne peut pas dire le début, du long martyre d'Israël parmi les nations. Des gens, les pharisiens, des gens tous prêts à risquer leur vie pour la Torah. D'ailleurs, ce mouvement donnera une longue suite de rabbis, de sages et de martyrs qui préféreront tout plutôt que de renier le nom de Dieu.

0: Voilà les pharisiens qui d'ailleurs vont être extrêmement réticents à prononcer une condamnation à mort contre Jésus. Ce qu'ils veulent faire respecter, c'est l'excommunication. C'est-à-dire la mise à l'écart, le retranchement de la communauté, le retranchement spirituel, il ne s'agit pas de mise à mort de Jésus qui, pour eux, prophétise l'idolâtrie. Pour eux, est un faux prophète qui attaque l'intégrité de Dieu. Nous allons le voir en détail. Qui est un enjeu dramatique pour la préservation de l'unité de la foi, à la fois du peuple présent en terre d'Israël et du peuple éparpillé en diaspora qui avait déjà assez de problèmes comme ça. Les pharisiens vont essayer, et on le voit par exemple avec la deuxième condamnation à mort, et nous verrons cela en détail, après la guérison de l'aveugle né, on s'aperçoit que Jésus et ses suiveurs étaient excommuniés. C'est pour ça que les parents de l'aveugle né n'osent pas témoigner devant le tribunal des pharisiens. Ils n'osent pas. Ils peuvent se faire jeter, comme l'a été le paralytique, ils peuvent se faire jeter de la synagogue. C'est dramatique quand on sait à quel point la vie communautaire était fondamentale dans l'existence d'un homme d'Israël. Que serait-il devenu sans sa communauté, lui qui était déjà dans un territoire occupé, lui qui était déjà la proie des idolâtres, lui qu'on pressurait, qu'on opprimait, que serait-il devenu sans le cœur de solidarité que constituait sa synagogue ? Avec toutes les institutions de charité, l'orphelinat, la dot des filles pauvres, la maison de vieux, le bain rituel, la boulangerie cachère, que serait devenu cet homme-là, tout seul? Voilà de quoi ont peur les parents de l'aveugle né. C'est pour ça qu'ils n'osent pas témoigner. C'est pour ça qu'ils mettent la question sur le dos de leur fils. Dites-lui, lui, de témoigner, il a l'âge. Sous-entendu, je ne suis pas responsable. Ces pharisiens-là vont prononcer l'excommunication, mais c'est Caïphe le Sadducéen, pour des raisons politiques, en se cachant derrière la préservation du Temple et de Jérusalem, qui vont décréter la mise à mort. Ce sont les Sadducéens, c'est Caïphe. Les pharisiens, eux, vont révéler leur esprit profond dans un de leurs descendants, une de leurs figures éminentes qui s'appelle Yohanan ben Zakkai, qui, au moment du siège de Jérusalem, va comprendre que le temple est perdu, que Jérusalem est perdue, les armées romaines tenant l'extérieur et les zélotes extrémistes tenant l'intérieur. Yohanan ben Zakkai va aller voir les Romains. Il va leur demander la permission de sortir de Jérusalem. Mais comme il craint les extrémistes zélotes, il va se faire évacuer de nuit dans un cercueil, puisqu'on avait la permission d'enterrer dehors, puisque les corps ne devaient pas demeurer dans la ville sainte. Voilà qu'il sort de Jérusalem entouré de ses disciples qui portent le cercueil dans lequel il est et qu'il va se réfugier à Yavné, qu'on appelle maintenant Jamnia, mais qui est en réalité Yavné, petite ville de Galilée, où il va réunir ses rescapés de disciples, affamés, traumatisés, désespérés par la chute du temple, son incendie. Désespérés par la perte de la ville sainte, des gens qui sont dans un état de souffrance profonde. Et voilà Yohanan ben Zakkai qui les réunit et qui leur dit « Peuple d'Israël, mes frères, vous n'avez plus de temple, il n'y a plus de sacrifice, il n'y a plus d'offrande, il n'y a plus de possibilité de se réunir et de monter ensemble toute tribu d'Israël. Dans le cœur, Jérusalem, la ville du grand roi, nous avons tout perdu. Mais nous n'avons plus de temple, nous n'avons plus de ville. Nous n'avons plus de terre, la 10e légion romaine passe comme un rouleau compresseur semant ruines, destruction, incendie et massacre sur son passage. C'est la 10e légion de triste mémoire. Elle ratisse tout Israël de Dan jusqu'à Beersheba et ne laisse pas une pierre sur l'autre. Ce n'est que terre brûlée, enfants massacrés, villages détruits. Tu n'as plus de terre. Tu n'as plus de temple, Israël. La Torah sera ta terre. La Torah sera ton temple. Le Shabbat sera ton temple. Et le peuple d'Israël s'est accroché à la parole de Dieu et depuis 2000 ans s'y accroche toujours. C'est un digne disciple des pharisiens que ce Yohanan ben Zakkai, c'est un digne disciple de Dieu qui réussit à redonner espoir à son peuple en lui donnant la parole. Et de Yabné va repartir le judaïsme pour former petit à petit la force spirituelle indéniable du peuple d'Israël d'aujourd'hui, faite de foi en la parole de Dieu et d'accomplissement de la parole par amour pour le Saint, béni soit-il. C'est comme cela qu'on appelle Dieu en Israël quand on en parle à Kadosh Baruch Hu, le Saint, béni soit-il. Ce sont ces gens-là qui vont se situer en face de Jésus. Des chercheurs, comme Nicodème, qui vient le trouver de nuit pour essayer de répondre à des questions intérieures. Ce Nicodème, que Zeffirelli, dans son film « Jésus de Nazareth », pose là comme un suiveur de Jésus qui se répète le chant du serviteur en Isaïe, « C'était nos péchés qu'il portait, nos fautes dont il était accablé ». Ce Joseph d'Arimathie, disciple de Jésus en secret, d'autres encore qui ne seront pas nommés, touchés par l'Esprit Saint, destinés à constituer les prémices de cette Église judéo-chrétienne qui est toujours présente à travers l'histoire, méconnue, souvent silencieuse, mais toujours là, qui fait le lien entre le peuple d'Israël et l'Église d'aujourd'hui. Un pont silencieux, fragile et presque invisible. Voilà ces gens qui se sont trouvés devant Jésus et qui avaient eux aussi la responsabilité de la Torah devant tout le peuple d'Israël sur sa terre, mais aussi, et nous y reviendrons, celui d'enseigner le peuple tout autant à Jérusalem que dans les multiples synagogues qui s'étaient bâties autant en Israël qu'en diaspora. Et pour qui les paroles de Jésus constituaient une remise en question existentielle de leur foi, et qui ne savaient pas, et qui ne pouvaient pas savoir, et qui étaient d'une sincérité à toute épreuve, et qui ont trouvé leur propre réponse, et qui ont trouvé leur propre remise en question. Voilà les pharisiens qui étaient d'abord et avant tout des amoureux de Dieu, des gardiens de la Torah, qui essayaient, à leur place et là où ils étaient, d'accomplir humblement les commandements de Moïse et tous ceux qui en découlent. Ces pharisiens confrontés à un problème insoluble que nous retrouverons bientôt tout au long du procès du Christ, mais tout aussi tout au long de son existence et de son témoignage.
1: À l'émission Sur la montagne aujourd'hui, vous venez d'entendre Sœur Claire Hafner, de la communauté des Béatitudes.

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0: Instruire sur un pan de vie de Mgr François de Laval, assez méconnu, il va nous parler de sa retraite. Et puis le père Bernard Bastian va apporter aujourd'hui beaucoup de nuances à la demande de pardon aux jardins intérieurs. De son côté, le frère Thomas de Gabory, dominicain et médecin, avance dans son enseignement sur le lâcher-prise en disant que l'équipe soignante doit elle aussi apprendre à lâcher-prise dans certaines situations. Avant de poursuivre, je vous mentionne qu'aujourd'hui, l'Église souligne la fête de Saint Bonaventure, docteur de l'Église qui fut l'un des principaux promoteurs de l'harmonie entre foi, culture au XIIIe siècle. Mais maintenant, nous allons nous brancher sur le canal de Radio Vatican qui nous offre le bulletin des nouvelles internationales.
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2: Moment de vérité se joue en France. Ce mercredi, l'Assemblée nationale s'apprête à voter en lecture définitive la proposition de loi sur l'aide à mourir. L'Église appelle à ouvrir les yeux face à un basculement anthropologique annoncé. La France qui remet la Légion d'honneur britannique Keir Starmer. Ce dernier ne sera bientôt plus Premier ministre, remplacé par l'ancien maire du Grand Manchester. Au Royaume-Uni, Andy Burnham va être intronisé chef des travaillistes vendredi. Commencée il y a 10 ans en Turquie, une purge qui se poursuit. Elle a commencé par viser des militaires, ceux qui ont échoué à renverser le président Erdogan le 15 juillet 2016. En RDC, des médecins et soignants songent à se mettre en grève, engagés depuis mi-mai contre Ebola. Ils n'ont toujours pas été payés. Enfin, dans notre dossier, nous reviendrons sur la désurbanisation en cours en Hongrie.
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2: Bonjour à tous. Seigneur, chaque personne reflète ton image depuis le premier instant de son existence jusqu'à son dernier souffle sur terre. En ce mois de juillet, le pape Léon XIV, rappelons-le, invite l'Église à prier pour le respect de la vie. Dans ses intentions de prière, il implore le pardon de Dieu face à des attitudes d'indifférence lorsque nous cessons, dit-il, de voir dans l'autre un être digne d'amour. Des paroles qui résonnent de manière particulière alors qu'en France se joue ce mercredi un moment de vérité à l'Assemblée nationale avec le vote sur la proposition de loi concernant l'aide à mourir. L'Église de France n'a cessé d'appeler à la conscience, à la responsabilité des élus, afin qu'ils évitent de faire un choix idéologique qui provoquerait donc un basculement anthropologique qui fragiliserait la société. Un plaidoyer qui a démarré il y a 4 ans, Jean-Charles Puzolu.
4: Qui a démarré par un avis favorable du Comité consultatif national d'éthique en 2022, Marie, suivi d'une convention citoyenne un an plus tard qui soutient l'idée d'ouvrir, sous condition, une aide active à mourir. Si le premier volet de la législation sur le développement des soins palliatifs a été adopté et promulgué le 26 mai dernier, le second volet, en revanche, sur l'aide à mourir pour des personnes souffrant d'une affection grave et incurable qui engage le pronostic vital, a révélé des divergences profondes entre le Sénat, qui a rejeté le texte par 3 fois, et l'Assemblée nationale. Cette dernière s'apprête aujourd'hui à un vote définitif poussé par le chef du gouvernement qui s'appuie sur l'article 45 de la Constitution pour donner le dernier mot aux députés en cas de désaccord entre les deux chambres. Une insistance qui passe mal. Les gouvernements précédents, constatant une fracture sociétale, avaient préféré renoncer. Ce cadre législatif permettant de donner la mort à un patient fait fi de tous les appels au discernement de laïcs et de religions attachés au respect de la vie. L'Église de France regrette une adoption à marche forcée. Elle dénonce une imprudence morale et un irrespect démocratique aux conséquences humaines, éthiques et sociales majeures.
2: Merci Jean-Charles Puzolu. Le vote en lecture définitive de la proposition de loi se tiendra dans l'après-midi à l'Assemblée. Nous y reviendrons bien sûr dans nos prochaines éditions. En France, 86 faisceaux bleus ont été braqués dans le ciel de Nice hier soir pendant qu'étaient égrenés les noms d'autant de victimes, celles de l'attentat au camion Bélier comme il y a 10 ans sur la promenade des Anglais. Nous n'avons oublié aucun nom, aucun visage, aucune histoire, a assuré le président Macron en présence de 20 000 personnes. Le chef de l'État français qui avait assisté plutôt au défilé du 14 juillet à Paris. 6700 militaires de plus de 30 pays ont paradé aux côtés de l'armée française. Les alliés de l'Ukraine, notamment des Britanniques, en présence de leur Premier ministre, Keir Starmer, qui s'est vu remettre à Paris hier la Légion d'honneur pour son engagement en Ukraine, mais son rapprochement aussi avec Paris et l'Europe. Une médaille avant de céder la place le 20 juillet prochain au 10 Downing Street à Londres. Hier, son successeur, Andy Burnham, a recueilli tous les parrainages nécessaires des élus travaillistes pour prendre la tête du parti, et ce, dès vendredi. La correspondance de Jean Jaffré.
5: Andy Burnham a été plusieurs fois ministre, notamment à la santé. Il promet de former un gouvernement comprenant les

0: diverses factions du parti et d'écouter. Reste que sa marge de manœuvre pour booster la croissance et investir sera étroite, car il lui faudra tenir compte des marchés financiers. Il ne serait pas hostile à un encadrement des compagnies des eaux, privatisées sous Thatcher, endettées et responsables de la pollution des rivières. Sur l'immigration, il soutient le projet de loi visant à durcir les conditions d'obtention du droit d'asile et de carte de séjour permanent. Enfin, à propos du Proche-Orient, le futur Premier ministre a présenté ses excuses pour la politique de son prédécesseur au sujet de Gaza, qui s'est contenté d'appels répétés à la cessation des combats. Il est aussi favorable à des sanctions contre les colons qui commettent des violences sur des Palestiniens. Long Jean Jaffré, Radio Vatican.
1: Le Saint-Siège ne renonce pas à son rôle de médiateur entre l'Ukraine et la Russie. L'ancien émissaire de François pour la paix, le cardinal Matteo Zuppi, est pour la deuxième fois sur place en Ukraine pour une visite de 4 jours. Avant de se rendre à Kiev, le président de la conférence épiscopale italienne, accompagné d'une once, a visité hier le centre de détention Zadkid 1 dans la région de Lviv, là où sont incarcérés des prisonniers de guerre russes. Il leur a offert des images de la Vierge, des chapelets à chacun d'eux, les assurant des prières du pape. L'actualité de ce mercredi, c'est aussi bien sûr la guerre qui se poursuit dans le golfe Persique avec de nouveaux échanges de frappes. Les États-Unis ont visé des dizaines de cibles militaires iraniennes, tandis que l'Iran riposte ce matin en attaquant des installations américaines dans plusieurs pays du golfe. Le narratif est sorti double concernant le contrôle du détroit d'Hormuz. L'Iran affirme qu'il restera fermé jusqu'à la fin des actes d'agression américains, alors que Washington annonce avoir réimposé un blocus des ports iraniens hier soir. La Turquie commémore aujourd'hui le 10e anniversaire d'une tentative de coup d'État survenue le 15 juillet 2016. 253 personnes étaient tuées ce jour-là, sans compter les putschistes. Une décennie plus tard, le pays vit toujours dans l'ombre de cet épisode violent. Il a permis au président Erdogan de transformer les institutions, de renforcer son pouvoir. Pourquoi ce putsch manqué a-t-il marqué un tournant politique? À Ankara, la correspondance d'Anne Andlauer.
2: Dès le lendemain du 15 juillet 2016, après l'échec du putsch en Turquie, le pouvoir lance des purges d'ampleur inédite. Plus de 125 000 fonctionnaires sont limogés pendant 2 ans d'état d'urgence. Officiellement, il s'agit de démanteler les réseaux du prédicateur Fethullah Gulen, accusé d'avoir orchestré le coup d'État. Mais très vite, l'épuration dépasse ce seul objectif et permet au président Erdogan de remplacer une grande partie de l'appareil d'État par des fidèles. En 2018, une réforme constitutionnelle achève cette transformation. La Turquie bascule dans un régime hyper-présidentiel, le politologue Ahmet İnsel.
3: Il n'y a plus de contre-pouvoir institutionnel. La justice n'est plus du tout un contre-pouvoir. Surtout la justice pénale sont vraiment contrôlées par des juges nommés après les grandes purges de 2016. Le deuxième contre-pouvoir, ça pourrait être normalement le Parlement, mais comme le président de la République, il est chef d'État, chef de gouvernement et chef de parti, et son parti dispose de la majorité parlementaire, il n'y a pas non plus un contre-pouvoir législatif.
2: La répression s'est étendue aux médias, aux ONG, à tous les opposants. Pourtant, le camp présidentiel s'est affaibli dans les urnes jusqu'à la victoire de l'opposition aux municipales de 2024. Mais une vingtaine de ses maires, dont celui d'Istanbul, Ekrem İmamoğlu, principal rival du président Erdogan, ont depuis été emprisonnés. Pour leurs partisans, le pouvoir cherche déjà à verrouiller le scrutin présidentiel attendu d'ici 2028. À Ankara, Nandloire pour Radio Vatican.
1: En Israël, la Knesset met les bouchées doubles avant sa dissolution vendredi. En prévision des élections législatives du 27 octobre prochain, le Parlement a adopté hier soir une suspension de l'arrestation des étudiants ultra-orthodoxes qui refuseraient d'effectuer leur service militaire. Je vous le disais en titre, en République démocratique du Congo, la riposte contre l'épidémie d'Ebola traverse une nouvelle zone de turbulence. En Ituri, épicentre de l'épidémie, des soignants du principal centre de traitement ont cessé le travail pour réclamer le paiement de leur salaire et de leur prime, une grève qui intervient alors que l'OMS alerte sur une propagation du virus bien plus importante qu'annoncées les précisions de Pascal Moulégois.
4: Depuis lundi, les patients du centre de traitement de Rwampara à Bunia sont confrontés à une situation critique. Les équipes soignantes ont abandonné leur poste après plusieurs semaines de revendications restées sans réponse. Ils dénoncent le non-paiement de leur salaire depuis le début de l'épidémie le 15 mai ainsi que le manque d'équipement de protection. Les médecins affirment continuer à travailler par devoir, mais disent ne plus pouvoir faire face à ces conditions. Lors de son passage en Ituri la semaine dernière, le ministre de la Santé Samuel Roger Kamba avait reconnu les retards des paiements et promis une régularisation rapide. Cette paralysie intervient alors que l'épidémie poursuit sa progression. Le dernier bilan officiel fait état de plus de 700 morts et près de 2000 personnes contaminées, dont 112 agents de santé infectés. L'OMS estime toutefois que le nombre réel des cas pourrait être 2 à 4 fois supérieur aux chiffres recensés et qualifie cette flambée de troisième plus importante épidémie d'Ebola jamais enregistrée. Les virus Budibungio, contre lesquels il n'existe ni vaccin ni traitement homologué, touchent désormais 5 provinces de l'Est de la RDC. Des cas ont également été signalés en Ouganda voisin, faisant craindre une extension régionale de l'épidémie. Pascal Moulegua, Kinshasa, RFI, pour Radio Vatican.
1: Il sera bientôt de retour chez lui. L'ancien président sénégalais de 2012 à 2024 est attendu à Dakar ce vendredi. En campagne pour diriger l'ONU, Macky Sall annonce une rencontre avec son successeur, Bassirou Diomaye Faye, qui ne lui a jusqu'ici pas manifesté son soutien. Et puis avant de passer à notre dossier, une petite proposition, apprendre à mieux se connaître. Vous écoutez Radio Vatican, qui êtes-vous? Où êtes-vous? Pourquoi nous écoutez-vous? Nous serons heureux de vous lire. N'hésitez pas à nous écrire à français@vaticannews.va. En Hongrie, le vote du Parlement lundi dernier en faveur de la destitution du président Sulyok marque une nouvelle étape vers la désorbanisation du pays. L'amendement constitutionnel a été adopté sans difficulté par les élus du nouveau Premier ministre, majoritaire aux deux tiers au Parlement. Deux mois après avoir prêté serment, Peter Maguire mène une offensive pour apporter le changement de régime promis au soir de sa victoire. Il ambitionne de débloquer 16 milliards d'euros de fonds européens gelés par Bruxelles suite aux tensions avec le nationaliste Viktor Orban, d'où l'adoption en quelques semaines d'une loi anticorruption, d'une refonte des médias publics, le projet de nouvelle constitution pour empêcher une nouvelle concentration des pouvoirs. Pour Thibaut Guiblin, professeur invité au Matthias Covernius Collegium de Budapest, Peter Maguire met un point d'honneur à prendre ses distances de son ancien allié.
5: Le Premier ministre en exercice vient du Fidesz. Il a occupé des positions non pas politiques, d'élu, mais il a été dans le système Orban pendant de longues années. Il s'agit pour lui de s'en distancer. Et puis, il y a aussi l'aspect qu'il a fait campagne sur une opposition très théâtrale, en mettant un antagonisme très fort entre deux partis qui, en fait, au fond, quand même se ressemblent. Donc, l'important pour Peter Maguire, c'est de montrer que il remplit sa promesse de campagne de changer complètement le système, de remettre les choses à plat. Et le président en exercice, Tamás Sulyok, a été en effet nommé par le Parlement hongrois en 2024. Et donc, c'est un homme qui est au-dessus des partis, mais qui a été choisi du temps de la majorité Fidesz.
6: L'autre épisode qui est assez étonnant concerne les excuses des chaînes de télévision et de radio publique. C'était il y a une semaine, le 7 juillet. Les téléspectateurs de la chaîne M1, par exemple, ont pu lire sur leur écran des excuses pour les mensonges passés. La liberté de la presse est-elle rétablie?
5: Alors d'abord, il y avait une complète liberté de la presse et ces annonces ont quelque chose d'assez bolchevique. Hein. Il y a une ambiance de procès de Moscou. Ce qui s'est passé, c'est qu'en Hongrie, depuis les années 90, le parti au pouvoir exerce un ascendant sur les médias publics. C'était le cas quand la gauche était au pouvoir. C'est ce qu'a fait Viktor Orban quand il est arrivé au pouvoir en 2010. Et il s'agit de diaboliser le parti antérieur pour asseoir sa propre légitimité.
6: Est-ce qu'il est nécessaire aujourd'hui, avec donc ce changement d'orientation politique, avec le nouveau Premier ministre, de recréer de la cohésion nationale? Et comment réagit le Fidesz de Viktor Orban?
5: Malheureusement, la société hongroise est fortement polarisée. Et ces nouveaux événements dont nous parlons reconfigurent cette fracture. Donc on est sur une ambiance très fratricide en fait, et la rancune qu'il y a dans ces actions politiques entache profondément la possibilité même de réconcilier la Hongrie.
6: Si on se place maintenant du côté de Bruxelles, on sait que beaucoup de ces réformes visent à remettre Budapest dans une situation plus acceptable au sein de l'Union européenne. La commission de Bruxelles juge-t-elle ces réformes suffisantes pour débloquer les fonds qui étaient gelés jusqu'à présent?
5: Il y a là, dans le démantèlement de toutes les structures associées au Fidesz, la volonté de répondre aux exigences de la Commission. Mais le nouveau gouvernement hongrois n'a pas consenti aux changements concernant la politique migratoire, non plus sur la législation de protection des enfants qui restreint la propagande LGBT. Et donc, sur ces points-là, la Commission pourra exiger que le gouvernement aille plus loin avant de dégeler les fonds qui ont été gelés, il faut bien le rappeler, dans une volonté de contraindre la Hongrie à entrer dans un agenda fédéral et non pas parce qu'il y avait des problèmes d'état de droit.
6: En se tournant un peu plus vers Bruxelles aujourd'hui, la Hongrie met-elle un terme à ses relations stratégiques avec la Russie et avec la Chine ?
5: Non, vis-à-vis de la Russie, puisque la seule relation précieuse et vitale, c'est de maintenir cet achalandage en gaz et en pétrole russe, parce que c'est 80% de sa consommation. Aussi, la co-belligérance dans la guerre en Ukraine, la Hongrie la refuse. Vis-à-vis de la Chine, il s'agit simplement de partenariats pragmatiques pour accueillir des investissements qui créent de l'emploi avec des filières industrielles, la construction de voitures et des batteries. Il y a quelques signaux négatifs sur des exigences de conformité écologique, mais à part cela, les projets industriels se poursuivent.
1: Interrogé par Jean-Charles Puzolu, Thibault Guiblin, professeur invité au Matthias Corvinus Collegium de Budapest, était ce matin l'invité de Radio Vatican. Et c'est ainsi que s'achève ce journal. À toutes et à tous, une excellente journée.
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Qu'est-ce que le travail de confiance? Il faut être expert et efficace dans le soulagement des douleurs. C'est ce que va nous dire à l'instant le frère Thomas de Gabory, médecin dominicain, à la chronique Reflet.

Alors, qu'est-ce que travailler la confiance avec l'équipe des soignants, toute l'équipe, et travailler les bénévoles? Eh bien, c'est d'abord, et c'est l'exigence absolue en soins palliatifs, c'est d'être très bon dans le soulagement des douleurs, c'est d'être des experts efficaces dans le soulagement des inconforts. Car encore une fois, jamais un patient qui a mal, jamais un patient qui a des inconforts insupportables ne pourra lâcher prise. Vous pourrez toujours faire intervenir tous les membres de l'équipe. Quelqu'un qui a mal veut mourir. Quelqu'un qui a mal veut que ça s'arrête. Et dans ces demandes de mourir, c'est surtout l'expression arrêtez mes souffrances, je vous en supplie, car je préfère mourir que de vivre cette souffrance insupportable. Mais les soins palliatifs apportent une réponse dans ce travail de confiance. Cette confiance se travaille dans le jour après jour, dans le quotidien, petit à petit, lorsque les soignants arrivent par des médicaments parfois complexes à soulager les douleurs, à soulager les inconforts. Les patients commencent à faire confiance, les familles commencent à faire confiance. Et c'est ce petit travail de reconstruction de la confiance que l'on fait jour après jour. Alors bien sûr, ça prend du temps. On ne rétablit pas un lien de confiance en 2 heures, mais on peut provoquer la mort en très peu de temps. Le travail de confiance nécessite du temps. Encore faut-il que l'on puisse soulager les douleurs et les inconforts le plus rapidement possible. Voyez, pour travailler cette confiance avec les patients, il est important aussi d'écouter les demandes du patient, d'écouter les demandes de la famille, car parfois, les demandes sont bien plus réalistes que les volontés des soignants. Je prends un exemple tout bête, tout bête. Hier, une patiente de l'unité, 94 ans, qui est là depuis plus d'un mois, elle est assez inconfortable. Elle est là depuis plus d'un mois et sa famille me dit hier, mais qu'est-ce que vous pensez si on lui met un peu d'oxygène? Et dans ma tête, je me suis dit, ça va servir à rien. Il n'y a aucun rapport entre sa maladie, ses inconforts et l'oxygène. Puis je me suis dit, Thomas, tu vas donner une conférence sur le lâcher-prise. Alors plutôt que de donner des leçons à tout le monde, lâche-prise toi-même, comme soignant, et écoute la famille. Et on lui a dit, OK, j'ai dit à la famille, OK, on va lui mettre de l'oxygène. Et puis on réévalue demain matin. Elle va mieux. Elle va mieux. Elle est confortable. Et je ne sais pas pourquoi l'oxygène la rend plus confortable. Il n'y a aucun lien entre le manque d'oxygène et ses inconforts. Elle ne manque pas d'oxygène. N'empêche que ce que les patients nous disent, ce que les familles nous disent, lorsqu'on les écoute, en lâchant prise nous-mêmes comme soignants, aboutissent parfois à des solutions qui permettent d'augmenter le confort. Voyez, évitons, comme soignants, d'infantiliser les patients. C'est-à-dire, permettons-leur d'exercer encore l'autonomie qu'il leur reste. On ne peut pas miser sur les pertes. Les pertes sont irréversibles. Mais peut-on encore miser sur ce qui reste? Je me souviens la semaine dernière, un patient jeune, 50 ans, qui perd toutes ses énergies, qui se plaint chaque jour de ne pas avoir la force de parler tellement qu'il est fatigué, épuisé. Il était avec un yaourt dans les mains et il n'arrivait pas à ouvrir l'opercule, le petit couvercle. Et j'ai tendu la main pour l'aider, mais je me suis dit, Thomas, lâche prise, donne-lui le temps. Il a mis 10 minutes à ouvrir son yaourt, mais il a réussi. Et ça, c'est probablement lui permettre de continuer à ressentir sa dignité, à conserver son sentiment de dignité. Il est encore capable de le faire. Je lui ai permis de le faire parce que j'ai pris le temps d'attendre devant lui, sans le stresser. Tous ces petits gestes, ces petits moments, ces temps donnés permettent de reconstruire le lien de confiance. Petit à petit, le patient et sa famille recommencent à faire confiance. La confiance permet l'acceptation de la maladie, de la situation et de la mort, et permet le lâcher prise, car on ne lâche vraiment prise que dans les bras de quelqu'un. On ne lâche pas prise tout seul.

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1: Nous avançons dans l'ouvrage « Quand la mémoire s'en mêle » de Monique Boucher-Matt. Et ce matin, j'entame la lecture du chapitre intitulé « Premier bal ». À l'occasion d'un bal annuel de la réserve au château Frontenac, eh bien, elle a reçu une invitation à rencontrer la famille de son amie qui vit à Québec.

premier bal. Depuis ma plus tendre enfance, le mot « bal », que l'on retrouvait dans presque tous les contes de fées, avait toujours exercé sur moi une grande fascination. J'avais l'histoire de Cendrillon en tête. Et voilà que mon nouvel ami de Québec, bien que démobilisé de l'armée active, mais qui n'en est pas moins demeuré dans la réserve, vient de m'inviter au bal militaire qui se tient chaque année au château Frontenac. Il a trouvé que l'occasion serait bonne pour me présenter à sa famille que je ne connais pas encore, à l'exception de sa mère. C'est donc sérieux. Bien sûr, il me fera aussi visiter sa ville dont il est très fier. Elle m'a toujours intéressée, ne serait-ce que par les faits et gestes relatés dans l'histoire du Canada que j'ai appris à l'école. De Québec, je n'ai qu'une faible connaissance, y étant passé à deux reprises avec le bateau de la Canada Steamship, qui fit longtemps la populaire croisière du Saguenay, chère aux chorales de paroisse. Tout ce dont je me rappelle, c'est de la découpe du Cap Diamant, les silhouettes de la citadelle et du château Frontenac aperçues depuis le bateau accosté au quai. « Comme c'est joli », m'étais-je dit, tout en ignorant à ce moment-là que j'allais bientôt y élire domicile pour la plus grande partie de mon existence. J'irai donc au bal. Évidemment, la question vestimentaire est primordiale. Il me faut une robe longue. Pas de problème, je porterai celle d'une de mes sœurs, confectionnée à la maison il y a quelques années, dans un taffetas de nylon broché bleu tendre du plus joli effet. Au début des années 1950, le mot nylon était relativement nouveau dans notre réalité et assurément symbole du dernier cri. Ma sœur avait porté cette robe au bal des étudiants de l'Université de Montréal, peu de temps avant son mariage. De simples retouches feront l'affaire. Je glane également les accessoires chez mes deux sœurs aînées, à l'exception des jolies sandales argentées que j'étrennerai. Et voilà, Cendrillon prête pour le bal. Avec maman et les principes de son temps, il n'est pas question que j'aille seule là-bas. Ma sœur aînée devra m'accompagner. Lorsque le train pour Québec entre à la gare du Palais, j'ai des picotements dans l'estomac tellement je suis émue. L'arrivée à la gare est quelque chose de très typique dans cette ville. Les gens venus accueillir les passagers se massent sur plusieurs rangs, retenus par un cordon depuis la porte d'entrée, sur une distance de plusieurs mètres. Avant même de l'avoir aperçu parmi cette foule, je me sens attrapé par le bras et je retrouve le sourire engageant de mon ami. Il se charge de nos deux valises à ma sœur et à moi. Nous le suivons vers le stationnement où nous attend la Mercury que j'ai connue cet été et en route pour le château Frontenac. Même si le bal n'a lieu que le lendemain, c'est maintenant que commence le conte de fées. Après être passé sous une belle arche de pierre, l'entrée majestueuse de l'hôtel où se tient un vieux portier en livrée a de quoi impressionner beaucoup. C'est la première fois que je me sens aussi importante. L'ascenseur aux boiseries sombres que nous empruntons pour monter à notre chambre est revêtu d'une élégance dont je n'ai vraiment pas l'habitude. J'espère en moi-même que ça ne se voit pas trop. La chambre est jolie et vieillotte, située assez haut dans l'hôtel, et surtout, elle offre une vue absolument imprenable sur le Saint-Laurent. Comme c'est beau! En cette fin d'après-midi d'octobre, le soleil déclinant met en lumière les immeubles de la rive opposée. Nous laissant à notre contemplation, mon ami prend congé, nous promettant de venir nous chercher 2 heures plus tard pour le souper de famille où j'aurai l'occasion de rencontrer ses frères et sœurs. En attendant, déballons nos robes et voyons si elles ne nécessitent pas un petit coup de fer. Même si ma sœur n'assiste pas au bal, elle pourra, comme beaucoup d'autres personnes, s'asseoir dans un des salons attenant à la grande salle et regarder entrer les gens, coutume courante, m'a-t-on prévenu, surtout pour le bal militaire qui est incontestablement un des événements majeurs de l'automne mondain à Québec. Rencontrer toute la famille de mon ami fut assez impressionnant aussi. Bien que tout le monde m'ait adopté rapidement et fort gentiment, je n'en soupçonnais pas moins quelques-uns de se dire « Mais enfin, pourquoi Jean va-t-il la chercher aussi loin alors que la ville de Québec est pleine de jolies filles ?»
N'oublions pas que le trajet Montréal-Québec durait à cette époque 4 bonnes heures. Ma première impression est bonne. C'est une famille nombreuse et très unie que la mère de mon amie, restée veuve, a soin de rassembler autour d'une table joyeuse où je me sens tout de suite à l'aise. Plusieurs jeunes ménages ont déjà 2 ou 3 enfants qu'on a confiés à une gardienne pour ce soir important. Chose amusante, il faut voir les éventuels beaux-frères faire à tour de rôle des frais pour intéresser la petite Montréalaise.

C'est le moment de la chronique Jardins intérieurs avec le père Bernard Bastian, prédicateur, qui nous dit qu'après la demande de pardon, ce n'est pas fini. Il faut aussi envisager la réparation.

Et après la demande de pardon, il faut envisager la chose qu'on appelle la réparation. La réparation. La demande de pardon suppose parfois une démarche de réparation. Par exemple, rendre ce qu'on a volé, redresser une calomnie. Pendant que j'ai calomnié, j'ai répandu un mensonge ou voilà, quelque chose qui abîme la personne. Eh bien, si je demande pardon, je dois aussi réparer ce qu'il m'est possible de réparer. Hein. Et par exemple, aller trouver là où les personnes dont je me souviens, à qui je me souviens avoir parlé de l'autre personne, en disant voilà, ce que je vous ai dit concernant telle personne, ça s'est avéré être faux. Je regrette de l'avoir dit, je lui ai demandé pardon. Et je voudrais que tu le saches. C'est-à-dire, on allume un contre-feu. Là, on avait allumé un feu. Vous voyez? Ça réparera jamais tout. Et c'est pour ça que c'est grave, la calomnie. Ça réparera jamais tout. Mais si ça, c'est pas fait, alors même la demande de pardon, elle est incomplète. Voilà. Elle est incomplète. Il y a des situations où on peut pas réparer. On peut pas réparer. Bon, je peux pas les évoquer là. J'ai vécu des choses comme ça où la réparation aurait identifié un coupable dans une construction familiale où personne s'attendait à ce qu'il le soit. Ça aurait été terrible. Alors, j'ai dit non, il faut pas réparer. C'était un vol, hein, c'était un vol important d'argent. Voilà. Alors j'ai dit non, non, tant pis. Et par contre, j'ai demandé à la personne qui se confessait d'avoir fait ça de donner cet argent ailleurs. Hein? C'est trop facile de dire, mais non, vous ne pouvez pas réparer parce que sinon, ça fait au moins 25 personnes qui seraient au courant. Et par contre, cet argent, vous le donnez à quelqu'un d'autre ou à un organisme ou à quelqu'un. Voilà. C'est Zachée, vous savez, qui dit, je rends le quadruple de ce que j'ai extorqué aux autres. Vous remarquerez que Jésus ne lui a rien demandé. Jésus ne lui a rien demandé. C'est lui qui, se retournant, eh bien, il trouve en lui des réflexes inverses de ce qu'il y avait avant. Avant, son réflexe, c'était de prendre, et après son retournement, le réflexe, c'est de donner. Voyez? C'est aussi une manière d'authentifier une authentique démarche de pardon. C'est que mes comportements changent. Voyez? Zachée, spontanément, trouve en lui une capacité à donner. Il est même restauré dans sa capacité à donner. Lui qui était le prédateur des autres, il se met à donner, à être le bienfaiteur des autres. Alors, un petit mot sur demander pardon à la place de quelqu'un d'autre, ça, c'est pas possible. Hein. Et y a un courant actuellement qui est en train de se répandre dans le renouveau, qui est pas juste, où des gens demandent pardon à la place de quelqu'un d'autre. On peut pas demander pardon à la place de quelqu'un d'autre, parce que on peut pas se substituer à la responsabilité d'un autre. Voyez? Par contre, on peut réparer le tort fait par quelqu'un d'autre. Je me souviens d'une histoire où de l'argent avait été dérobé à quelqu'un et ça s'était su. Et un jour, cette personne a trouvé dans sa boîte aux lettres l'équivalent de l'argent dérobé, mais c'était pas le voleur qui l'avait rendu, c'était quelqu'un d'autre qui lui a donné l'argent. C'est au moins pour réparer ça, parce que cette personne avait vraiment besoin de cet argent. Voilà. On peut réparer le tort fait par quelqu'un d'autre, mais on ne peut pas demander pardon à la place de quelqu'un d'autre. Comprenez ça. Voilà.

0: J'ai grand bonheur à retrouver une fois encore cet été l'historien Jean-Marie Lebel qui vient nous rendre visite pour nous faire une page d'histoire. Bonjour Monsieur Lebel.
1: Bonjour.
0: Vous allez bien?
1: Très bien.
0: Alors, vous avez proposé de nous parler d'un sujet que l'on aborde très rarement quand on parle de Mgr François de Laval, c'est-à-dire ses années de retraite.
1: Oui, parce qu'on parle souvent de son œuvre épiscopale, ainsi de suite, mais on oublie souvent qu'il était très longtemps en retraite, pendant 20 ans de retraite. Alors, c'est ce qu'on va discuter un peu.
0: On se rappelle que François de Laval est né le 30 avril 1623. Il a été ordonné évêque en 1658 et il arrive à Québec en 1659.
1: 1659. Et déjà au début des années 1680, là, il considérait qu'il avait vieilli prématurément. Il était fatigué. Alors, il est allé en 1685, il est allé en France, donner sa démission au roi. Parce qu'il ne faut pas oublier qu'à l'époque, les évêques de France n'étaient pas nommés par le pape, ils étaient nommés par le roi, et puis entérinés par le pape, c'est ce qu'on appelle le gallicanisme. Alors, il est allé remettre sa démission au roi Louis XIV. Et le roi Louis XIV n'a pas résisté, vous savez. Il commençait à avoir quelques récriminations un petit peu contre Mgr de Laval à propos de l'eau de vie, hein, l'affaire de l'eau de vie, parce que Mgr de Laval était complètement opposé qu'on donne de l'eau de vie aux Amérindiens contre des pots de castor. Et puis, Louis XIV trouvait que Mgr de Laval criait pas suffisamment de paroisse. Alors, il y avait quelques petites récriminations, fait qu'il n'a pas résisté. Alors, il a nommé Mgr de Saint-Valin évêque. Et par contre, Louis XIV a dit à Mgr de Laval, il dit, demeurez donc en France. Il dit, on va s'occuper de vous. Demeurez en France. Et Mgr de Laval a voulu revenir à Québec. Il a voulu revenir à Québec. Alors, parce qu'il est de retour. Et puis, donc, à compter 1688, il vit sa retraite au séminaire de Québec. Avec le séminaire de Québec qu'il avait fondé, entouré de ses prêtres, où il était bien. Et puis, Mgr de Saint-Valy, le nouvel évêque, va lui faire il va lui faire des problèmes un peu. Parce que Mgr de Laval avait tout confié à la Nouvelle-France, tout confié le diocèse auprès du séminaire.
0: Oui.
1: C'est le séminaire qui nommait les curés, c'est le séminaire. Et ce qui fait que Mgr de Saint-Valy lui a tout défaite là. Ça fait que Mgr de Saint-Valy lui voulait que les curés relèvent de lui, ainsi de suite. Ça fait qu'il a diminué les pouvoirs du séminaire. C'était difficile à admettre pour Mgr de Laval, mais on dit qu'il s'est résigné. Et puis, il a passé de belles années de retraite. Il disait la messe à la cathédrale très tôt le matin. La première messe à la cathédrale le matin, c'est Mgr de Laval qui faisait la messe.
0: Mm-hmm.
1: Et puis, donc, c'était sa messe quotidienne. Et puis, l'hiver, alors, on raconte que l'hiver, il entrait dans la cathédrale et puis là, il brisait la glace dans les bénitiers parce que c'était froid dans la cathédrale. Alors, et puis, il prenait du temps pour lire, pour méditer. Et puis, arrivent des épreuves. Son séminaire va brûler deux fois.
0: Oh
1: il
0: voit Dieu.
1: Brûler son séminaire deux fois.
0: Oh là là!
1: Son séminaire va brûler en 1701, en 1705. Alors, les deux fois, il faut reconstruire. Mais il est là pour encourager. Puis faut... Alors, c'est de grandes épreuves qu'il traverse. Et puis, Mgr de Saint-Valy est souvent parti. Et entre autres, il va être parti au début des années 1700. Il va être parti de très nombreuses années parce que Mgr de Saint-Valy va être fait prisonnier par les Anglais, va être quelque temps en Angleterre. Et pendant ce temps-là, bien, Mgr de Laval, il reprend ses fonctions épiscopales. Alors là, il recommence à confirmer les enfants, il recommence à ordonner des prêtres. Alors, mais il se fait vieux. Alors, lorsque Mgr de Laval meurt dans son séminaire en 1708, bien, Mgr de Saint-Valy est en France, il n'est pas ici. Là. Alors, on va lui faire de très belles funérailles. Il est mort assez douloureusement, Mgr de Laval. Il a pris froid en 1708, le printemps était très froid. Et pendant la semaine sainte, il a pris froid, très froid à la cathédrale. Et on a dû lui amputer un pied.
0: Oh là là!
1: On a dû lui amputer un pied, la gangrène. Alors, c'est une triste fin de vie, Mgr de Laval. Mais résigné. Il était résigné à cela. Il était dans son séminaire, entouré de ses prêtres, aimé de la population. Les gens Les gens avaient gardé un très grand respect pour lui, une très grande loyauté, une très grande amitié, une très grande affection pour Mgr de Laval. Et lorsqu'on va lorsqu'on va l'exposer dans la cathédrale, là, les gens vont, c'est pas compliqué, tous les gens de Québec vont défiler devant la tombe. Et le serviteur de Mgr de Laval, parce qu'il avait un frère qui était un serviteur, ben, il découpait des petits morceaux de soutane, des petits souvenirs qu'il donnait aux paroissiens, qu'il donnait aux diocésains. Et alors, puis il y a eu des belles funérailles, et puis on l'a inhumé dans la cathédrale, dans le chœur, sous le chœur de la cathédrale. Et puis, plus tard, on le transférera au séminaire de Québec en 1878, dans la chapelle du séminaire, et puis on l'a ramené à l'époque de Mgr Maurice Couture. On l'a ramené dans la cathédrale, où il a présentement un magnifique tombeau. Et puis, on voit Mgr de Laval de bronze, étendu sur son lit de mort. Là. C'est un magnifique tombeau de Mgr de Laval à la cathédrale. Et puis, on a été très patient à Québec pour la canonisation. Oh, ce qu'on a attendu longtemps, longtemps. Et finalement, le pape François l'a élevé au rang de Saint François de Laval. Et lors de la visite du pape François à Québec, à Saint-Anne-de-Beaupré, puis à Québec, un des moments les plus émouvants, c'est lorsque le pape François, en fauteuil roulant, a été amené devant le tombeau de Mgr de Laval. Et on voit le pape François méditer devant le tombeau. Il y a de magnifiques photographies. Méditer devant le tombeau de François de Laval. Moi, j'ai trouvé que c'était un des grands moments de la visite du pape François. Oui. Les deux François se rencontraient, là.
0: Et il est décédé à l'âge de 85 ans. Oui. Vous le disiez tout à l'heure, Jean-Marie Lebel, ça fait qu'il a eu... C'est peut-être un des premiers à avoir vécu une longue retraite.
1: Moi, j'ai fouillé beaucoup dans les documents, puis je connais assez bien l'époque. Ce fut le premier citoyen de Québec à avoir une aussi longue retraite. 20 ans de retraite, là. À l'époque, les gens à 60 ans, ils étaient très vieux. Alors, 20 ans de retraite. Et c'est 20 ans de retraite, mais 20 ans de présence.
0: Oui.
1: Et les gens de Québec, ils savaient qu'il était là, Mgr de Laval.
0: Oui.
1: Et puis, ils pouvaient le voir tous les matins à la cathédrale. Donc, 20 ans de retraite, mais 20 ans de présence parmi ses paroissiens, parmi ses diocésains qu'il avait tant aimé.
0: Oui. Et comme vous l'avez dit, il a repris du service
1: à cause
0: de l'absence de Mgr de Saint-Vallier.
1: Ben
0: donc,
1: oui.
0: 20 ans d'une présence vraiment profondément vécue par Mgr François de Laval, parce qu'attaché, comme vous le dites, à la population.
1: Oui, parce que le roi Louis XIV lui a dit « Demeurez en France, on va s'occuper de vous ». Il aurait peut-être même pu terminer sa vie au château de Versailles. Mais il a voulu revenir dans sa ville épiscopale, dans son séminaire qu'il avait fondé.
0: Il était vraiment devenu un habitant de...
1: Oui. Québec était sa patrie.
0: Oui, exactement. Jean-Marie Lebel, ça a été très intéressant. Merci beaucoup d'être passé en nos studios pour partager cette page d'histoire méconnue et très intéressante. On vous souhaite une bonne continuité et on vous dit à bientôt.
1: Oui, bonne fin d'été.

Le générique musical nous indique que 9 heures approche et je voudrais remercier les personnes qui ont collaboré à cette émission. Jean-Marie Lebel, le père Bernard Bastian et le frère Thomas de Gabory, de même que Berthold Bernier qui était au choix musical et à la réalisation technique. Et merci à vous qui nous avez choisis. Passez une belle journée. Je termine avec une citation de Voltaire. « Une retraite heureuse amène au fond du cœur l'oubli des ennemis et l'oubli des malheurs ».

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0: Dany Tardif, bonjour.
1: Bonjour.
0: On vous présente comme anthropologue diplômé de l'Université Concordia, Dany Tardif. On vous présente aussi comme artiste multidisciplinaire. Quoi vous adonnez-vous du côté artistique?
1: Ah, ben en fait, moi, je fais du conte traditionnel. J'ai fait aussi un peu de vidéo et de radio quand j'étais à Montréal. Puis en ce moment, je fais une maîtrise en création littéraire. Mais ce mémoire-là, c'est vraiment issu de mon mémoire de maîtrise. Puis par la suite, j'ai travaillé pendant 10 ans en recherche dans le milieu en anthropologie de la santé. Donc c'est un peu à cause de cette expérience-là que j'ai décidé de publier mon mémoire finalement.
0: Donc, c'est le mémoire « Devenir lean quand la gestion transforme la santé », c'est votre mémoire de maîtrise.
1: Oui, c'est ça, exactement.
0: Que vous avez publié. C'est un ouvrage qui est le résultat d'une importante recherche de votre part, vu que vous en avez fait votre maîtrise. Vous y avez peut-être travaillé une dizaine d'années, je ne sais pas, ou à peu près. Nous ne sommes pas tous aussi familiers que vous avec le sujet. Qu'est-ce que vous tentiez de vérifier en travaillant sur le lean?
1: Ben, c'est une très bonne question. En fait, j'ai découvert le Lean un peu par accident en 2013 parce que Yves Bolduc, le ministre de la Santé, environ 2011-2012, avait fait l'annonce de l'implantation d'un plan national de ce système de gestion-là à travers tout le système

0: faire une ethnographie, d'aller dans les milieux, de faire des entrevues avec toutes les personnes impliquées dans la controverse, mais ça me donnerait une impression un peu plus réaliste de qu'est-ce qui se passe réellement.
1: Vous avez choisi à ce moment-là d'aller travailler dans un milieu qui appliquait la méthode ou dans un milieu qui résistait à son application?
0: Un peu des deux à la base. J'ai fait surtout, j'essaie de protéger où exactement j'ai fait mon terrain pour l'anonymat de la recherche. Mais j'ai fait mon analyse à une place où est-ce que c'était implanté et j'ai fait des entrevues avec des personnes qui avaient résisté. Donc, on le voit un peu dans le livre, il y en a qui fonctionnent ou qui fonctionnent pas. Puis l'argument que j'essaie de mettre de l'avant, c'est que c'est peu importe que ça fonctionne ou que ça fonctionne pas, le lean peut avoir des conséquences sur la santé des personnes qui travaillent à moyen long terme en raison de cette transformation culturelle-là du système de la santé.
1: À la suite de votre observation ou de votre recherche, alors que maintenant vous êtes dans un certificat ou enfin dans des études littéraires, est-ce que vous avez continué de vous intéresser à l'évolution de ce programme-là?
0: Oui, c'est ça, exactement. Donc, quand j'ai terminé mon mémoire en anthropologie en 2016, je suis devenue, anthropologue et j'ai travaillé dans plusieurs projets de recherche à travers le temps, dans beaucoup de projets différents, mais beaucoup en anthropologie médicale, anthropologie de la santé. Puis, dans les derniers projets sur lesquels je travaillais sur, le burn-out, excusez-moi l'anglicisme, mais des infirmières et des travailleuses de la santé. Puis je voyais en fait que les données que moi j'avais récoltées durant mon mémoire étaient les mêmes que ceux qu'on voyait aujourd'hui, ce qui me faisait comprendre que l'implantation du lean avait fonctionné, puis était maintenant assez répandue à grandeur du Québec. Puis là, on parle de justement le désir d'une transformation culturelle du réseau, où est-ce que on demande aux individus d'incarner un idéal de l'amélioration continue.
1: Est-ce pensable, est-ce vérifiable l'amélioration continue, particulièrement dans le domaine de la santé?
0: Le lean management ou la philosophie de l'amélioration
1: Ben,
0: continue?
1: les deux vont aller ensemble à un moment donné.
0: Oui, c'est ça. Ben, ce qu'on peut vérifier, c'est les conséquences que la méthode va avoir, donc que ce soit au niveau de l'augmentation du nombre de burn-out des travailleuses de la santé. On pouvait aussi vérifier une augmentation du nombre d'erreurs, parce qu'il faut le comprendre que la philosophie lean management, c'est une philosophie qui vise à cartographier les processus d'un milieu de travail pour identifier qu'est-ce qui a de la valeur puis qu'est-ce qui a du gaspillage. Par contre, ça, c'est fait en fonction d'une certaine idéologie qui fait en sorte que parfois, ce qui est du gaspillage aux yeux des gestionnaires, c'est pas du gaspillage aux yeux des personnes qui travaillent le soin puis la santé. Donc, par exemple, le fait de prendre un peu le temps de parler à son patient ou de parler avec ses collègues, du sort des patients. Donc, on pouvait constater que l'implantation du lean management augmentait les erreurs, la surveillance entre les personnes qui travaillent, mais aussi la charge de travail et le rythme du travail.
1: Si vous permettez, on va faire un petit retour. Vous y avez fait allusion au docteur Bolduc lorsqu'il est arrivé au ministère de la Santé sous le gouvernement de Jean Charest, à la suite de la démission de Philippe Couillard, qui avait été ministre de la Santé avant lui. Yves Bolduc est arrivé avec ce qu'il appelait la méthode Toyota, qui est une méthode industrielle. C'est le travail, j'allais dire le travail à la chaîne, mais enfin, c'est la chaîne de production pour des voitures. Est-ce que c'est transposable tel quel au monde de la santé?
0: Mais c'est une très bonne question, hein. Les plus grandes critiques de la méthode Lean, qui est donc inspirée de la méthode Toyota, c'est exactement ça. Comment est-ce qu'on peut amener une méthodologie industrielle dans le milieu de la santé? Il y a des bonnes raisons de critiquer cette implantation-là, mais c'est vrai qu'il y a une possibilité de le transférer parce que ce qu'ils regardent, c'est le processus de production. Donc, par exemple, quand on pense à l'hôpital, ben, une personne qui rentre à l'hôpital doit se faire identifier, par la suite doit aller faire une prise de sang, doit se rendre à la chirurgie. Il y a des fonctionnements similaires dans les deux modes de production, ce qui fait que ça fonctionne. Après, est-ce que c'est une bonne idée? Ben, en fait, ça dépend de qu'est-ce qu'on considère qui est de la santé. quand on regarde le monde de la santé avec une optique du monde industriel, c'est qu'on veut une santé qui est efficace, mais

0: Casse à quel prix? Qu'est-ce qu'on perd quand on enlève ce qui est du gaspillage, qui est parfois le temps de parler avec les patients? Par exemple, dans les projets Lean, parfois, les visites à domicile, on avait donné des standards de performance, de dire, bon, par exemple, vous devez passer 20 minutes seulement pour voir tel nombre de patients par journée. Mais souvent, les travailleurs sociaux qui se rendaient à domicile, ben, c'était les seules personnes que c'est Les travailleuses, c'était les seules personnes que ces personnes-là voyaient de la journée. Donc, ils prenaient le temps avant de prendre 1 heure pour voir vraiment comment la personne allait, puis aller identifier des symptômes de leur condition de santé à travers ces conversations-là. Mais là, il fallait absolument être efficace pour passer le plus de patients possible.
1: Mais ça se transpose aussi dans la médecine plus générale. Le médecin médecin de famille, par exemple, doit rencontrer tant de patients par jour ou doit se limiter
0: Absolument.
1: à des visites de 10, de 15 ou de 20 minutes, je ne sais pas, là, selon le médecin ou selon l'institution.
0: Oui, c'est ça. Puis en fait, c'est que dans la médecine, il y a aussi beaucoup de processus administratifs. Où est-ce que ça peut être passé? Mais oui, voilà, ça reste un grand problème. Puis ça met en lumière des conflits qui existent entre différents types de médecine qui coexistent déjà. C'est ce que j'indique dans le livre que j'ai écrit. C'est qu'au final, si ça fonctionne, c'est qu'il y a déjà une sorte de tension entre vouloir guérir et vouloir prendre soin.
1: Et ce qu'on peut remarquer également dans ce processus-là, malgré les inconvénients que vous soulignez et qu'on peut relever en liste, malgré tout, il s'implante de plus en plus. Est-ce qu'on peut considérer que présentement, dans la négociation qui confronte le gouvernement, l'Agence de santé et les médecins, c'est un peu un problème qui n'est pas nommé, mais qui est très, très présent?
0: Ah, c'est une très bonne question parce que oui, en effet, avec l'implantation, ben le conflit de travail auquel vous faites référence, c'est un conflit spécifique auquel je serais mal à l'aise de discuter en profondeur. Mais ce conflit-là s'inscrit dans la transformation continue du système de santé avec, par exemple, l'Agence Santé Québec, hein, qui a été implantée l'année dernière. Puis c'est pas nommé. Maintenant, on ne dit plus Lean. Mais quand on regarde le détaillé de l'agence santé ou du plan, bien, les mêmes principes sont là. La culture de la mesure, les standards de performance, le fait de visibiliser les pourcentages pour pouvoir améliorer les rendements, l'agilité, c'est une idéologie qui est similaire. Puis déjà en 2014-2015, quand je faisais mes entrevues, les agents Lean me disaient, ben nous, le but, c'est qu'on s'améliore toujours. Alors, si les gens sont méfiants par rapport au mot lean, on va pas dire lean, mais on va le faire quand même. Donc, pour moi, c'est pour ça que ça devient une transformation culturelle. C'est que ça devient une façon de comment est-ce qu'on agit sans qu'on s'en rende compte nécessairement parce qu'ils voulaient rendre ça invisible. Mais moi, je pense qu'il y a un danger au fait de pas questionner, les valeurs qui sont derrière les choix sociétés qu'on fait.
1: Peut-être qu'on a abandonné le terme lean parce qu'il était porteur d'éléments négatifs, mais tout le langage du ministre de la Santé actuellement sur la performance et la négociation en fonction de la performance des médecins, ce à quoi il résiste beaucoup, c'est exactement ce vocabulaire-là.
0: Oui, c'est ça, absolument. C'est pour ça que je considère que c'est important en ce moment de faire un bilan de stratégies qui ont été implantées maintenant, il y a peut-être presque 10 ans, mais qui continuent d'accélérer une transformation du réseau de la santé. Puis, à ce point-ci, je pense qu'il va falloir qu'on se demande quel système de santé on a envie d'avoir. Est-ce qu'on a envie d'avoir un système de santé à la plus haute pointe de la performance ou un système qui prend en soin une santé holistique, où est-ce que les gens sont écoutés? Vous voyez, c'est vraiment une question de société importante à se poser en ce moment.
1: Il y a une distinction à faire entre prendre soin et soigner.
0: Absolument, c'est ça. On peut peut-être, quand il y a un cancer, on enlève un organe, on le remplace par un nouveau. En quelque part, ça ressemble ça à une opération sur une voiture, non? Il y a un problème dans la voiture, on enlève. Mais comment est-ce qu'on fait de la prévention? Comment est-ce qu'on réfléchit à la santé, de façon globale, à long terme?
1: Est-ce qu'on peut dire que la méthode Lean est une méthode, c'est une sorte d'idéal dans un contexte où on n'a pas de problème de financement, dans un contexte où on n'a pas de problème d'espace, de salle appropriée, dans un contexte où on a tout le personnel qu'il nous faut, c'est un idéal qui ne se réalise à peu près nulle part.
0: C'est en effet un bon point parce que même les agents en ligne à qui je parlais avaient beaucoup d'insécurité quand il y a d'autres restructurations qui sont arrivées après l'implantation du Lean qui ont fait en sorte que le Lean a un peu perdu de sa popularité. Puis c'est un peu en fonction de ça. C'est que ça marche bien quand ça marche bien, mais pour ça, il faut que ça fonctionne selon des schémas particuliers, là, en effet.
1: Et pour que ça fonctionne bien, ce n'est pas uniquement un projet d'une institution, mais il faut l'investissement de tout le monde dans cette institution-là, au point où vous dites qu'il faut devenir Lean.
0: Oui, c'est ça exactement. Ils vont organiser des projets qu'on appelle des Kaizen. Donc, on va y aller par département où on va rassembler tous les corps de travail avec les syndicats, les gestionnaires, pour les mettre ensemble pendant quelques jours pour réaliser le plan idéal à quoi ça ressemble, par exemple, le département de la chirurgie d'un jour, et toujours sur le point de vue du patient. Puis là, on va regarder c'est quoi le modèle d'une journée typique des tâches de travail pour une journée, puis on va le réduire à son plan essentiel. Puis ensuite, on va essayer de faire la gestion du changement dans le milieu de travail, mais en s'assurant éventuellement que chacun devienne Lean pour toujours être en train de se demander si on pourrait pas faire ça autrement. Par exemple, on prend un exemple très simple qui est le fait que la secrétaire va imprimer des papiers à l'imprimante. Mais peut-être qu'avant, elle passait par un certain chemin, mais que maintenant, on va lui dire « Non, maintenant, tu dois toujours prendre le même chemin. On va calculer le nombre de pas pour éviter les gaspillages de temps. » Par contre, peut-être que le fait de passer son temps à la machine à café en allant à l'imprimante, bien, ça fait qu'elle développe son sentiment d'appartenance à ses collègues. Peut-être qu'elle va pouvoir parler de problèmes de travail. Donc, c'est là qu'il y a une perte de sens au travail avec l'augmentation du rythme et de la charge de travail qui est impliquée par la méthode Lean.
1: Sérieusement, ça peut aller jusqu'à compter les pas de la réceptionniste?
0: Ah, mais c'est ça la méthode, absolument. Absolument. Puis ça peut aller très loin. Il y a des agentes Lean en entrevue qui, moi, me disaient « Ah, ben moi, j'ai tellement incorporé la méthode Lean que j'ai fait un projet Lean pour l'heure du bain de ma petite. » Alors, on identifie qu'est-ce qu'on faisait avant, puis comment est-ce qu'on va avoir une méthode simplifiée pour éviter de perdre le moins de temps possible.
1: Mais c'est presque abyssal. C'est extrêmement dérangeant comme idée. Il y a dans les débuts de l'implantation, il y a des centres de services de santé qui ont réagi négativement et qui ont porté plainte. C'est même allé en cours et ça avait donné quoi comme résultat?
0: Ben en fait, c'est ça. C'était l'APTS qui s'était battue contre l'implantation du Lean dans leur établissement, puis la cour leur a donné raison. Que ça créait des troubles musculo-squelettiques, que ça entraînait une perte de sens, l'augmentation de la charge de travail. Et finalement, il y avait donc interdit l'implantation du Lean dans cet établissement spécifique-là. Puis c'est à partir de ce jugement-là qui est arrivé en 2017 qu'on a arrêté d'entendre parler du Lean. Par contre, on le voit bien, en ce moment, il y a des cours de gestion sur le Lean, il y a des conférences sur le Lean encore en santé, et c'est implanté dans les établissements de santé. Comme juste récemment, cet automne, il y avait encore des manifestations à cause d'un projet Lean à Montréal, dans un hôpital.
1: Donc, le jugement de cour a donné raison aux plaignants, mais ça n'a pas empêché de continuer d'implanter.
0: Ben c'est qu'au final, c'est une idéologie. Hein? C'est ça un peu, c'est un combat d'idées, donc ça prend des formes différentes sans s'appeler Lean, mais ça continue un travail de transformation culturelle.
1: Mais dites-moi, il n'y a pas quelque chose de complètement antinomique dans cette histoire-là où on veut aller dans la performance et dans la réussite le mieux possible et en conséquence, on se perd en réunion. Je appellerais ça de la réunionnite. On se perd en paperasserie. Les médecins, et je peux en témoigner parce que mon médecin personnel se plaint de la chose, avoir trop de paperasserie. Une méthode qui veut être performante et qui crée exactement son contraire et qui crée des maladies qui donnent du surplus de travail, de l'angoisse et de l'anxiété, etc. Il y a quelque chose de confrontant. Comment ça se fait que des médecins ne voient pas ça et plaident pour un projet pareil?
0: Ben, je suis pas sûre que les médecins, de manière homogène, sont d'accord avec un tel projet. Je pense que l'attrait pour un projet comme ça, évidemment, c'est le désir de faire mieux. On est dans un... La réalité, c'est qu'en ce moment, on est dans un... C'est très complexe, la lourdeur du système de santé, puis tout le monde a envie de l'améliorer. Donc, je peux comprendre l'attrait qui fait en sorte, bon, ça semble être quelque chose qui pourrait améliorer, mais je pense que c'est important de vraiment penser aux conséquences des choix qu'on fait. Puis je suis tout à fait d'accord avec vous, vous avez identifié quelque chose de très important par rapport à l'augmentation de la paperasse ou de l'administration. Puis pour eux, ben, ils justifient parce que ça leur permet de visibiliser et donc d'avoir une emprise sur le réel, hein. Comme si je sais combien de temps ça me prend de faire un acte, ben là, je peux voir comment couper ou réduire. Le problème avec ça, c'est que ça augmente beaucoup, les tâches des personnes qui travaillent, puis c'est pas des tâches directement reliées à leur travail de soins.
1: Dans le domaine industriel, on peut toujours le comprendre. Et vous affirmez dans votre livre que le lean management, c'est un produit culturel du capitaliste, qu'il vise essentiellement à renforcer l'emprise du capitalisme.
0: Oui, en effet, je pense qu'on peut le voir comme ça, puis c'est ça que j'ai défendu dans mon mémoire, puis c'est en raison de ce désir de toujours faire plus et de toujours faire mieux. C'est quelque chose, c'est une idée qui est très répandue dans notre société,
1: Mais qui
0: puis
1: est
0: avec
1: utopique,
0: ce...
1: c'est
0: qui est tout
1: utopique.
0: à fait utopique, puis c'est ça que je voulais essayer de mettre en lumière, parce qu'au final, nos corps à nous, ils sont pas toujours en train de s'améliorer, hein, c'est une sorte de désir presque transhumain de pouvoir battre la maladie, battre la vieillesse, que tout soit toujours parfait et de mieux en mieux. Mais il y a quelque chose au cœur de ce désir de toujours faire plus avec ce qu'on a, qui, je pense, nous amène à une vraie question existentielle sur qu'est-ce que ça veut dire vivre, puis qu'est-ce que ça veut dire de prendre soin les uns des autres.
1: Est-ce qu'on pourrait parler d'un projet qui s'adresse aux organismes, mais pas nécessairement aux personnes? C'est-à-dire que l'organisme peut vouloir avoir de meilleurs rendements, le demande aux personnes, mais sans qu'il soit obligé sans que ça devienne une religion pour les personnes qui sont impliquées.
0: Vous avez bien dit, je pense, en quelque part, qu'il y a beaucoup de foi dans le projet du lead management parce que c'est, on veut éliminer tout ce qui fonctionne pas assez vite, ce qui fonctionne pas assez bien, les erreurs. Mais au final, je pense que le fait de toujours vouloir aller de plus en plus vite, c'est ça qui crée, des erreurs. Ensuite, ben, je pense que pour eux, c'est une façon d'impliquer les individus, mais ils le font de manière en n'enlevant pas la hiérarchie des établissements de santé. On le sait, avant, les CLC, par exemple, ont été implantés avec une vision que le travail se fasse en équipe, c'était beaucoup plus horizontal. Puis ça fait en sorte qu'il y avait une réflexion sur la santé qui était plus holistique puis à long terme. Alors qu'aujourd'hui, ben ça, c'est des projets qui se veulent participatifs, mais qui sont mis de l'avant et décidés par des dirigeants pour ensuite que les personnes mettre du leur dans ce projet-là auquel ils n'ont pas vraiment eu
1: Partie
0: de
1: prenante.
0: droit de regard là-dessus,
1: Oui.
0: exactement, sur cette
1: Vous
0: décision.
1: avez mentionné tout à l'heure la question des pas de la réceptionniste qui allait faire imprimer des feuilles. J'aimerais assez rapidement que vous nous rappeliez l'anecdote des fauteuils roulants dans un hôpital qui est assez grotesque.
0: Oui, c'est une anecdote que j'aime bien. En fait, c'est un des premiers projets Lean qui a été implanté. En fait, les gens se plaignaient que quand il y avait besoin d'un fauteuil roulant, ben, il n'y en avait jamais parce que les gens les volaient, les déplaçaient. Donc, on voulait s'assurer que pour ne pas perdre de temps, il y ait toujours des fauteuils roulants disponibles pour pouvoir amener les gens. Donc, ils se sont mis à compter les fauteuils roulants puis à les mettre dans des parcs. Mais ça a fait en sorte que ça a augmenté énormément la tâche des gens pour aller, parce qu'il devait y avoir des infirmières qui comptaient les fauteuils roulants à tous les quarts de travail pour les comptabiliser. Puis ensuite, on appelait les autres étages pour savoir où étaient les fauteuils roulants manquants, ce qui fait qu'une grande partie de leur travail consistait à aller chercher les fauteuils roulants pour les ramener pour s'assurer qu'il y ait toujours des fauteuils roulants quand il y en avait besoin. Ce qui finit par être un projet qui tourne un peu autour de lui-même, là.
1: Et fallait-il nommer ou payer quelqu'un qui avait la surveillance des
0: Oui.
1: fauteuils roulants à chaque étage?
0: Oui, c'est ça. Il y avait des personnes assignées à la sécurité des fauteuils
1: Et
0: roulants.
1: donc, quand il faisait la surveillance ou qu'il récupérait des fauteuils roulants, il ne faisait pas l'autre travail pour lequel ils étaient requis.
0: Exactement. C'est un peu comme, c'est vraiment utopique. C'est une façon de vraiment penser au plan ordonné plus qu'à la réalité du milieu de travail.
1: Si on parle d'une théorie, il faudrait passer par la pratique. Et là, il y a encore, j'y reviens à mon ambiguïté ou à cette espèce de dichotomie entre l'idéologie et la mise en pratique.
0: Oui, c'est ça, tout à fait. On le voit bien. Après, ce qui est intéressant par rapport à ça, c'est que ça dépend aussi comment on évalue la mise en pratique, parce que selon eux, ils justifient très bien l'implantation du lean management en disant que c'est vrai que ça rend ça de manière plus efficace. Mais si on regarde juste le standard de performance, puis pas la qualité de vie des gens qui travaillent, puis aussi des patients et des patientes, parce que par exemple, quand on veut réduire le gaspillage, on réduit le gaspillage en fonction de ce qui est de ce que les patients et les patientes identifient comme ayant de la valeur. Mais si les patients et les patientes ont pas conscience de ce qui leur arrive, par exemple, s'ils sont dans le coma ou s'ils sont dans des soins à longue durée, ben à ce moment-là, on va pouvoir réduire, par exemple, le nombre de bains des personnes qui sont inconscientes parce qu'ils s'en rendent pas compte. Donc, c'est important, qu'est-ce qu'on identifie pour identifier la mise en pratique des projets?
1: À votre connaissance, Dany Tardif, est-ce qu'il y a d'autres domaines que la santé où on applique, à part de Toyota et de l'automobile, d'industrie d'automobile, est-ce qu'on a ça dans l'éducation au Québec, par exemple?
0: Ah oui, absolument. C'est en train de s'implanter dans le système d'éducation, c'est dans les services publics, dans les bibliothèques, dans les services, tout ce qui implique un processus, donc un passage d'une action A à une action B pour avoir un produit. Donc, c'est à surveiller dans les milieux de travail, là, absolument.
1: J'aimerais ça que vous m'expliquiez un petit peu le titre de votre ouvrage, « Devenir Lean », quand la gestion transforme la santé. La gestion transforme le personnel soignant, mais ça transforme aussi la santé?
0: Bien, c'est au final l'idée qu'il y ait un groupe professionnel qui sont des gestionnaires qui sont à l'extérieur de ce qu'ils gèrent, qui viennent dans un milieu de travail avec ces visions-là de gestionnaires pour transformer le travail. Ça fait en sorte que ça finit par changer qu'est-ce qui est considéré comme la santé, parce que ça identifie qu'est-ce qui a de la valeur ou pas, mais ce processus-là, il est fait en fonction de valeurs qui sont à l'extérieur du domaine de la santé. Donc, c'est pas nécessairement les infirmières qui vont identifier qu'est-ce qui a de la valeur ou pas.
1: La valeur auquel vous faites allusion, vue de l'extérieur, c'est une valeur de déshumanisation?
0: C'est ce que certaines personnes ont dénoncé du lead management, absolument. Que finalement, ça séparait les gens du sens qu'ils donnaient à leurs actions puis à leur travail.
1: Et ça séparait le sens qu'ils donnaient de l'exécution de l'action.
0: Mm-hmm, absolument, exactement.
1: J'aimerais ça aussi que, en terminant, Dany Tardif, vous nous donniez quelques prospectives ou quelques perspectives d'avenir. Comment voyez-vous? Est-ce que c'est appelé à s'autodétruire comme système ou c'est appelé à s'améliorer et à finalement s'implanter?
0: Ben écoutez, ce qu'on voit depuis 10 ans, c'est que ça s'implante assez bien. Je pense que ce qui est important en ce moment, c'est que les personnes qui travaillent dans le milieu de la santé s'organisent collectivement, parce que malheureusement, quand les gens individuellement ont posé des questions par rapport à ces méthodes-là, bien souvent, t'es dans le milieu de la santé, il peut y avoir des mesures disciplinaires quand il y a des conflits de loyauté avec l'institution. Donc moi, j'en ai rencontré beaucoup des personnes qui ont été graciées, qui ont été renvoyées parce qu'ils posaient trop de questions par rapport aux méthodes Lean. Puis ce qu'on constate dans les données, c'est que quand le syndicat organise les personnes qui travaillent au lieu de participer aux lignes, mais qui vraiment posent des vraies questions pour défendre leur valeur collective de comment ils veulent travailler dans le milieu de travail, ben là, on peut avoir des choix différents. Mais sinon, quand on participe, ben ça fait en sorte que ça s'implémente, puis ça devient invisible parce que ça fonctionne.
1: À la base, tous les intervenants doivent y participer, donc et syndicats, et employeurs, et parties patronales, et ministères, et autres. Est-ce que le syndicat continue toujours d'y participer et d'y adhérer, ou si le syndicat a tendance à s'y opposer?
0: Ça serait intéressant de savoir. Je pense que ça dépend quel syndicat, dans quels établissements. C'est vraiment pas un groupe homogène, mais quand je faisais mon terrain il y a 10 ans, c'était pas tous les syndicats qui s'y opposaient.
1: Alors, on peut trouver toutes sortes d'explications dans votre ouvrage, un ouvrage très sérieux, très, très documenté, qui s'intitule « Devenir Lean, quand la gestion transforme la santé ». C'est publié chez Éco-Société. Dany Tardif, anthropologue, merci beaucoup pour cette entrevue.
0: Merci beaucoup. Passez une bonne journée.
1: Vous aussi, merci bien.

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0: Chers auditeurs et auditrices de Radio Qualité, bonjour. Bienvenue à Vision d'Histoire. Je m'appelle Martine Dumais. Il fait plaisir de vous retrouver. Nous poursuivons cette semaine notre conversation autour du Concile de Nicée de 325, dont on souligne le 1700e anniversaire, ce qui n'est pas n'importe quoi. Et pour nous inviter à mieux comprendre les enjeux de ce concile, nous retrouvons avec plaisir le professeur Éric Grégeur, professeur à la Faculté de théologie et de sciences religieuses de l'Université Laval. Bonjour.
1: Bonjour.
0: On avait commencé à comprendre le contexte du concile en 325, début du 4e siècle, une religion chrétienne qui est de plus en plus présente, acceptée dans l'Empire romain avec un empereur qui s'appelait Constantin. Mais ça, c'est le contexte plus historique, politique. Mais vous aviez dit, il y a des causes qui sont théologiques, qui sont liées à ce concile-là. Pouvez-vous nous rappeler les enjeux du concile?
1: Oui, certainement. Les enjeux, je dirais, c'est que, comme je le disais à la dernière émission, c'est qu'il y a des débats au début du christianisme. Hein. Encore une fois, là, faut se défaire de cette idée d'un christianisme unanime hein, et à ses débuts. Il y a toujours eu des débats. Et une des questions qui va se poser, une des premières questions qui va se poser sera cette question de la relation hein, entre le Père et le Fils. Donc, Jésus

0: dit, pour Arius, le Fils n'existait pas de tout temps. Il y a eu un moment où le Fils n'était pas. Il a été créé par le Père, alors que le parti opposé, pour garder la valeur du salut, la valeur du sacrifice de Jésus, vont dire que non, le Fils est co-éternel au Père, de même nature que le Père.
1: Et quand on a deux positions comme ça, est-ce qu'on peut employer le terme pour une des positions, la qualifier d'hérésie? On emploie ce terme-là parfois dans l'histoire de l'Église. Est-ce que dans ce cas-là, ça s'applique?
0: Ben, c'est un terme chargé, et puis je dirais ça s'applique oui et non, dépendamment de notre point de vue. D'un point de vue théologique, on pourrait dire oui. C'est-à-dire que le terme hérésis, hérésie, à proprement parler, c'est un choix, c'est une option, comme une option politique ou une option d'une école philosophique. Donc, c'est un choix de croyance. Avec l'Église, je dirais, puis le développement de la théologie, le développement du dogme, on a donné à ce terme-là une valeur péjorative. C'est une mauvaise croyance, une mauvaise option. Donc, à ce moment-là, oui, mais si on prend le terme neutre, ben oui, c'est une hérésie. Si on prend le terme péjoratif, oui, c'est une hérésie aussi, on pourrait dire. Là. Mais tout dépend de notre point de vue.
1: C'est une hérésie si on se fie ce qui est arrivé par après aussi,
0: ben
1: bien
0: voilà,
1: sûr, les choix.
0: Exactement.
1: Parce que lors de ce fameux concile, on a discuté. Et quelle a été la position qui a été adoptée après 2 mois?
0: On l'a dit, donc la position qui a fini par l'emporter, c'est la position anti-arienne. On en est venu à la conclusion, et le terme clé, je l'ai dit, c'est homo ousios, consubstantiel, c'est ce qu'on retrouve dans le credo. On va dire que le Fils est consubstantiel au Père, qu'il a été engendré, mais non créé. Donc là, on attaque directement Arius ici avec cette position.
1: Donc Arius est un peu comme le perdant, on peut voir, du Concile de Nicée. Mais, Éric Réjean, est-ce que tout est réglé?
0: Non, tout ne sera pas réglé. Donc, Arius, oui, père. Arius sera excommunié, sera exilé. Mais tout n'est pas fini. Et même, on pourrait dire, dès la fin du Concile, les débats vont reprendre sur cette question.
1: Et est-ce qu'Arius va mourir par la suite, suite après le concile, ou il va y avoir quelques années où son influence va encore se faire ressentir?
0: Non, il y aura une dizaine d'années avant son décès. Il va décéder seulement en 336. Donc, il sera exilé, oui, mais il va continuer à avoir une influence. Il y avait encore ses partisans. On en a parlé un peu d'Eusèbe de Nicomédie, un évêque très respecté, très puissant, très proche de Constantin, de l'empereur aussi. Et il faut le rappeler, on a parlé du baptême de Constantin. C'est intéressant. Qui a baptisé Constantin sur son de mort en 337, Eusèbe de Nicomédie.
1: Un arien.
0: Un évêque pro-arien. Donc, c'est pas rien. C'est là qu'on voit que l'arianisme, entre guillemets, a continué à avoir une certaine influence. Mais même Constantin va vite s'apercevoir à la fin du concile que les débats, c'est pas terminé. Et Constantin, on l'a dit, Constantin veut la paix, veut l'unité. Et il s'aperçoit, je dirais, que l'hostilité à Arius continue d'entretenir des divisions. Et après Nicée, Arius va même revenir en grâce, surtout beaucoup avec l'aide d'Eusèbe de Nicomédie. Et en 336, il est sur le point d'être réintégré dans l'église de Constantinople. Mais apparemment, la veille de sa réinstitution, il va mourir de façon assez brutale. On a un seul témoin contemporain, c'est Athanase d'Alexandrie, qui avait participé au concile de Nicée comme diacre, mais qui est maintenant devenu évêque de la ville d'Alexandrie. Il va nous dire, Athanase, qu'Arius sera frappé par une sorte de malédiction divine. Il va décrire Arius comme étant soudainement pris d'une espèce de malaise, obligé de se retirer. Il va mourir apparemment d'une hémorragie intestinale. Et Athanase, ne se fera pas prier, va comparer la mort d'Arius à la mort de Judas.

0: Éric Kreiger, on voit donc Arius est mort, on pourrait penser que l'arianisme est fini.
1: Pas du tout. Hein? Même la mort d'Arius ne va rien régler. Le parti arien va poursuivre, hein, va survivre sans lui pour plusieurs raisons. D'abord, on l'a dit un petit peu à l'autre émission, mais beaucoup d'évêques avaient signé Nicée avec un peu de réticence. Ils trouvaient le terme « homo ousios » peut-être trop radical. Donc, et aussi, il faut dire que pendant plusieurs décennies, à la suite de la mort de Constantin même, vont se succéder des empereurs romains, tantôt pro-nicéens, tantôt pro-ariens. L'arianisme va rester fort, va continuer à séduire beaucoup les élites, et même, hein, là, on commence, c'est la fin de l'Empire romain, là, d'Occident, et même les barbares, hein, beaucoup des barbares germaniques vont se convertir au christianisme, mais vont se convertir à la forme arienne, indépendamment de qui était l'empereur à Constantinople à cette époque-là. Donc, chez les barbares, les Visigoths, les Ostrogoths, les Vandales vont devenir chrétiens, mais des chrétiens ariens. Et pendant plus d'un demi-siècle, là, l'arianisme va coexister avec la foi nicéenne dans l'Empire, hein, parfois majoritaire, parfois minoritaire, là, il y aura des variations, mais je dirais là, que ça va continuer à se poursuivre, hein, cet arianisme.
0: Donc, le fameux Concile de Nicée de 325 a étudié cette question de l'arianisme, a pris une position, mais n'a pas réglé le problème.
1: Exactement. Ça va se régler beaucoup plus tard. Ça va se régler quand? Mais ça sera avec un autre concile. On va être obligé de convoquer un autre concile pour régler la question, le Concile de Constantinople en 381.
0: Et là, nos auditeurs et auditrices se disent « Aha! Concile de Constantinople, symbole de Nicée-Constantinople. Est-ce qu'il y a un lien? »
1: Voilà, ça sera, ça sera l'issue de ce concile qu'on va adopter, une version, je dirais, adaptée, un peu transformée du symbole de Nicée de 325. Là, on va le modifier pour être peut-être un petit peu plus clair sur certains points, et là, ça va devenir le symbole de Nicée-Constantinople.
0: Et qui décide de convoquer ce nouveau concile, celui de Constantinople en 381, quand on sait que celui d'Nicée, c'était l'empereur Constantin, cette fois-ci, il est décédé. Est-ce que c'est encore un empereur?
1: Oui. Hein, Constantin avait, disons, défriché, hein, avait marqué la façon de faire. Donc, c'est le nouvel empereur romain à cette époque-là, qui était Théodose Ier, qui va convoquer ce concile. Et là, Théodose, lui, est farouchement partisan de Nicée. Donc là, il n'y aura pas de doute. C'est un concile qui va confirmer, qui va amplifier Nicée. On ira même un peu plus loin, hein, parce qu'il y avait, certaines choses qui avaient été un petit peu laissées en plan. On n'avait pas tout prévu là, dans le symbole. On va proclamer que l'Esprit-Saint, hein, aussi est pleinement Dieu. Donc, ce sera, disons, la naissance, hein, du credo trinitaire là, complet à ce moment-là.
0: Et on a cette décision qui se met en place. Est-ce que ce concile-là a été aussi houleux que celui de Nicée?
1: Peut-être un peu moins houleux, je dirais, que celui de Nicée. Oui, des débats, mais déjà que la figure d'Arius ne soit plus présente, c'était déjà quelque chose. Bon, on s'était un petit peu, je dirais pas refroidi, mais beaucoup d'évêques avaient adopté une position qu'on appelle semi-arienne, qui préférait un autre terme. Hein, au lieu de homo ousios, hein, homo qui veut dire égal, ousios, substance ou nature, hein, beaucoup d'évêques aimaient bien la formule homoio ousios, hein, et là, on voit simplement une différence d'un iota, hein, homoios, hein, en grec, qui veut dire semblable. Donc là, beaucoup d'évêques disaient, il n'est pas exactement de même nature, là, mais de nature quand même assez semblable à celle du Père. Donc, on avait des positions peut-être un peu moins radicales.
0: Une position de compromis, finalement.
1: Voilà, c'est ça. Mais on va quand même réaffirmer consubstantiel, hein, homo ousios, là, c'est le terme qui va rester pour décrire la relation du père et du Fils et qui va donner naissance là, au credo de Nicée-Constantinople.
0: Et ce concile de Constantinople en 381, est-ce qu'il s'attarde essentiellement à la question des séquelles de l'arianisme ou il y a d'autres enjeux?
1: Comme pour le concile de Nicée, il y aura d'autres points discutés, mais qui sont plus marginaux, je dirais. Là. Ce qu'on veut régler une fois pour toutes, là, c'est l'arianisme à ce concile-là. Là, on veut en avoir fini avec l'arianisme. Donc, on va, comme je l'ai dit, on va réaffirmer, on va confirmer, on va amplifier Nicée. Il y aura plus de représentants aussi d'évêques occidentaux à ce concile. On se rappelle, au concile de Nicée, c'était surtout des évêques orientaux, quelques évêques occidentaux. Et là, ça sera mieux représenté. Donc, un concile un peu plus œcuménique, là, un peu plus universel que le premier. On s'est un petit peu adapté après 50 ans.
0: Et qu'est-ce qui va arriver après le concile de 381? Est-ce que la question arienne est complètement réglée?
1: La question arienne en tant que telle sera réglée à ce moment-là. Je dirais que la chose qui sera plus ou moins réglée, ou qui le point qui va revenir, c'est ce qu'on appelle le fameux filioque, hein, qui va se... une autre question qui va se poindre et qui est un peu une séquelle, hein, qui découle de l'arianisme et qui va même être une cause, hein, peut-être pas une cause profonde, mais en tout cas un irritant, hein, qui va mener même jusqu'au grand schisme de 1054, là, donc la séparation entre l'Église orthodoxe et de l'Église catholique.
0: Éric Crégeur, il faut véritablement expliquer ce qu'est le filioque pour nos auditeurs et auditrices.
1: Donc le filioque, c'est quoi? C'est un mot latin, hein, qui veut dire « et le fils ». C'est un ajout qui a été fait au symbole, au credo de Nicée-Constantinople. Quand le credo parle de la procession, hein, de l'origine de l'Esprit-Saint, le texte original du credo, hein, celui qui avait été accepté au concile de Constantinople en 381, qui est toujours utilisé par l'Église orthodoxe, hein, se lit comme si, hein, ça dit « Je crois en l'Esprit-Saint qui est Seigneur et qui donne la vie. Il procède du Père. » C'est un passage, hein, qui a été modifié, hein, de cette manière. Donc, « Je crois en l'Esprit-Saint qui est Seigneur et qui donne la vie. Il procède du Père et du Fils. Hein, » Filioque en latin. Donc, c'est un ajout qui va apparaître pour la première fois en Espagne au 5e siècle, vers la fin du 5e siècle. Et c'est un ajout qui va être officialisé, hein, en Occident, d'abord en Espagne. Et pourquoi en Espagne? Pourquoi cet ajout? On peut se poser la question. Ben, on en a parlé un petit peu. Pourquoi? Parce que les peuples barbares de l'époque qui ont été convertis au christianisme ont été convertis, hein, pour les Vandales, les Visigoths et les Ostrogoths, à la forme arienne du christianisme. Et en Espagne, qui occupe une partie de l'Espagne? Les Visigoths. Donc, c'est une façon pour les chrétiens nicéens d'Espagne de marquer une différence, hein, de s'opposer à cet envahisseur barbare d'allégeance arienne. Donc, on va être très clair, hein, on va dire que l'Esprit-Saint procède pas seulement du Père, mais procède aussi du Père et du Fils, hein, pour marquer cette égalité entre le Père et le Fils. Et là, ça apparaît en Espagne et ça va finir par se répandre de manière générale en Occident. Il y aura des réticences quand même, de la part de la papauté notamment, mais ça va finir par s'imposer et va être ajouté au symbole de Nicée-Constantinople.
0: Et ce fameux filioque va quand même faire des vagues en Orient.
1: Oui, parce que à un moment donné, au Moyen Âge, ben, il y aura des missionnaires occidentaux qui vont commencer à arriver, hein, qui vont toucher les frontières de l'Empire romain d'Orient, de l'Empire byzantin, notamment en Bulgarie. Et ces missionnaires occidentaux, ben, utilisent cette formule, hein, ce credo, avec un filioque, un mot ajouté, ce qui ne fera pas l'affaire de l'Empire byzantin, parce que c'était très clair lors de l'adoption de ces symboles, hein, de ce credo, lors de grands conciles, on n'avait pas le droit de rien modifier, hein, ces credos. Si on voulait modifier quelque chose, il fallait convoquer un nouveau concile et il fallait que tout le monde s'entende sur ce qui était à modifier. Alors que là, on voit là, les Byzantins, l'Église byzantine, hein, voit que ces Occidentaux ont ajouté quelque chose au credo et ça ne fait pas leur affaire. Là.
0: Et ces deux conciles, celui de Nicée qu'on a présenté lors de la première émission, et celui de Constantinople qu'on vient de voir apparaître aujourd'hui, résulte en cette formule de foi. C'était une façon de mettre, je dirais, de façon formelle, le résultat des délibérations?
1: Oui, exactement. Donc, c'est une façon de résumer, je dirais. C'est un symbole, une profession de foi sur laquelle tout le monde s'entend, hein, qui devient un facteur d'unité au sein de l'Église, hein, au sein des évêques.
0: Et on sait très bien qu'il y a d'autres éléments du credo qui ont suscité la discussion parce que tout ne se termine pas là. Il va y avoir d'autres conciles par la suite. On va y revenir après la pause musicale.

0: Professeur Kreger, est-ce qu'on peut dire que ces deux conciles ont laissé un héritage majeur pour le christianisme?
1: Oui, c'est un héritage immense, hein, Nicée et Constantinople, sur plusieurs plans. Hein, donc, le plan théologique, on pourrait dire, d'abord, hein, ben, c'est la naissance, on en a parlé un peu, de la doctrine de la Trinité. Hein, même si, bon, ça sera formulé de façon plus officielle un peu plus tard, mais on le dit, hein, le Père, le Fils et l'Esprit, là, ils apparaissent dans ce credo. C'est aussi un héritage immense sur le plan institutionnel, c'est-à-dire que Nicée, c'est la première fois que l'Église se réunit en concile universel avec un appui de l'État, hein, un appui de l'Empire. Donc, c'est un précédent pour toute l'histoire ultérieure, hein, c'est le premier concile, un précédent majeur. Et là, ce sera la manière, je dirais, officielle de régler, hein, des problèmes, des controverses doctrinales, une façon de définir la foi et de régler les grandes controverses. Et on va toujours procéder par un concile. Donc, dans les siècles suivants, il y aura d'autres conciles, on va l'évoquer un petit peu tout à l'heure. Quand il y a une crise majeure, ben, ça sera le réflexe. On va dire, on convoque un concile et Nicée va servir de modèle pour les autres conciles. Sur le plan œcuménique aussi, c'est très important parce que ce symbole de Nicée-Constantinople, ben, il est reconnu par toutes les églises chrétiennes, hein, catholiques. Oui, mais aussi orthodoxe, et même la plupart des églises protestantes. Donc, c'est vraiment un premier symbole de foi, on dirait, universel, hein, du christianisme. Donc, ça, c'est très important.
0: Vous avez mentionné que Nicée était la première rencontre œcuménique. Il y a eu d'autres conciles, je ne me trompe pas, auparavant, mais ils n'ont pas cette ampleur ni ces enjeux-là.
1: Ils ont quand même une ampleur importante, je dirais, dépendamment des conciles. Les enjeux sont différents. Donc là, disons, les deux premiers conciles, Nicée-Constantinople, c'est l'arianisme. C'est vraiment le problème majeur qu'on cherche à régler.
0: Mais avant Nicée, est-ce qu'il y a eu ce type de rencontre-là?
1: Non, il y avait avant Nicée, on avait pas, il y avait quand même des rencontres d'évêques pour régler certains problèmes, mais c'était ce qu'on appelle des synodes, là, même si c'est plus ou moins le même terme, mais c'était des rencontres plus régionales. Hein, donc, c'était très régional, là, rien d'universel comme a été Nicée et Constantinople.
0: Et dans les conciles de Nicée et Constantinople, on avait l'enjeu de l'arianisme. Par la suite, une des questions qui va se poser, c'est la nature du Christ, donc ce qu'on appelle la christologie. Dans le cours, d'ailleurs, vous enseignez toutes les ramifications de ces questions, donc de la christologie.
1: Exactement. Donc, la prochaine grande question, maintenant qu'on a réglé la question de la relation entre le Père et le Fils, hein, qui est le Fils par rapport au Père, mais la prochaine question sera, ben, qui est le Fils exactement? Donc, Jésus, c'est un homme, c'est un Dieu. Est-ce qu'il y a une part qui est plus importante que l'autre? Est-ce que c'est sa part humaine? Est-ce que c'est égal? Est-ce que la part divine est plus importante? Et là, il y aura beaucoup de questions, beaucoup de débats, hein, qui vont mener à deux autres conciles qui vont discuter de la chose, hein, le concile d'Éphèse et le concile de Chalcédoine, qui va venir aussi. On aura besoin, encore une fois, de deux conciles là, pour venir régler le problème.
0: Et une des implications importantes, c'est que, dépendant de la décision sur la nature de Jésus, ben là, on a tout un lien avec la position de la Vierge Marie.
1: Aussi, parce que est-ce que Marie est mère, le fameux Théotokos, hein, mère de Dieu ou mère de l'homme ou mère du Christ, hein, de qui Marie est-elle la mère? Est-ce que c'est pas un peu absurde de dire que Marie est la mère de Dieu? Mais en même temps, Jésus, si c'est Dieu aussi, ben là, c'est pas juste la mère de l'homme. En tout cas, il y aura toutes des questions aussi sur la place de Marie, statut de Marie aussi.
0: Et ce qui est fascinant, et vous l'avez bien énoncé au départ, c'est qu'il faut vraiment s'imaginer une église chrétienne avec des visages multiples, différentes tendances.
1: Exactement. Oui, c'était très pluriel, des positions différentes. Et d'ailleurs, ces deux nouveaux conciles sur la nature vont mener au premier vrai schisme de l'Église. C'est-à-dire qu'il y a des églises après Chalcédoine, hein, qu'il y aura des églises chrétiennes non chalcédoniennes, c'est-à-dire qui ne se rallieront pas. Hein, les églises monophysites, là, qui disaient que le Christ avait juste une seule nature divine qui était la plus importante, là. Les églises d'Égypte, hein, notamment, donc Alexandrie ne sera pas d'accord. Les églises orientales, beaucoup, là. Les églises de Syrie aussi vont se séparer, ne reconnaîtront pas le concile de Chalcédoine et vont se séparer de la communion de la foi.
0: Et ça, c'est au 5e siècle?
1: Au 5e siècle, exactement.
0: Si on regarde ces grands conciles, donc du 4e et du 5e siècle, On peut se dire qu'il y a là un moment fondateur pour le christianisme.
1: Oui, oui, oui. C'est vraiment les premières questions, là, les premières grandes questions théologiques hein, qui vont donner un peu le pouls pour la suite là, de l'histoire, là, mais qui vont être discutées, qui vont être réglées, mais qui vont aussi causer des l'insatisfaction et qui vont causer des premières séparations, les premiers schismes, les premières églises séparées.
0: Et le schème qui avait été mis en place avec Nicée-Constantinople de l'empereur qui convoque ou qui fait sentir sa présence lors de ces conciles-là, est-ce qu'on va observer la même chose au 5e siècle avec Éphèse et Chalcédoine?
1: Oui, ça va se poursuivre là encore une fois pendant un très bon moment, là, jusqu'à ce que ça soit l'Église catholique, je dirais, qui reprenne à son propre titre là, l'initiative de convoquer ces conciles œcuméniques. Mais là, ça sera plus vraiment œcuménique maintenant que l'Église orthodoxe n'y participera pas, mais ce sera le pape à ce moment-là, l'évêque de Rome, qui va les convoquer.
0: Donc, on peut voir un lien avec ces décisions qui sont prises lors des conciles jusqu'à la grande séparation de 1054?
1: Oui, oui, oui, voilà. Donc, c'est très, je dirais, le politique sera très mêlé aussi, notamment avec l'empereur. Faut pas oublier non, que l'Empire romain se poursuit aussi en Orient à ce moment-là avec l'Empire byzantin. Donc, on a encore un empereur qui va se mêler de politique, qui aura une relation très particulière, qui va être très différente de l'Occident, parce que là, en Occident, on n'a pas d'empire unifié. On a l'évêque de Rome qui joue le rôle de chef de l'Église, mais en Orient, on a encore l'empereur, là, l'empereur byzantin, l'empereur romain, qui va avoir une relation toujours très particulière avec l'évêque de Constantinople aussi. Ça aussi, ça serait très houleux, parfois, comme relation et comme débat entre les deux.
0: Et ça, c'est une autre histoire pour laquelle il faudrait vous inviter parce qu'elle est très riche aussi.
1: Oui, voilà.
0: Si on revient au Concile de Nicée, Éric Crégère, qu'est-ce qu'on peut retenir pour notre temps?
1: Bien, pour notre temps, je dirais la chose la plus pertinente à retenir, c'est que c'est le début, je dirais, de la relation entre Église et État. Hein, ça illustre, le Concile de Nicée, ça illustre une façon, la façon dont le pouvoir impérial, pouvoir politique et pouvoir religieux peuvent s'articuler. C'est-à-dire qu'il y a une recherche d'une unité religieuse qui a servi une certaine stabilité politique aussi. Hein, donc l'empereur intervient hein, pour ses propres buts, ses propres fins. Donc Nicée va inaugurer une espèce de collaboration entre l'Église et l'État, mais aussi une tension durable, je dirais, entre pouvoir politique, autorité religieuse, c'est une question encore actuelle. Hein. On se pose la question, c'est quoi la place de la religion dans la sphère publique? Hein, pour la relation Église et État, c'est quelque chose qui s'est posé, je dirais, peut-être pour la première fois à cette époque-là. Mais c'est un héritage aussi très vivant, je dirais, Nicée. C'est un repère, hein, on y revient souvent dans les discussions ecclésiales, œcuméniques, historiques. Ça reste un moment, je dirais, symbolique d'unité hein, pour l'Église et aussi un symbole, Nicée-Constantinople, qui est partagé par toutes les grandes églises chrétiennes. Donc, ça reste un symbole d'unité au niveau théologique aujourd'hui.
0: Professeur Éric Crégère, merci beaucoup.
1: Ça me fait plaisir.
0: Merci à Berthold Bernier pour la mise en onde, à Mario Blouin pour le choix musical. Revenez-nous pour une autre émission de Vision d'Histoire.

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De nombreuses traditions religieuses, y compris le christianisme, considèrent la souffrance comme une expérience dont on peut tirer des leçons, qui peut mener à la pénitence, etc. Cependant, comme nous l'avons exploré dans le dernier épisode, aucune tradition religieuse ne considère la souffrance comme un bien en soi. Nous nous efforçons de surmonter la souffrance. Cela me rappelle les paroles de Serge Danneau, médecin et professeur de médecine à l'Université de Montréal, qui a écrit dans son livre « Souffrance et médecine » « Souffrir, c'est être violenté. » Il dit « Un élément de choc, d'agression, d'attaque se retrouve toujours dans l'expérience des soignés livrés à la souffrance. » Il parle de l'annonce du diagnostic ou de la rechute en termes non équivoques. Un coup de masse, un coup de poing dans la face. Ce choc, cette brutalité exprime bien comment leur monde, c'est-à-dire leur moi intime, est dévasté par la nouvelle de la maladie ou de l'impossibilité de la guérir. Les souffrants voient soudainement leur vie désintégrée, perdue. Cela me rappelle également une publicité diffusée à la télévision il y a 20 ans, dont certains d'entre vous se souviennent peut-être. Un homme et une femme entrent dans le bureau d'un médecin. Il est clair qu'ils sont sur le point de recevoir des nouvelles concernant un diagnostic ou un pronostic. Le médecin est assis en face du couple. Il regarde la femme et commence à parler. Aussitôt, la femme commence à tomber en arrière sur sa chaise, comme si elle venait de recevoir un coup de poing au visage. Au ralenti, elle bascule en arrière. Quelques secondes plus tard, l'homme, un être cher, peut-être un conjoint, peut-être un frère, commence également à tomber en arrière, au ralenti, comme s'il venait lui aussi d'être frappé, physiquement, par ce qui venait d'être dit. Les informations sont également un choc pour lui. Cette image est utile et certains d'entre nous l'ont vécu de manière directe. Un professionnel de santé nous annonce un diagnostic ou un pronostic difficile ou nous sommes avec un proche et apprenons son diagnostic ou son pronostic difficile et soudain nous n'entendons plus les paroles du médecin, les mots s'estompent alors que notre monde s'écroule. Nous avons été violenté. Rappelez-vous ce que nous avons dit dans l'un de nos précédents épisodes à propos de la vulnérabilité. Du latin « vulnerus », cela signifie « être blessé, blessable ». C'est un exemple parfait de notre vulnérabilité, de notre capacité à être blessé. L'image de l'homme et de la femme qui tombent en arrière après avoir reçu une mauvaise nouvelle nous rappelle que la souffrance n'est pas toujours réservée à ceux et celles dont le corps est affligé. La souffrance de mon proche est aussi ma souffrance. Bien sûr, ce serait une autre expérience de celle et ou de celui qui vit la douleur causée par la maladie ou l'affection, mais aimer les autres signifie choisir de partager leur souffrance. C'est dans ce contexte que la tradition catholique situe l'impératif de soigner et l'impératif d'accompagner les personnes malades et souffrantes.

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0: Bonjour mesdames et messieurs, c'est Danny Benz au microphone et je vous souhaite la bienvenue à cette émission. Je suis toujours en compagnie du professeur retraité de la Faculté de théologie et de sciences religieuses de l'Université Laval, Raymond Brodeur. Bonjour monsieur Brodeur.
1: Bonjour Danny, bonjour.
0: Monsieur Brodeur, vous avez consacré 5 ans de votre vie, pas uniquement, j'imagine bien, mais en tout cas, une bonne part de ces 5 années à la recherche pour votre thèse doctorale au sujet du petit catéchisme du Québec de 1815.
1: Oui, oui, oui.
0: Et là, la question qui me vient, c'est quel est l'essence de votre recherche? Pourquoi vous avez cherché si longtemps à ce sujet-là?
1: Pourquoi et qu'est-ce que j'ai
0: oui,
1: cherché?
0: Oui, qu'est-ce que vous avez cherché?
1: Moi, durant les 8-10 premières années de ma vie, j'ai travaillé, j'ai été impliqué dans la catéchèse aux personnes inadaptées.
0: Oui.
1: Ce que j'ai découvert dans tout ce travail de catéchèse, c'est que la personne avec qui on vit, quand on accepte de l'accompagner, c'est elle qui nous transforme. Et on ne peut pas vivre avec des personnes inadaptées en voulant les amener comme nous. Mais en voulant, disons, en acceptant de s'interroger, on redécouvre autrement notre manière de vivre Dieu, notre manière de vivre la foi. Et quand j'ai eu l'occasion de faire des recherches en théologie, mon idée, c'est de dire comment le monde de l'inadaptation peut transformer notre théologie. Et en parlant avec mon directeur à l'époque, il dit, écoute, il dit, c'est une question qui est un peu difficile. Il dit, peut-être que ce qui serait intéressant, ce serait que tu trouves, par exemple, dans l'Église au Québec, une situation où il y avait un problème de transmission de la foi, où on se sentait inadapté et il a fallu

0: l'acte du Canada qui séparait le haut le Bas-Canada, qui ont été dans une situation où, à cause des problèmes qui étaient arrivés, il manquait un clergé énorme au Québec et il n'y avait pratiquement plus d'enseignement religieux. Et l'évêque cherchait une façon en disant « c'est ma responsabilité de transmettre la foi ». Et c'est comme ça qu'en parlant avec mon directeur de thèse et en faisant des recherches, j'ai trouvé des documents absolument incroyables dans lesquels l'évêque disait « il faudrait faire quelque chose pour changer, il faudrait adapter, il faudrait ici, il faudrait ça ». Et c'est là que petit à petit, j'ai compris qu'un catéchisme, c'était essentiellement un acte culturel. C'était une production faite par des gens dans une culture donnée, à un moment donné, en vue de répondre à des questions précises. Et puis là, il est arrivé, c'est absolument fou comme histoire, c'est le Petit Catéchisme de Québec, a été proposé par le Monseigneur Plessis, et ça l'a pris 4 ans à produire l'ouvrage. Et quand il a été publié, les Sulpiciens de Montréal ont reçu ça, ils l'ont décrié en disant « mais ça n'a aucun bon sens ». C'était une querelle culturelle comme ça se peut pas. Parce que l'évêque, par exemple, il y avait des questions dans le catéchisme en disant « est-ce que c'est confirmé les personnes que de recevoir la communion de la main d'un évêque ?» Alors là, moi j'ai tout trouvé ça dans les lettres. Et là, l'évêque avait répondu au Sulpicien qui ridiculisait la question, il dit « riez tant que vous voulez, mais il dit, si vous aviez fait comme moi 3 fois le tour du diocèse et que vous arrivez dans des milieux où des gens vous disent, ah, moi j'ai été confirmé parce que j'ai communié de la main de l'évêque lors de son passage, vous comprendriez que c'est des questions essentielles. Et c'est là que j'ai compris qu'il y avait toute une dynamique d'adaptation, de recherche, et que c'était lié parce que l'évêque, il est, on appelle ça « docteur et iudex ». Il est à la fois le docteur et le juge de la foi, c'est sa responsabilité. Il ne fait pas un catéchisme parce qu'il a envie de faire un catéchisme, mais il a une responsabilité pastorale d'enseigner la foi la plus juste possible dans le contexte où il est, avec les moyens qu'il a. Alors c'est comme ça qu'il faut... ça m'a amené à découvrir à travers ces recherches-là comment... Produire un catéchisme, c'est seulement un acte de production culturelle. Et quand j'ai présenté mon projet, entre autres, aux organismes pour obtenir des subventions, je leur disais, écoutez, c'est une recherche scientifique sur un produit confessionnel. C'est pas une recherche confessionnelle. Je ne faisais pas une recherche pour défendre la foi, mais pour comprendre comment il y a tout un acte de production culturelle dans le désir de transmettre une foi.
1: Ça me rappelle que vous nous avez dit que vous vouliez étudier en sociologie.
0: Au point de départ, c'est en sciences sociales.
1: En sciences sociales,
0: oui. Okay. Pour être proche des gens, ça, ça m'a amené plus à la pédagogie.
1: OK.
0: D'intervention auprès des personnes.
1: OK. Mais finalement,
0: mais ça rejoint la théologie, la sociologie et l'histoire, ouais, effectivement.
1: Et je mentionne que votre thèse, c'est une thèse de l'Université Laval, mais vous êtes associé à la prestigieuse Sorbonne ainsi qu'à l'Institut catholique de Paris.
0: C'est-à-dire, j'étais professeur de l'université, mais ma thèse, elle a été, on appelle ça un doctorat conjoint, présenté à l'Institut catholique de Paris pour la théologie et à la Sorbonne Paris 4 pour la thèse en sciences des religions. Mm-hmm. Donc, c'est une double thèse, mais qui n'a pas été présentée à Laval, elle a été présentée en France le 17 décembre 1982.
1: Bien, c'est vraiment intéressant. Je vous amène ailleurs maintenant, Raymond Brodeur, parce qu'il y a plein de choses qui vous intéressent. Entre autres, vous êtes fasciné depuis longtemps, je pense, par les mystiques. Et il y a un centre d'études Marie de l'Incarnation qui existe depuis un bon moment déjà.
0: En fait, ça s'est produit, disons, en 1995, il y a 2 Ursulines, sœur Michel Leblanc et sœur Gabrielle Noël, qui sont venues voir le doyen de la faculté en disant, écoutez, on vient d'avoir une espèce de colloque, on vient d'avoir des rencontres et on s'aperçoit qu'il n'y a aucun centre d'études au monde qui s'intéresse, entre autres, à Marie de l'Incarnation, qui est pourtant une femme importante. Alors, le doyen, à ce moment-là, m'a fait venir et dit, écoute, Raymond, tu travailles sur l'histoire des catéchistes, l'histoire d'enseignement religieux, tu es un de ceux qui travaille le plus dans l'histoire de l'Église du Québec, j'aimerais que tu regardes ça et que tu prennes en charge un centre d'études pour analyser Marie de l'Incarnation. J'y connaissais rien à l'époque. Alors, la première chose est faite, mais j'avais été entraîné à monter des programmes de recherche. Alors, j'ai pu me monter une équipe fort intéressante, avec du monde comme Herman Giguère, Dominique Deslandes de Montréal, des gens d'un peu partout, historiens, sociologues, théologiens. Et on a monté un groupe de recherche qu'on a appelé le Centre d'études Marie de l'Incarnation, avec qui on a entrepris un travail qui dure encore aujourd'hui, après 30 ans, d'études, d'analyses sur la vie et l'œuvre de Marie de l'Incarnation.

0: On vient d'entendre un extrait de ce chant qui est consacré à Marie de l'Incarnation, écrit et composé et chanté par Robert Lebel en ce pays. C'est important pour vous, ce chant?
1: Oui, c'est un chant qui, en même temps, a un élément pour nous un peu amical, si je peux dire. C'est que moi, la première fois que je l'ai entendu, c'était à l'occasion du 400e anniversaire de la naissance de Marie de l'Incarnation. Elle est née en 1599. Et puis, les Ursulines avaient demandé à Robert Lebel de chanter ce chant. Et nous avions organisé un colloque à l'Université Laval sur le 400e anniversaire. Et puis, je me souviens que lors de banquet qu'on avait organisé, un repas festif, sœur Yvette Côté avait dit « Bon, j'ai un chat à vous faire entendre » et tout ça. Et moi, c'est la première fois que j'entendais. Et je crois que le chat n'était pas encore sur disque à l'époque, mais les Ursulines le connaissaient. Alors, c'est ça, je pense à la fois la douceur, le rythme de ça et les paroles qu'il y a là, tu sais, ça dit bien. Lebel, il faut dire Lebel, c'est Lebel, il a composé en fréquentant Marie de l'Incarnation pendant un bout de temps et je pense que, oui, quand on l'entend, ça nous invite à ouvrir nos cœurs aussi, puis...
0: Il y a beaucoup de choses dans votre expérience, Raymond Brodeur, qu'on pourra aborder, mais je voudrais qu'on aille du côté du Centre Agapé, qui est ici à Québec. Qu'est-ce que c'est pour vous, le Centre Agapé?
1: Alors ça, je me suis fait prendre au piège là-dedans, si je puis dire, par un autre de vos fidèles animateurs ici, Pierre-René Côté, qui est là, qui un jour m'a dit, ben, écoute, tu pourrais venir peut-être. Et là, je me suis commencé, ça fait des... Je pense depuis 2011 comme membre du CA, mais je connaissais déjà l'équipe avec Denis Petitler et tout ça. C'est un endroit, un centre de formation, un centre qui est à la fois profondément ecclésial, mais dans lequel des laïcs ont voulu aussi prendre leurs responsabilités et dire ben nous aussi on peut se donner un lieu d'intériorisation, d'approfondissement de notre théologie. Et puis, ça fait depuis des années avec le centre que j'ai appris aussi à découvrir aussi le monde de la mission, en particulier au Mexique et tout ça. J'ai appris aussi à découvrir du monde parce que parmi les animatrices, tout ça, on a une personne qui vient de Pologne et qui a organisé pour les 30e anniversaire d'Agapé un pèlerinage en Pologne. On est allés ensemble. Donc, c'est vraiment une grande famille, mais qui a toujours ce souci d'être aux aguets, d'être en éveil et d'avoir une réflexion théologique qui sort des sentiers battus, disons.
0: Oui, vous parlez de ce voyage en 2019 sur les pas de Jean-Paul II en Pologne avec cette personne donc originaire de Pologne elle-même, le Yolanta. Qu'est-ce que vous avez vécu qui vous reste profondément au cœur?
1: Oui, ça, j'étais même prof retraité à l'époque. Denis, il dit, écoute, il faudrait que tu viennes et tout ça. Puis je viens parler avec ma femme. Disons, on a fait beaucoup de voyages, nous, mais on n'est pas sortis par le groupe. Mais finalement, on a décidé d'y aller. Il a d'y aller avec le groupe d'Agapé. On était une quinzaine. Là aussi, Pierre-René était là. Ça a été vraiment une découverte, un choc culturel très important. Là, parce que, d'une part, on a suivi les endroits, le diocèse où Jean-Paul II avait été archevêque pendant plusieurs années. Après, on a visité les divers endroits où lui-même était allé, où il faisait ses sports d'hiver, où il avait des rayonnements. On est allé au centre Jean-Paul II, qui est un centre de pèlerinage extraordinaire. Et à travers le voyage aussi, il y a eu les arrêts, les haltes dans les camps de concentration, là.
0: Est-ce que ça, c'était pour l'équipe de Agapé ou pour vous-même un devoir de faire ça?
1: Je l'ai pas pris comme ça.
0: Non, je pense à un devoir de mémoire.
1: Disons que le fait d'aller là, ça éveille un devoir de mémoire. Mm-hmm. Mais avant d'y aller, c'était comme une espèce d'insouciance. C'est des éléments qui sont à la fois assez loin de nous et tout ça. Mais quand on met les pieds là, quand on voit les bâtiments, quand on se fait présenter un peu quel était le quotidien et la vie,
0: le système.
1: Et je dirais le martyr de ces systèmes, tu dis, mais voyons, des humains sont capables de faire des choses comme ça. Et puis, là, c'est de la même façon, qu'on dit parfois on touche au meilleur de l'humain dans certaines situations, là, on avait l'impression de, pour moi en tout cas, puis pour le groupe avec qui j'étais, pour mon épouse, tout ça, ça nous a coupé la parole complètement. Ça nous sciait les jambes et puis c'était simplement un espèce de désarroi, il devait dire, de dire, mais où? Il faut qu'il y ait un sens qui nous soit proposé d'ailleurs, parce que si on est collé à ça, qu'il n'y a pas autre chose, la vie n'a plus aucun sens. Donc, ça vient éveiller un plus profond du profond, si oui. Je peux dire.
0: Vous avez vu, d'ailleurs, la cellule où est mort de faim Maximilien.
1: Effectivement, l'endroit où il était, puis où il a vécu et tout ça. Et là, où il a dit au gardien, il avait dit, je vais prendre la place de cet homme qu'ils avaient désigné pour être tué parmi les 10 hommes, parce qu'il y a quelqu'un qui était enfui. Alors, un don total et absolu en disant, je donne ma vie pour libérer la vie de l'autre. Et puis, dans cette cellule, il y a une bougie qui était allumée, c'est un endroit. Je peux pas dire que c'était simplement sordide. Sordide, c'est pas un mot, c'est un mot qui est trop, je dirais, au niveau des émotions. Je pense que c'était quelque chose de plus grave, de plus profond. Oui. Puis comme quand on voyait les salles avec les montagnes de souliers qui étaient là, ou bien les valises qui étaient là, puis quand on voyait les bâtiments avec les chambres à gaz et tout ça, quand je vous disais, c'est dire que c'est possible d'être aussi pourri, est-ce qu'on n'a pas besoin d'un sauveur et d'une espérance?
0: Oui. En tout cas, Maximilien Kolb est allé jusqu'au bout de cette espérance en soutenant les autres condamnés avec lui à mourir de faim.
1: Ça, lui, il était dans un système, une systématisation
0: oui.
1: du désarroi humain. Et en même temps, à côté, ce qu'on a vu, quand on a vécu dans les gens qu'a connus Jean-Paul II, des gens comme Jerzy Popielewski, qui lui, était un prêtre dans la ville, mais qui a décidé de s'associer avec les gens, les syndicats, tout ça, et qui allait célébrer la messe, alors que les gens disaient, mais non. Mais toujours, des centaines, des dizaines de milliers d'ouvriers se rassemblaient parce que c'était leur façon de résister à un système communiste épouvantable.
0: Oui, c'est ça, c'est le système d'après-guerre. Là.
1: Exactement.
0: Oui. Ouais. La Pologne, elle l'a pas eu facile.
1: Oui, ok, non, il l'a pas eu facile. Et puis, ça l'a conduit au martyr, effectivement, aussi. Il en est mort. Ouais.
2: Demain, ça ira mieux.

0: Ça, c'est un choix musical étonnant. En fait, très peu connu, je pense, Raymond Brodeur. C'est Étienne Copé. Et le titre de la chanson, c'est « Demain, il fera beau ». Qu'est-ce que ça vous dit?
1: J'ai l'impression que c'est un hymne à la foi. C'est mon épouse qui me l'a fait d'ailleurs découvrir. Et puis, c'est un plaisir énorme. Il y a quelques semaines de ça, je préparais avec une collègue qui est venue ici, d'ailleurs, avec Louisette, une retraite sur, on avait donné comme thème, l'esprit qui vivifie. Et je me souviens que j'avais parlé avec un des jeunes théologiens, Patrice Bergeron, à l'université, en disant, quand on veut aborder l'esprit aujourd'hui, c'est quoi ça? Puis je me souviens d'un ami avec qui je jouais au golf qui a dit, à quoi ça sert l'esprit dans la vie? Et lui, il m'avait lancé comme ça, il dit, peut-être que pour trouver une réflexion autour de l'esprit, il faut se mettre un peu plus à l'écoute des artistes, des poètes, des chansonniers. Quand j'entends cette chanson de Copé, Demain fera beau, je pense que chacun être humain porte au fond de lui-même un rêve profond. On peut les avoir enfouis, on peut les avoir oubliés. Il faudrait même retrouver des fois notre enfance, mais pour découvrir que on a envie d'une vie heureuse. On a envie que les gens autour de nous soient heureux. On a envie de bien. Mais des fois, nos chemins, nos vies, on fait des choix qui nous font perdre ça de vue. Mais quand on s'arrête, quand il y a des moments, je pense que la foi, c'est indispensable à la vie. J'ai découvert ça à travers mes recherches, mes études, à travers mon enseignement, j'ai essayé de le faire. Quand je regarde nos voyages, par exemple, au Mexique, avec le groupe Agape, moi, j'ai été amené à l'époque aussi à découvrir beaucoup toute l'histoire de Juan Diego et la Vierge de la Guadalupe. Juan Diego, quand il a été canonisé, on a dit que c'était le patron des sans-identité, des sans-papiers. On a l'impression qu'on n'est personne, qu'on n'est plus rien. Mais dans toute l'aventure de Juan Diego avec la Vierge de la Guadalupe, c'est la Vierge qui vient à lui et qui lui dit « Va demander à l'évêque de construire ici une maison où je pourrai accueillir tous mes enfants. » Quand je remonte à Marie de l'Incarnation, ce qui est à un moment donné, ils sont un de ses rêves à 31 ans ou 32 ans qui va l'ouvrir sur la mission au Canada, elle dit, je me promenais dans un champ et je vois la Vierge qui était là et qui me dit, je veux que tu ailles en Canada y bâtir une maison à Marie et à Jésus. Cette idée de se bâtir une maison, de se bâtir un endroit, mais un endroit qui soit animé par le projet d'amour que la Mère de Dieu porte pour nous, on peut le prendre comme ça, mais le projet d'amour que chacun, parce que nous sommes tous, au plus profond de nous, mère de réalité qu'on veut amener à vivre et à faire vivre. Père et mère et tout ça, on est appelé à être des géniteurs. Mais dans le monde de l'esprit, ça veut dire qu'on a des souffrances, on a des lacunes, on est pécheur, on fait des bêtises, on a beaucoup de choses pour avoir l'impression d'être pris dans des camps de concentration intimes, intérieurs. Mais c'est pas ça le but de la vie. Il y a aussi en nous, si on prend le temps de s'arrêter, de réfléchir, de penser, un demain. Demain, il fera beau. Demain, la vie est là. Demain, la vie aussi, c'est la foi, et est la foi parce que ça te permet de bâtir.
0: Oui, comme les petits, hein? Les petits qui savent si bien que c'est le beau temps, là.
1: Exactement, on voit à Gaza, où on voit tout ça, des enfants dans des milieux de garde, ça, ils sont en train de jouer au ballon, ils courent, ils sautent, il y a quelque part, les autres, ils ont un demain auquel ils croient. Je me dis, nous, on a aussi peut-être, et même dans les grands âges, moi, je rentre dans les grands âges actuellement, je suis là aussi, mais j'aurais mes petits-enfants m'aident beaucoup à un moment donné à dire, ouf, non, la vie est en avant.
0: Raymond Brodeur, ça a été un grand plaisir de vous recevoir. Merci beaucoup.
1: Ça a été un plaisir pour moi aussi. Je vous remercie aussi.
0: Merci à Mario Blouin pour les musiques et à Berthold Bernier à la réalisation technique. C'est Danny Benz au microphone et je vous dis à bientôt.

Le privilège des enfants, c'est qu'ils ont naturellement besoin des autres. 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

Qu'est-ce que le travail de confiance? Il faut être expert et efficace dans le soulagement des douleurs. C'est ce que va nous dire à l'instant le frère Thomas de Gabory, médecin dominicain, à la chronique Reflet.

Alors, qu'est-ce que travailler la confiance avec l'équipe des soignants, toute l'équipe, et travailler les bénévoles? Eh bien, c'est d'abord, et c'est l'exigence absolue en soins palliatifs, c'est d'être très bon dans le soulagement des douleurs, c'est d'être des experts efficaces dans le soulagement des inconforts. Car encore une fois, jamais un patient qui a mal, jamais un patient qui a des inconforts insupportables ne pourra lâcher prise. Vous pourrez toujours faire intervenir tous les membres de l'équipe. Quelqu'un qui a mal veut mourir. Quelqu'un qui a mal veut que ça s'arrête. Et dans ces demandes de mourir, c'est surtout l'expression « arrêtez mes souffrances, je vous en supplie, car je préfère mourir que de vivre cette souffrance insupportable. » Mais les soins palliatifs apportent une réponse dans ce travail de confiance. Cette confiance se travaille dans le jour après jour, dans le quotidien, petit à petit, lorsque les soignants arrivent par des médicaments parfois complexes à soulager les douleurs, à soulager les inconforts, les patients commencent à faire confiance, les familles commencent à faire confiance. Et c'est ce petit travail de reconstruction de la confiance que l'on fait jour après jour. Alors bien sûr, ça prend du temps. On rétablit pas un lien de confiance en 2 heures. Mais on peut provoquer la mort en très peu de temps. Le travail de confiance nécessite du temps. Encore faut-il que l'on puisse soulager les douleurs et les inconforts le plus rapidement possible. Voyez, pour travailler cette confiance avec les patients, il est important aussi d'écouter les demandes du patient, d'écouter les demandes de la famille, car parfois, les demandes sont bien plus réalistes que les volontés des soignants. Je prends un exemple tout bête, tout bête. Hier, une patiente de l'unité, 94 ans, qui est là depuis plus d'un mois, elle est assez inconfortable. Elle est là depuis plus d'un mois et sa famille me dit hier, mais qu'est-ce que vous pensez si on lui met un peu d'oxygène? Et dans ma tête, je me suis dit, ça va servir à rien. Il n'y a aucun rapport entre sa maladie, ses inconforts et l'oxygène. Puis je me suis dit, Thomas, tu vas donner une conférence sur le lâcher-prise. Alors plutôt que de donner des leçons à tout le monde, lâche-prise toi-même, comme soignant, et écoute la famille. Et on lui a dit, OK, j'ai dit à la famille, OK, on va lui mettre de l'oxygène, et puis on réévalue demain matin. Elle va mieux. Elle va mieux. Elle est confortable. Et je ne sais pas pourquoi l'oxygène la rend plus confortable. Il n'y a aucun lien entre le manque d'oxygène et ses inconforts. Elle ne manque pas d'oxygène. N'empêche que les patients nous disent, ce que les familles nous disent, lorsqu'on les écoute, en lâchant prise nous-mêmes comme soignants, aboutissent parfois à des solutions qui permettent d'augmenter le confort. Voyez, évitons, comme soignants, d'infantiliser les patients. C'est-à-dire, permettons-leur d'exercer encore l'autonomie qu'il leur reste. On ne peut pas miser sur les pertes. Les pertes sont irréversibles. Mais peut-on encore miser sur ce qui reste? Je me souviens la semaine dernière, un patient jeune, 50 ans, qui perd toutes ses énergies, qui se plaint chaque jour de ne pas avoir la force de parler tellement qu'il est fatigué, épuisé. Il était avec un yaourt dans les mains et il n'arrivait pas à ouvrir l'opercule, le petit couvercle. Et j'ai tendu la main pour l'aider, mais je me suis dit, Thomas, lâche prise, donne-lui le temps. Il a mis 10 minutes à ouvrir son yaourt. Mais il a réussi. Et ça, c'est probablement lui permettre de continuer à ressentir sa dignité, à conserver son sentiment de dignité. Il est encore capable de le faire. Je lui ai permis de le faire parce que j'ai pris le temps d'attendre devant lui, sans le stresser. Tous ces petits gestes, ces petits moments, ces temps donnés permettent de reconstruire le lien de confiance. Petit à petit, le patient et sa famille recommence à faire confiance. La confiance permet l'acceptation de la maladie, de la situation et de la mort et permet le lâcher prise. Car on ne lâche vraiment prise que dans les bras de quelqu'un. On ne lâche pas prise tout seul.

Nous avançons dans l'ouvrage « Quand la mémoire s'en mêle » de Monique Boucher-Matt. Et ce matin, j'entame la lecture du chapitre intitulé « Premier bal ». À l'occasion d'un bal annuel de la réserve au château Frontenac, eh bien, elle a reçu une invitation à rencontrer la famille de son amie qui vit à Québec.

Premier bal. Depuis ma plus tendre enfance, le mot « bal », que l'on retrouvait dans presque tous les contes de fées, avait toujours exercé sur moi une grande fascination. J'avais l'histoire de Cendrillon en tête, et voilà que mon nouvel ami de Québec, bien que démobilisé de l'armée active, mais qui n'en est pas moins demeuré dans la réserve, vient de m'inviter au bal militaire qui se tient chaque année au château Frontenac. Il a trouvé que l'occasion serait bonne pour me présenter à sa famille que je ne connais pas encore, à l'exception de sa mère. C'est donc sérieux. Bien sûr, il me fera aussi visiter sa ville dont il est très fier. Elle m'a toujours intéressée, ne serait-ce que par les faits et gestes relatés dans l'histoire du Canada que j'ai appris à l'école. De Québec, je n'ai qu'une faible connaissance, y étant passé à deux reprises avec le bateau de la Canada Steamship qui fit longtemps la populaire croisière du Saguenay, chère aux chorales de paroisse. Tout ce dont je me rappelle, c'est de la découpe du Cap Diamant, les silhouettes de la citadelle et du château Frontenac aperçues depuis le bateau accosté au quai. « Comme c'est joli », m'étais-je dit, tout en ignorant à ce moment-là que j'allais bientôt y élire domicile pour la plus grande partie de mon existence. J'irai donc au bal. Évidemment, la question vestimentaire est primordiale. Il me faut une robe longue. Pas de problème, je porterai celle d'une de mes sœurs, confectionnée à la maison il y a quelques années, dans un taffetas de nylon broché bleu tendre du plus joli effet. Au début des années 1950, le mot « nylon » était relativement nouveau dans notre réalité et assurément symbole du dernier cri. Ma sœur avait porté cette robe au bal des étudiants de l'Université de Montréal, peu de temps avant son mariage. De simples retouches feront l'affaire. Je glane également les accessoires chez mes deux sœurs aînées, à l'exception des jolies sandales argentées que j'y traînerai. Et voilà, Cendrillon prête pour le bal. Avec maman et les principes de son temps, il n'est pas question que j'aille seule là-bas. Ma sœur aînée devra m'accompagner. Lorsque le train pour Québec entre à la gare du Palais, j'ai des picotements dans l'estomac tellement je suis émue. L'arrivée à la gare est quelque chose de très typique dans cette ville. Les gens venus accueillir les passagers se massent sur plusieurs rangs, retenus par un cordon depuis la porte d'entrée, sur une distance de plusieurs mètres. Avant même de l'avoir aperçu parmi cette foule, je me sens attrapé par le bras et je retrouve le sourire engageant de mon ami. Il se charge de nos deux valises à ma sœur et à moi. Nous le suivons vers le stationnement où nous attend la Mercury que j'ai connue cet été et en route pour le château Frontenac. Même si le bal n'a lieu que le lendemain, c'est maintenant que commence le conte de fées. Après être passé sous une belle arche de pierre, l'entrée majestueuse de l'hôtel où se tient un vieux portier en livrée a de quoi impressionner beaucoup. C'est la première fois que je me sens aussi importante. L'ascenseur aux boiseries sombres que nous empruntons pour monter à notre chambre est revêtu d'une élégance dont je n'ai vraiment pas l'habitude. J'espère en moi-même que ça ne se voit pas trop. La chambre est jolie et vieillotte, située assez haut dans l'hôtel, et surtout, elle offre une vue absolument imprenable sur le Saint-Laurent. Comme c'est beau! En cette fin d'après-midi d'octobre, le soleil déclinant met en lumière les immeubles de la rive opposée. Nous laissant à notre contemplation, mon ami prend congé, nous promettant de venir nous chercher 2 heures plus tard pour le souper de famille où j'aurai l'occasion de rencontrer ses frères et sœurs. En attendant, déballons nos robes et voyons si elles ne nécessitent pas un petit coup de fer. Même si ma sœur n'assiste pas au bal, elle pourra, comme beaucoup d'autres personnes, s'asseoir dans un des salons attenant à la grande salle et regarder entrer les gens, coutume courante, m'a-t-on prévenu, surtout pour le bal militaire qui est incontestablement un des événements majeurs de l'automne mondain à Québec. Rencontrer toute la famille de mon ami fut assez impressionnant aussi. Bien que tout le monde m'ait adopté rapidement et fort gentiment, je n'en soupçonnais pas moins quelques-uns de se dire « Mais enfin, pourquoi Jean va-t-il la chercher aussi loin alors que la ville de Québec est pleine de jolies filles ?»
N'oublions pas que le trajet Montréal-Québec durait à cette époque 4 bonnes heures. Ma première impression est bonne. C'est une famille nombreuse et très unie que la mère de mon amie, restée veuve, a soin de rassembler autour d'une table joyeuse où je me sens tout de suite à l'aise. Plusieurs jeunes ménages ont déjà 2 ou 3 enfants qu'on a confiés à une gardienne pour ce soir important. Chose amusante, il faut voir les éventuels beaux-frères faire à trop de rôles des frais pour intéresser la petite Montréalaise.

0: J'ai grand bonheur à retrouver une fois encore cet été l'historien Jean-Marie Lebel qui vient nous rendre visite pour nous faire une page d'histoire. Bonjour Monsieur Lebel.
1: Bonjour.
0: Vous allez bien?
1: Très bien.
0: Alors, vous avez proposé de nous parler d'un sujet que l'on aborde très rarement quand on parle de Mgr François de Laval, c'est-à-dire ses années de retraite.
1: Oui, parce qu'on parle souvent de son œuvre épiscopale, ainsi de suite, mais on oublie souvent qu'il était très longtemps en retraite, pendant 20 ans de retraite. Alors, c'est ce qu'on va discuter un peu.
0: On se rappelle que François de Laval est né le 30 avril 1623. Il a été ordonné évêque en 1658 et il arrive à Québec en 1659.
1: 1659. Et déjà au début des années 1680, là, il considérait qu'il avait vieilli prématurément. Il était fatigué. Alors, il est allé en 1685, il est allé en France, donner sa démission au roi. Parce qu'il ne faut pas oublier qu'à l'époque, les évêques de France n'étaient pas nommés par le pape, ils étaient nommés par le roi, et puis entérinés par le pape, c'est ce qu'on appelle le gallicanisme. Alors, il est allé remettre sa démission au roi Louis XIV. Et le roi Louis XIV n'a pas résisté, vous savez. Il commençait à avoir quelques récriminations un petit peu contre Mgr de Laval à propos de l'eau de vie, hein, l'affaire de l'eau de vie, parce que Mgr de Laval était complètement opposé qu'on donne de l'eau de vie aux Amérindiens contre des pots de castor. Et puis, Louis XIV trouvait que Mgr de Laval criait pas suffisamment de paroisse. Alors, il y avait quelques petites récriminations, fait qu'il n'a pas résisté. Alors, il a nommé Mgr de Saint-Valin évêque, et par contre, Louis XIV a dit à Mgr de Laval, il dit, demeurez donc en France. Il dit, on va s'occuper de vous. Demeurez en France. Et Mgr de Laval a voulu revenir à Québec. Il a voulu revenir à Québec. Alors, parce qu'il est de retour. Et puis, donc, à compter 1688, il vit sa retraite au séminaire de Québec. Avec le séminaire de Québec qu'il avait fondé, entouré de ses prêtres, où il était bien. Et puis, Mgr de Saint-Vallier, le nouvel évêque, va lui faire il va lui faire des problèmes un peu. Parce que Mgr de Laval avait tout confié la Nouvelle-France, tout confié le diocèse auprès du séminaire.
0: Oui.
1: C'est le séminaire qui nommait les curés, c'est le séminaire... Et ce qui fait que Mgr de Saint-Vallier, lui, a toutes des fesses là. Ça fait que Mgr de Saint-Vallier, lui, voulait que les curés relèvent de lui, ainsi de suite. Ça fait qu'il a diminué les pouvoirs du séminaire. C'était difficile à admettre pour Mgr de Laval, mais on dit qu'il s'est résigné. Et puis, il a passé de belles années de retraite. Il disait la messe à la cathédrale très tôt le matin. La première messe à la cathédrale le matin, c'est Mgr de Laval qui faisait la messe.
0: Mm-hmm.
1: Et puis, donc, c'était sa messe quotidienne. Et puis, l'hiver, alors, on raconte que l'hiver, il entrait dans la cathédrale et puis là, il brisait la glace dans les bénitiers parce que c'était froid dans la cathédrale. Alors, et puis, il prenait du temps pour lire, pour méditer. Et puis, arrivent des épreuves. Son séminaire va brûler deux fois.
0: Oh
1: il voit
0: Dieu.
1: Brûler son séminaire deux fois.
0: Oh là là!
1: Son séminaire va brûler en 1701, en 1705. Alors, les deux fois, il faut reconstruire. Mais il est là pour encourager. Puis faut... Alors, c'est de grandes épreuves qu'il traverse. Et puis, Mgr de Saint-Vallier est souvent parti. Et entre autres, il va être parti au début des années 1700, il va être parti de très nombreuses années parce que Mgr de Saint-Vallier va être fait prisonnier par les Anglais, va être quelque temps en Angleterre. Et pendant ce temps-là, bien, Mgr de Laval, il reprend ses fonctions épiscopales. Alors là, il recommence à confirmer les enfants, il recommence à redonner des prêtres. Alors, mais il se fait vieux. Alors, lorsque Mgr de Laval meurt dans son séminaire en 1708, bien, Mgr de Saint-Vallier est en France, il n'est pas ici. Là. Alors, on va lui faire de très belles funérailles. Il est mort assez douloureusement, Mgr de Laval. Il a pris froid en 1708, le printemps était très froid. Et pendant la Semaine Sainte, il a pris froid, très froid à la cathédrale. Et on a dû lui amputer un pied.
0: Oh là là!
1: On a dû lui amputer un pied, la gangrène. Alors, c'est une triste fin de vie, Mgr de Laval. Mais résigné. Il était résigné à cela. Il était dans son séminaire, entouré de ses prêtres, aimé de la population. Les gens les gens avaient gardé un très grand respect pour lui, une très grande loyauté, une très grande amitié, une très grande affection pour Monseigneur de Laval. Et lorsqu'on va lorsqu'on va l'exposer dans la cathédrale, là, les gens vont, c'est pas compliqué, tous les gens de Québec vont défiler devant la tombe. Et le serviteur de Monseigneur de Laval, parce qu'il avait un frère qui était un serviteur, ben, il découpait des petits morceaux de soutane, des petits souvenirs qu'il donnait aux paroissiens, qu'il donnait aux diocésains. Et alors, puis il y a eu des belles funérailles, et puis on l'a inhumé dans la cathédrale. On l'a inhumé dans la cathédrale, dans le cœur, sous le cœur de la cathédrale. Et puis, plus tard, on le transférera au séminaire de Québec en 1878, dans la chapelle du séminaire, et puis on l'a ramené à l'époque de Monseigneur Maurice Couture. On l'a ramené dans la cathédrale, où il y a présentement un magnifique tombeau. Et puis, on voit Monseigneur de Laval de bronze, étendu sur son lit de mort. Là. C'est un magnifique tombeau de Monseigneur de Laval à la cathédrale. Et puis, on a été très patient à Québec pour la canonisation. Oh, ce qu'on a attendu longtemps, longtemps. Et finalement, le pape François l'a élevé au rang de Saint François de Laval. Et lors de la visite du pape François à Québec, à Saint-Anne-de-Beaupré, puis à Québec, un des moments les plus émouvants, c'est lorsque le pape François, en fauteuil roulant, a été amené devant le tombeau de Monseigneur de Laval. Et on voit le pape François méditer devant le tombeau. Il y a de magnifiques photographies. Méditer devant le tombeau de François de Laval. Moi, j'ai trouvé que c'était un des grands moments de la visite du pape François. Oui. Les deux François se rencontraient, là.
0: Et il est décédé à l'âge de 85 ans. Oui. Vous le disiez tout à l'heure, Jean-Marie Lebel, ça fait qu'il a eu... C'est peut-être un des premiers à avoir vécu une longue retraite.
1: Moi, j'ai fouillé beaucoup dans les documents, puis je connais assez bien l'époque. Ce fut le premier citoyen de Québec à avoir une aussi longue retraite. 20 ans de retraite, là. À l'époque, les gens à 60 ans, ils étaient très vieux. Alors, 20 ans de retraite. Et c'est 20 ans de retraite, mais 20 ans de présence.
0: Oui.
1: Et les gens de Québec, ils savaient qu'il était là, Monseigneur de Laval.
0: Oui.
1: Et puis, ils pouvaient le voir tous les matins à la cathédrale. Donc, 20 ans de retraite, mais 20 ans de présence parmi ses paroissiens, parmi ses diocésains qu'il avait tant aimé.
0: Oui. Et comme vous l'avez dit, il a repris du service
1: à cause
0: de l'absence de Monseigneur de Saint-Vallier.
1: Ben
0: donc,
1: oui.
0: 20 ans d'une présence vraiment profondément vécue par Monseigneur François de Laval, parce qu'attaché, comme vous le dites, à la population.
1: Oui, parce que le roi Louis XIV lui a dit « Demeurez en France, on va s'occuper de vous ». Il aurait peut-être même pu terminer sa vie au château de Versailles. Mais il a voulu revenir dans sa ville épiscopale, dans son séminaire qu'il avait fondé.
0: Il était vraiment devenu un habitant de...
1: Oui. Québec était sa patrie.
0: Oui, exactement. Jean-Marie Lebel, ça a été très intéressant. Merci beaucoup d'être passé en nos studios pour partager cette page d'histoire méconnue et très intéressante. On vous souhaite une bonne continuité et on vous dit à bientôt.
1: Oui, bonne fin d'été.

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L'ange du Seigneur porta l'annonce à Marie, et elle conçut du Saint-Esprit. Voici la servante du Seigneur. Qu'il me soit fait selon sa parole. Et le Verbe s'est fait chair, et il a habité parmi nous. Je te salue, Marie, comblée de grâce. Le Seigneur est avec toi. Tu es bénie entre toutes les femmes, et Jésus, ton enfant, est béni. Sainte Marie, Mère de Dieu, prie pour nous pécheurs, maintenant et à l'heure de notre mort. Amen. Prie pour nous, Sainte Mère de Dieu, afin que nous soyons rendus dignes des promesses de Jésus-Christ. Que ta grâce, Seigneur notre Père, se répand dans nos cœurs. Par le message de l'ange, tu nous as fait connaître l'incarnation de ton Fils bien-aimé. Conduis-nous par sa passion et par sa croix, avec le secours de la Vierge Marie, jusqu'à la gloire de la résurrection.

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2: Un moment de vérité se joue en France. Ce mercredi, l'Assemblée nationale s'apprête à voter en lecture définitive la proposition de loi sur l'aide à mourir. L'Église appelle à ouvrir les yeux face à un basculement anthropologique annoncé. La France qui remet la Légion d'honneur aux Britanniques, Keir Starmer. Ce dernier ne sera bientôt plus Premier ministre, remplacé par l'ancien maire du Grand Manchester. Au Royaume-Uni, Andy Burnham va être intronisé chef des travaillistes vendredi. Commencée il y a 10 ans en Turquie, une purge qui se poursuit. Elle a commencé par viser des militaires, ceux qui ont échoué à renverser le président Erdogan le 15 juillet 2016. En RDC, des médecins et soignants songent à se mettre en grève, engagés depuis mi-mai contre Ebola. Ils n'ont toujours pas été payés. Enfin, dans notre dossier, nous reviendrons sur la désurbanisation en cours en Hongrie.
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2: Bonjour à tous. Seigneur, chaque personne reflète ton image depuis le premier instant de son existence jusqu'à son dernier souffle sur terre. En ce mois de juillet, le pape Léon XIV, rappelons-le, invite l'Église à prier pour le respect de la vie. Dans ses intentions de prière, il implore le pardon de Dieu face à des attitudes d'indifférence. Lorsque nous cessons

0: d'une convention citoyenne un an plus tard qui soutient l'idée d'ouvrir, sous condition, une aide active à mourir. Si le premier volet de la législation sur le développement des soins palliatifs a été adopté et promulgué le 26 mai dernier, le second volet, en revanche, sur l'aide à mourir pour des personnes souffrant d'une affection grave et incurable qui engage le pronostic vital, a révélé des divergences profondes entre le Sénat, qui a rejeté le texte par 3 fois, et l'Assemblée nationale. Cette dernière s'apprête aujourd'hui à un vote définitif poussé par le chef du gouvernement qui s'appuie sur l'article 45 de la Constitution pour donner le dernier mot aux députés en cas de désaccord entre les deux chambres. Une insistance qui passe mal, les gouvernements précédents constatant une fracture sociétale avaient préféré renoncer. Ce cadre législatif permettant de donner la mort à un patient fait fi de tous les appels au discernement de laïcs et de religions attachées au respect de la vie. L'Église de France regrette une adoption à marche forcée, elle dénonce une imprudence morale et un irrespect démocratique aux conséquences humaines, éthiques et sociales majeures.
1: Merci Jean-Charles Puzolu. Le vote en lecture définitive de la proposition de loi se tiendra dans l'après-midi à l'Assemblée. Nous y reviendrons bien sûr dans nos prochaines éditions. En France, 86 faisceaux bleus ont été braqués dans le ciel de Nice hier soir pendant qu'étaient égrenés les noms d'autant de victimes, celles de l'attentat au camion Bélier comme il y a 10 ans sur la promenade des Anglais. Nous n'avons oublié aucun nom, aucun visage, aucune histoire, a assuré le président Macron en présence de 20 000 personnes. Le chef de l'État français, qui avait assisté plutôt au défilé du 14 juillet à Paris, 6700 militaires de plus de 30 pays ont paradé aux côtés de l'armée française. Les alliés de l'Ukraine, notamment des Britanniques, en présence de leur Premier ministre, Keir Starmer, qui s'est vu remettre à Paris hier la Légion d'honneur pour son engagement en Ukraine, mais son rapprochement aussi avec Paris et l'Europe. Une médaille avant de céder la place le 20 juillet prochain au 10 Downing Street à Londres. Hier, son successeur Andy Burnham a recueilli tous les parrainages nécessaires des élus travaillistes pour prendre la tête du parti, et ce, dès vendredi. La correspondance de Jean Jaffré.
2: Andy Burnham a été plusieurs fois ministre, notamment à la Santé. Il promet de former un gouvernement comprenant les diverses factions du parti et d'écouter. Reste que sa marge de manœuvre pour booster la croissance et investir sera étroite, car il lui faudra tenir compte des marchés financiers. Il ne serait pas hostile à un encadrement des compagnies des eaux, privatisées sous Thatcher, endettées et responsables de la pollution des rivières. Sur l'immigration, il soutient le projet de loi visant à durcir les conditions d'obtention du droit d'asile et de carte de séjour permanent. Enfin, à propos du Proche-Orient, le futur Premier ministre a présenté ses excuses pour la politique de son prédécesseur au sujet de Gaza, qui s'est contenté d'appels répétés à la cessation des combats. Il est aussi favorable à des sanctions contre les colons qui commettent des violences sur des Palestiniens. Long Jean Jaffré, Radio Vatican.
1: Le Saint-Siège ne renonce pas à son rôle de médiateur entre l'Ukraine et la Russie. L'ancien émissaire de François pour la paix, le cardinal Matteo Zuppi, est pour la deuxième fois sur place en Ukraine pour une visite de 4 jours. Avant de se rendre à Kiev, le président de la conférence épiscopale italienne, accompagné d'une once, a visité hier le centre de détention Zadkid 1 dans la région de Lviv, là où sont incarcérés des prisonniers de guerre russes. Il leur a offert des images de la Vierge, des chapelets à chacun d'eux, les assurant des prières du pape. L'actualité de ce mercredi, c'est aussi bien sûr la guerre qui se poursuit dans le golfe Persique avec de nouveaux échanges de frappes. Les États-Unis ont visé des dizaines de cibles militaires iraniennes, tandis que l'Iran riposte ce matin en attaquant des installations américaines dans plusieurs pays du golfe. Le narratif est sorti double concernant le contrôle du détroit d'Ormuz. L'Iran affirme qu'il restera fermé jusqu'à la fin des actes d'agression américains, alors que Washington annonce avoir réimposé un blocus des ports iraniens hier soir. La Turquie commémore aujourd'hui le 10e anniversaire d'une tentative de coup d'État survenue le 15 juillet 2016. 253 personnes étaient tuées ce jour-là, sans compter les putschistes. Une décennie plus tard, le pays vit toujours dans l'ombre de cet épisode violent. Il a permis au président Erdogan de transformer les institutions, de renforcer son pouvoir. Pourquoi ce putsch manqué a-t-il marqué un tournant politique? À Ankara, la correspondance d'Anne Andlauer.
3: Dès le lendemain du 15 juillet 2016, après l'échec du putsch en Turquie, le pouvoir lance des purges d'ampleur inédite. Plus de 125 000 fonctionnaires sont limogés pendant 2 ans d'état d'urgence. Officiellement, il s'agit de démanteler les réseaux du prédicateur Fethullah Gulen, accusé d'avoir orchestré le coup d'État. Mais très vite, l'épuration dépasse ce seul objectif et permet au président Erdogan de remplacer une grande partie de l'appareil d'État par des fidèles. En 2018, une réforme constitutionnelle achève cette transformation. La Turquie bascule dans un régime hyper-présidentiel, le politologue Ahmet İnsel.
4: Il n'y a plus de contre-pouvoir institutionnel. La justice n'est plus du tout un contre-pouvoir. Surtout la justice pénale sont vraiment contrôlées par des juges nommés après les grandes purges.

0: de 2016. Le deuxième contre-pouvoir, ça pourrait être normalement le Parlement, mais comme le président de la République, il est chef d'État, chef de gouvernement et chef de parti, et son parti dispose de la majorité parlementaire, il n'y a pas non plus un contre-pouvoir législatif.
1: La répression s'est étendue aux médias, aux ONG, à tous les opposants. Pourtant, le camp présidentiel s'est affaibli dans les urnes jusqu'à la victoire de l'opposition au municipal de 2024. Mais une vingtaine de ses maires, dont celui d'Istanbul, Ekrem İmamoğlu, principal rival du président Erdogan, ont depuis été emprisonnés. Pour leurs partisans, le pouvoir cherche déjà à verrouiller le scrutin présidentiel attendu d'ici 2028. À Ankara, Nord-Loire pour Radio Vatican.
2: En Israël, la Knesset met les bouchées doubles avant sa dissolution vendredi. En prévision des élections législatives du 27 octobre prochain, le Parlement a adopté hier soir une suspension de l'arrestation des étudiants ultra-orthodoxes qui refuseraient d'effectuer leur service militaire. Je vous le disais en titre, en République démocratique du Congo, la riposte contre l'épidémie d'Ebola traverse une nouvelle zone de turbulence. En Ituri, épicentre de l'épidémie, des soignants du principal centre de traitement ont cessé le travail pour réclamer le paiement de leur salaire et de leur prime. Une grève qui intervient alors que l'OMS alerte sur une propagation du virus bien plus importante qu'annoncées les précisions de Pascal Moulégois.
3: Depuis lundi, les patients du centre de traitement de Rwampara à Bunia sont confrontés à une situation critique. Les équipes soignantes ont abandonné leur poste après plusieurs semaines de revendications restées sans réponse. Ils dénoncent les non-paiements de leur salaire depuis le début de l'épidémie le 15 mai ainsi que le manque d'équipement de protection. Les médecins affirment continuer à travailler par devoir, mais disent ne plus pouvoir faire face à ces conditions. Lors de son passage en Ituri la semaine dernière, le ministre de la Santé, Samuel Roger Kamba, avait reconnu les retards des paiements et promis une régularisation rapide. Cette paralysie intervient alors que l'épidémie poursuit sa progression. Le dernier bilan officiel fait état de plus de 700 morts et près de 2000 personnes contaminées, dont 112 agents de santé infectés. L'OMS estime toutefois que le nombre réel des cas pourrait être 2 à 4 fois supérieur aux chiffres recensés et qualifie cette flambée de troisième plus importante épidémie d'Ebola jamais enregistrée. Les virus Boudibungio, contre lesquels il n'existe ni vaccin ni traitement homologué, touchent désormais 5 provinces de l'Est de la RDC. Des cas ont également été signalés en Ouganda voisin, faisant craindre une extension régionale de l'épidémie. Pascal Moulégua, Kinshasa, RFI, pour Radio Vatican.
2: Il sera bientôt de retour chez lui. L'ancien président sénégalais de 2012 à 2024 est attendu à Dakar ce vendredi. En campagne pour diriger l'ONU, Macky Sall annonce une rencontre avec son successeur, Bassirou Diomaye Faye, qui ne lui a jusqu'ici pas manifesté son soutien. Et puis avant de passer à notre dossier, une petite proposition, apprendre à mieux se connaître. Vous écoutez Radio Vatican, qui êtes-vous? Où êtes-vous? Pourquoi nous écoutez-vous? Nous serons heureux de vous lire. N'hésitez pas à nous écrire à français@vaticannews.va. En Hongrie, le vote du Parlement lundi dernier en faveur de la destitution du président Súlyog marque une nouvelle étape vers la désorbanisation du pays. L'amendement constitutionnel a été adopté sans difficulté par les élus du nouveau Premier ministre, majoritaire aux deux tiers au Parlement. Deux mois après avoir prêté serment, Peter Maguire mène une offensive pour apporter le changement de régime promis au soir de sa victoire. Il ambitionne de débloquer 16 milliards d'euros de fonds européens gelés par Bruxelles suite aux tensions avec le nationaliste Viktor Orban, d'où l'adoption en quelques semaines d'une loi anticorruption, d'une refonte des médias publics, le projet de nouvelle constitution pour empêcher une nouvelle concentration des pouvoirs. Pour Thibaut Guiblin, professeur invité au Matthias Covernius Collegium de Budapest, Peter Maguire met un point d'honneur à prendre ses distances de son ancien allié.
4: Le Premier ministre en exercice vient du Fidesz. Il a occupé des positions non pas politiques, d'élus, mais il a été dans le système Orban pendant de longues années. Il s'agit pour lui de s'en distancer. Et puis il y a aussi l'aspect qu'il a fait campagne sur une opposition très théâtrale, hein, en mettant un antagonisme très fort entre deux partis qui, en fait, au fond, quand même se ressemblent. Donc l'important pour Peter Maguire, c'est de montrer que il remplit sa promesse de campagne de changer complètement le système, de remettre les choses à plat. Et le président en exercice, Tamás Súlyog, a été en effet nommé par le Parlement hongrois en 2024. Et donc, c'est un homme qui est au-dessus des partis, mais qui a été choisi du temps de la majorité Fidesz.
5: L'autre épisode qui est assez étonnant concerne les excuses des chaînes de télévision et de radio publique. C'était il y a une semaine, le 7 juillet. Les téléspectateurs de la chaîne M1, par exemple, ont pu lire sur leur écran des excuses pour les mensonges passés. La liberté de la presse est-elle rétablie?
4: Alors d'abord, il y avait une complète liberté de la presse et ces annonces ont quelque chose d'assez bolchevique. Hein. Il y a une ambiance de procès de Moscou. Ce qui s'est passé, c'est qu'en Hongrie, depuis les années 90, le parti au pouvoir exerce un ascendant sur les médias publics. C'était le cas quand la gauche était au pouvoir. C'est ce qu'a fait Viktor Orban quand il est arrivé au pouvoir en 2010. Et il s'agit de diaboliser le parti antérieur pour asseoir sa propre légitimité.
5: Est-ce qu'il est nécessaire aujourd'hui, avec donc ce changement d'orientation politique, avec le nouveau Premier ministre, de recréer de la cohésion nationale? Et comment réagit le Fidesz de Viktor Orban?
4: Malheureusement, la société hongroise est fortement polarisée. Et ces nouveaux événements dont nous parlons reconfigurent cette fracture. Donc on est sur une ambiance très fratricide, en fait, et la rancune qu'il y a dans ces actions politiques entache profondément la possibilité même de réconcilier la Hongrie.
5: Si on se place maintenant du côté de Bruxelles, on sait que beaucoup de ces réformes visent à remettre Budapest dans une situation plus acceptable au sein de l'Union européenne. La Commission de Bruxelles juge-t-elle ces réformes suffisantes pour débloquer les fonds qui étaient gelés jusqu'à présent ?
4: Il y a là, dans le démantèlement de toutes les structures associées au Fidesz, la volonté de répondre aux exigences de la Commission. Mais le nouveau gouvernement hongrois n'a pas consenti au changement concernant la politique migratoire, non plus sur la législation de protection des enfants qui restreint la propagande LGBT. Et donc, sur ces points-là, la Commission pourra exiger que le gouvernement aille plus loin avant de dégeler les fonds qui ont été gelés, il faut bien le rappeler, dans une volonté de contraindre la Hongrie à entrer dans un agenda fédéral et non pas parce qu'il y avait des problèmes d'état de droit.
5: En se tournant un peu plus vers Bruxelles aujourd'hui, la Hongrie met-elle un terme à ses relations stratégiques avec la Russie et avec la Chine ?
4: Non, vis-à-vis de la Russie, puisque la seule relation précieuse et vitale, c'est de maintenir cet achalandage en gaz et en pétrole russe parce que c'est 80% de sa consommation. Et aussi, la co-belligérance dans la guerre en Ukraine, la Hongrie la refuse. Vis-à-vis de la Chine, il s'agit simplement de partenariats pragmatiques pour accueillir des investissements qui créent de l'emploi avec des filières industrielles, la construction de voitures et des batteries. Il y a quelques signaux négatifs sur des exigences de conformité écologique, mais à part cela, les projets industriels se poursuivent.
2: Interrogé par Jean-Charles Puzolu, Thibault Guiblin, professeur invité au Matthias Corvinus Collegium de Budapest, était ce matin l'invité de Radio Vatican. Et c'est ainsi que s'achève ce journal. À toutes et à tous, une excellente journée.
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1: Évangile de Jésus-Christ selon saint Matthieu, chapitre 11, versets 25 à 27. En ce temps-là, Jésus prit la parole. « Père, Seigneur du ciel et de la terre, je proclame ta louange. » Ce que tu as caché aux sages et aux savants, tu l'as révélé aux tout-petits. Oui, Père, tu l'as voulu ainsi dans ta bonté. Tout m'a été confié par mon Père. Personne ne connaît le Fils sinon le Père, et personne ne connaît le Père sinon le Fils, et celui à qui le Fils veut le révéler.

Il me semble qu'il y a quelque chose de tout à fait magnifique dans l'expression en ce temps-là. Dans la pensée biblique, le temps est comparé à une coupe qui se remplit. Et quand on dit que les temps sont accomplis, c'est que la coupe, elle est pleine. Mais ici, elle déborde. En ce temps-là, Jésus prend la parole et ça déborde de son être de fils. Il le connaît, lui, son Père. Il le connaît de l'intérieur. Il le connaît avec toutes les fibres de son âme. Et Jésus dit, « Père, Seigneur du ciel et de la terre, je proclame ta louange. Tu as caché ces choses que je fais, que je dis. Tu les as cachées aux sages. Tu les as cachées aux chefs spirituels. Tu les as cachées à ceux qui scrutent, qui veulent contrôler mes allées et mes venues, qui veulent tout en murer mes actions. » Tu as caché tout cela à ce monde-là, mais tu les as révélés aux tout-petits. Les tout-petits, eux, comprennent, ressentent les choses. Alors, c'est une prière où Jésus, en communion avec son Père, révèle sa bonté. Dieu est bon quand il cache aux savants, aux contrôleurs, les choses les plus humbles, les plus belles, les plus grandes. Dieu est bon parce que Dieu ne veut pas être contrôlé et possédé et mis dans la poche des gens. « Non, vous ne m'aurez pas, » dit le Père. Mais il ouvre sa main, il donne tout aux tout-petits qui comprennent les choses, comme Jésus voit qu'ils le comprennent. Alors c'est l'expression ici d'une relation unique. Il n'y en a pas deux. Elle est unique, cette relation entre Jésus, le Fils et son Père. « Tout m'a été confié par mon Père. » Moi, je le connais de l'intérieur et lui me connaît de l'intérieur. C'est ce qui est exprimé dans ce texte. Une relation unique qui existe entre son Père et le Père avec Jésus. Me vient un exemple. L'autre jour, j'étais dans une famille, une personne qui, pour nous rendre service, est venue nous chercher un endroit et nous amenait justement chez son Père. Et c'est un colosse d'une trentaine d'années, un beau garçon, là, bâti, je veux dire, qui travaille dans la mécanique et tout. Et lui, chaque fois qu'il entre dans la maison, il va donner un bec sur le front de son père. C'est toujours comme ça. Et c'était extraordinaire de voir ces deux êtres-là. C'est tout. C'est comme une taquinerie, c'est comme quelque chose, c'est un sourire permanent, c'est un clin d'œil. Là. Alors, il rentre dans la maison, il entoure son père, il serre fort, fort, fort, fort. Et là, il l'embrasse sur le front. Que c'est extraordinaire. Eh bien, c'est ça, une relation unique, une relation privilégiée. Demandons au Seigneur de nous faire voir, non pas avec des yeux de sage et de savant, les choses. On ne sait plus lire le monde, on n'est plus capable de lire les événements, les personnes, quand on veut tout contrôler. Mais quand on a un regard de petit et d'enfant, on comprend les choses. Je termine par un souvenir, un exemple. Dans la vie de Thérèse de l'enfant Jésus, dans les derniers mois de sa vie, elle est très malade. Tuberculose, en tout cas, elle va mourir. Elle est dans sa petite chambre d'infirmerie, il ne se passe rien. Dans une solitude, une détresse intérieure, mystique, quelque chose de très noir. Voilà qu'arrive un petit oiseau qui va entrer par la fenêtre et qui va venir sur son lit. Les savants et les sages, là, ils vont essayer de regarder puis de sculpter l'oiseau, de savoir quelle sorte, d'où vient-il, pourquoi vient-il, c'est pas la saison, qu'est-ce qu'il a mangé, qu'est-ce qu'il veut, etc. Thérèse, elle est émue de la tendresse du Père et elle pleure. Ce petit oiseau-là, c'est Dieu qui l'a envoyé pour elle. Elle le sait. Son papa est assez fort pour souffler dans le cœur d'un petit oiseau, d'un merle. Va voir ma petite fille.

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1: Bonjour et bienvenue à Radio Galilée, à l'émission Paroles attendues. Je me présente Mathieu et avec mon équipe, on a Antonia, Marguerite et Charles Hubert avec nous aujourd'hui. On va regarder l'Évangile selon Saint-Luc 17, 11 à 19. On va maintenant débuter l'émission avec une petite tranche de vie, un événement où on a vu la main de Dieu, un moment qui nous a particulièrement touchés. J'inviterai chacun de vous à partager un petit moment là, de ce qui est arrivé cet été, un moment où Dieu était présent dans vos vies. Antonia.
2: Bien, moi, la semaine passée, j'ai vécu une semaine où j'ai eu beaucoup d'imprévus. Et au lieu de me stresser, j'ai confié ça au Père et j'ai confié ça à l'Esprit-Saint. Et ça m'a vraiment aidé beaucoup à résoudre beaucoup de problèmes. Donc, merci, Esprit-Saint.
1: Merveilleux. Marguerite.
3: Moi, le 30 septembre, j'ai assisté à une célébration à l'honneur de, à la mémoire, je dirais, de Madame Thérèse Nadeau-Lacour. Elle est décédée en France le 25 juin. Mais Madame Nadeau-Lacour, on l'a entendue ici à Radio Galilée, elle donnait des conférences, je l'ai écoutée plusieurs fois. Puis principalement, ses réflexions sur Marie de l'Incarnation là, qui ont permis de découvrir en elle une grande mystique, hein, Marie de l'Incarnation. Elle n'était pas seulement missionnaire, elle avait le feu, mais elle a des écrits là, d'une grande profondeur. Hein, Marie de l'Incarnation qui a quitté son pays pour venir ici en Nouvelle-France, puis c'est elle qui a fondé la communauté des Ursulines. Puis elle a enseigné aussi en théologie à l'Université Laval, puis elle a guidé plusieurs personnes dans leur cheminement spirituel, dont les étudiants qu'elle avait. Puis ses collègues, justement, à la rencontre, ils reconnaissent en elle une femme brillante, mais allumée de l'esprit. Puis ça se reflète dans tous ses écrits. Puis à la célébration, on en a lu, y compris des écrits de Marie de l'Incarnation. Alors, je trouvais que c'était un hommage bien mérité pour une grande dame. Puis c'était à l'église de ma paroisse, là, à l'église Saint-Charles-Garnier, de la paroisse d'Ina Bélanger. Ça m'attirait d'autant plus d'y assister.
1: Oui, Madame Nadeau-Lacour, c'était... Ouais. C'est très beau ce qu'elle a fait, toute l'œuvre sur Marie de l'Incarnation. Oui. Enracinée dans l'Évangile aussi, comme femme Marie de l'Incarnation. Oui, Charles Hubert.
4: Pour ma part, j'aurais deux choses à partager. Premièrement, moi, je vois la grâce de Dieu à travers l'amitié. Dans ma paroisse, on est plusieurs personnes à se côtoyer, à s'affirmer.

0: Un moment qui était particulièrement béni, c'est visiter ma famille. Il y avait ma nièce d'un an qui était toute heureuse avec sa joie de vivre. Moi, je ris assez fort. Puis elle essayait d'imiter mon rire. Plus qu'elle essayait d'imiter mon rire, plus que à mon tour, je riais. Puis finalement, la famille au grand complet riait aux éclats. Puis cette joie pure et simple d'un petit enfant, voir ça, ça m'a tellement fait du bien. Je crois que c'était la plus belle chose de toute mon été. Puis c'est vraiment simple, mais la joie d'un enfant, là, c'est très, très, très beau, c'est merveilleux. Donc, maintenant, on va lire l'Évangile selon Saint Luc, 17, 11 à 19. Charles Hubert, si tu pourrais nous faire cette lecture.
1: Parfait. En ce temps-là, Jésus, marchant vers Jérusalem, traversait la région située entre la Samarie et la Galilée. Comme il entrait dans un village, 10 lépreux vinrent à sa rencontre. Ils s'arrêtèrent à distance et lui crièrent « Jésus, Maître, prends pitié de nous ». À cette vue, Jésus leur dit « Allez vous montrer au prêtre ». En cours de route, ils furent purifiés. L'un d'eux, voyant qu'il était guéri, revint sur ses pas en glorifiant Dieu à pleine voix. Il se jeta face contre terre aux pieds de Jésus, en lui rendant grâce. Or, c'était un Samaritain. Alors, Jésus prit la parole en disant, « Tous les 10 n'ont-ils pas été purifiés? Les 9 autres, où sont-ils? » Il ne s'est trouvé parmi eux que cet étranger pour revenir sur ses pas et rendre gloire à Dieu. Jésus lui dit, « Relève-toi et va, ta foi t'a sauvé. »
0: Merci beaucoup. Alors, si parmi vous, il y en a qui ont une parole de cet évangile qui a rejoint, je vous invite à la dire spontanément. Oui, Antonia?
2: Le cri de détresse qui suppose une assez grande distance parce que pour crier aussi fort et attirer l'attention de Jésus, il fallait qu'il crie assez fort. Ensuite, la distance, parce que c'est une guérison qui se fait autrement que toutes les autres guérisons que Jésus a faites avant. Donc, c'est de loin et il n'impose pas les mains, il ne dit pas de paroles spéciales, il dit « va », il lui donne un ordre, « va, allez vous présenter au prêtre ». Alors ça m'a interpellée parce que normalement, les lépreux devaient être habillés en haillons, les cheveux hirsutes, le visage couvert et crier « impur, impur ». Et là, il les retourne dans la société. Il leur donne ordre de retourner dans la société où ils ont été marginalisés ou expulsés à cause de leur maladie. Et il les retourne se montrer au grand prêtre. Et avec cette parole-là, ils partent tout de suite. C'est la foi. C'est vraiment un exemple magnifique de la foi, de croire au maître qui te dit « Allez vous montrer au prêtre ».
0: Merveilleux, c'est un très beau partage. Oui, merci. Marguerite?
3: C'est sûr que tu as parlé du cri, mais c'est que la blessure des lépreux était vraiment profonde. Hein, comme tu le disais, ils étaient exclus. Puis je suis tombée sur le texte dans Lévitique, là, c'était écrit dans la loi. Là, le lépreux, il habitera seul, son habitation sera hors du camp. C'était écrit là, dans la parole, là, c'était sérieux. Ils étaient vraiment exclus de la société. Alors leur cri, ce qui me touche aussi, c'est qu'ils appellent Jésus maître. Ils reconnaissent en lui, en tout cas quelqu'un là, qui a un charisme, sûrement de guérison.

0: On a sûrement entendu parler. Et encore, ils croient hein, que Jésus peut les sortir de leur misère. C'est ça qui est... Il y a déjà de crier, c'est déjà un cri de la foi. Puis je trouve ça beau, la pédagogie de Jésus. Hein. Il faut qu'ils partent. Ils sont pas guéris, là. Déjà, ils n'ont pas le choix de faire confiance à Jésus, à sa parole. Puis c'est sur leur chemin qu'ils sont purifiés. C'est quand ils sont en mouvement. Hein, parce que l'exclusion, ça nous arrête, ça nous enferme, mais là, ça les remet en mouvement. Puis on pourra revenir à notre propre cheminement plus tard. Mais en tout cas, c'était... Puis en plus, il a guéri un Samaritain. C'était un autre exclu là, des Juifs, ils les voyaient comme des impurs. Aussi, les Samaritains, c'était des païens. C'était le terme, en tout cas. C'est qu'on voit un cheminement. Puis après, ben là, on sait qu'il y en a un qui est revenu remercier. Mais ça, j'y reviendrai plus tard.
1: Oui, merci. Charles Hubert.
2: C'est exactement ce que j'allais dire. C'est un Samaritain. C'est un double exclu. Ouais. Non seulement il est exclu par sa maladie, mais il est exclu par son origine, tout ça. Mais on dirait que c'est le fait qu'il est éloigné du Christ qui le rend le plus près. Là. Puis c'est sa foi qui le sauve. Ça, c'est évidemment, c'est un passage qui nous touche tous. Là. La foi qui sauve. Puis le fait que c'est un Samaritain, ça nous fait rapidement penser... à l'épisode de la Samaritaine, Marie-Madeleine. Et moi, c'est ce qui me touche. Là. C'est l'exclusion, le Christ qui va chercher les gens les plus loin. Quand ces gens sont loin, on dirait que parfois, ils les aiment plus. Même, c'est quand c'est les exclus que le Christ va chercher. Moi, ça me touche personnellement. Je trouve ça très touchant, en fait. Ouais, ça me...
1: Merci. Ouais, moi justement, c'était un peu ça, le Samaritain qui m'a... Ça m'a touché, mais c'est le fait que ce soit le Samaritain qui ait reconnu le prêtre en Jésus. Jésus a donné l'ordre d'aller voir un prêtre. Mais bon, je sais pas, le Samaritain, lui, pour une raison quelconque... Il vient voir Jésus, il reconnaît en Jésus que Jésus est prêtre. Les autres, ben, ils sont allés voir leur prêtre juif. Celui-là, il revient. Et il nous apprend quelque chose. Parfois, c'est pas la norme bien pensante qui reconnaît tous les détails.
3: Parce que les autres, les juifs, eux autres, ils obéissaient à la loi. Strictement à la loi, mais le Samaritain, il n'était pas juif, lui. C'est un païen. Il n'avait pas à obéir à cette loi-là, lui. Ouais. Lui, il est revenu tout de suite parce que c'était de remercier et de rendre grâce.
1: C'est très vrai, Antonia. C'est très vrai, ça. Ouais. Vraiment, c'est beau de voir cette confiance-là du Samaritain. En quelque sorte, il fait quasiment plus confiance que toutes les autres. Parce que lui, il est même pas juif. Donc, on va prendre un instant, puis on va laisser l'Esprit-Saint travailler en nous ces paroles.

0: Vous êtes toujours à Parole attendue avec Antonia, Marguerite, Charles Hubert et votre animateur Mathieu. Alors, on est avec l'Évangile selon Saint Luc, versets 11 à 19 du chapitre 17. Alors, pendant qu'on écoutait la pièce musicale, on a laissé l'Esprit Saint nous parler. Est-ce qu'il y a d'autres lumières qui ont surgi? Oui, Marguerite.
1: Ben, dans l'exercice, on voit que c'est une rencontre. Hein. Jésus, il est touché par le fait que le Samaritain revient. Il reconnaît qu'il a été guéri. Puis Jésus lui dit, relève-toi, ta foi t'a sauvé. S'il y avait un petit bout de phrase, moi qui me rejoint le plus, c'est ça. Relève-toi, ta foi t'a sauvé. C'est comme si un cheminement, ça va plus loin dans son cheminement de foi. Il y a eu la guérison, puis c'est comme dans nos vies. Des fois, on reçoit des cadeaux, mais après, on repart bien vite sur notre route, mais on oublie le cadeau reçu. Puis c'est souvent ça, cette reconnaissance qui a ouvert un salut plus grand aux Samaritains. Comme cette reconnaissance nous ouvre le cœur au salut de Dieu. Parce que c'est comme si ça nous ouvre le cœur aussi à recevoir la grâce du salut. Parce que c'est pas magique, c'est une rencontre, c'est une ouverture de notre cœur. Puis plus on s'en va vers la fête de l'action de grâce, hein, de reconnaître que Dieu agit dans notre vie. Puis des fois, ben, le combat, ben, c'est quand ça va moins bien. Hein, c'est là qu'on est toujours éprouvé dans la foi. Mais c'est un cheminement, hein? C'est le cheminement d'une vie.
0: Merci. Charles Hubert.
2: Oui, moi, j'y vois un peu une forme de... C'est peut-être exagéré, je ne sais pas. Une forme de confession, c'est-à-dire que les dix lépreux, c'était une maladie physique. Mais nous, à chaque fois qu'on pêche, cette maladie-là, elle est dans l'âme. Puis Jésus, on lui demande de prendre pitié de nous, de prendre pitié de en tant que pécheurs. Puis Jésus nous dit, va te montrer au prêtre. Mais c'est pas le prêtre qui guérit, c'est vraiment le Christ. Donc, c'est important que le prêtre reconnaisse qu'il y a eu guérison, comme on peut lire dans le Lévitique, reconnaître la guérison de la lèpre. Mais le prêtre aujourd'hui reconnaît qu'il y a eu guérison de nos péchés. Puis ensuite, ben, on parlait d'action de grâce. Cet homme reconnaît que c'est Jésus, Dieu, qui lui pardonne ses péchés. Puis là, qu'est-ce qu'il fait? Il se jette complètement à ses pieds. Il se donne tout entier au Christ. C'est une action très pieuse. C'est pas tout le monde qui fait ça. Là. Les neuf autres ne semblent pas avoir à faire ça, du moins de ce que j'en lis. Puis Jésus lui dit simplement, ta foi t'a sauvé. C'est extraordinaire.
0: Merci. C'est vrai. La foi, c'est la foi du Samaritain. Ça dépasse la foi de tous les autres. Antonia?
3: Ben moi, la phrase que Mme Marguerite a dit, relève-toi. Quand il dit relève-toi, là, c'est pas juste relève-toi physiquement, là. C'est relève-toi aussi spirituellement, parce que là, tu as trouvé ton estime de toi. Tu as tout retrouvé la force physique. Tu es guéri. Et tu es guéri spirituellement, mais tu es guéri physiquement. Et tu retrouves ta place dans la société. Quand on dit relève-toi, ça veut dire beaucoup de choses, relève-toi. Ça veut dire que là, tu peux tout entreprendre, tu peux continuer ta vie, tu n'es plus exclu, tu n'es plus marginalisé, tu peux vraiment faire ta vie. Ensuite, quand on parle de se relever aussi, c'est aussi à la deuxième question que Jésus pose, les neuf autres, ils ont eux autres aussi été relevés. Mais les neuf autres, selon la loi juive, donc eux, fallait qu'ils se présentent au prêtre et fallait qu'ils démontrent physiquement, en enlevant les vêtements, que la peau ou qu'ils étaient complètement guéris. Donc, eux autres, oui, il y a eu un relèvement, mais il y a peut-être eu un petit manque là, au niveau du relèvement. Ils retrouvent, eux autres aussi, leur vie d'avant, mais ils vont continuer leur même vie avec les Juifs. Donc, ils vont toujours être à la loi. Mais la loi, Jésus a déjà dit que la loi, oui, c'est la loi, il faut obéir à la loi, mais il faut rester humain aussi. Donc, ils auraient pu revenir remercier, ensuite aller se montrer au prêtre, parce qu'il n'y avait rien qui pressait là, d'aller se montrer au prêtre. Là. Ils étaient guéris, ils pouvaient circuler librement. Là. Donc, ils pouvaient revenir et ensuite aller voir les grands prêtres pour leur montrer qu'il y avait eu un miracle et qu'ils étaient guéris.
0: Oui, cher Hubert.
2: Oui, je suis tout à fait d'accord. Puis, ce que je rajouterais peut-être, c'est peut-être la différence entre l'obéissance et la conversion. Au fond, les neuf autres obéissent à la loi. C'est très bien, tant mieux. C'est super, la loi. Et elle est bien. Jésus la respecte lui-même. Mais le dixième Samaritain, lui, se convertit. Je pense que c'est là toute la différence, oui. C'est là, il va reconnaître Jésus en tant que guérisseur, en tant que Dieu. Puis, c'est là toute la beauté de ce Samaritain, en fait.
0: Oui, oui, c'est très beau. C'est très beau ce que tu disais, Charles Hubert. Ça me rappelle, en fait, l'histoire de Naaman, ce que tu racontes. Puis, c'est en fait la première lecture. L'histoire de Naaman qui était un Syrien, un lépreux, puis il n'avait pas la foi non plus, lui, il n'avait pas la foi du Dieu d'Israël, et sa servante était juive, et elle lui a parlé de son Dieu qui pouvait faire des grandes choses, qui pouvait guérir, et Naaman, il part, il s'en va jusqu'en terre d'Israël, et il demande la guérison. Il demande la guérison à un prophète. Puis il se fait envoyer se faire laver dans l'eau du Jourdain. Bon, encore un symbole du baptême. Il se fait comme envoyer par ce prophète. Et là, bon, il n'est pas content. Il finit par obéir parce que, il y a un de ses généraux qui dit, « Si on t'avait demandé une grande prouesse, tu l'aurais fait. » Ben oui, je l'aurais fait. Là. S'il y avait quelque chose de grand, mais là, c'est quelque chose de tout petit, puis tu veux pas le faire. Ah ben, je vais le faire quand même. Ah, bon. Il va se laver. Il se lave 7 fois et il est guéri. Et là, il se convertit. Et c'est encore un lépreux qui se convertit, qui reconnaît que Dieu, il est grand, que le Dieu d'Israël, c'est le vrai Dieu, l'unique. Et là, dans le Nouveau Testament, il y a un peu la même dynamique, mais là, c'est un Samaritain, il les exclut, et il reconnaît. C'est très beau. C'est l'Évangile nous montre que c'est pas juste pour les gens qui vont à l'Église, le bon Dieu. C'est pour tout le monde, puis même surtout ceux que parfois on penserait jamais qui en ont besoin ou ils semblent pas, ils vivent ailleurs, ils vivent bien. Non, tout le monde a quelque chose, une petite lèpre. On a tous besoin de cette conversion-là, d'être purifié à l'intérieur du baptême de conversion. C'est dans les mots de Jésus. C'est très grand.

0: Vous êtes toujours à Parole attendue, donc avec Antonia, Marguerite, Charles Hubert et moi-même, Mathieu, votre animateur. On regarde l'Évangile de Jésus-Christ selon Saint Luc 17, 11 à 19. Alors, on a entendu une très belle pièce musicale, Dieu est amour. On voit que Dieu, en guérissant, en prenant soin de notre petite humanité, est vraiment ça. C'est un père plein d'amour. Et le Samaritain, hein, va rendre gloire à Dieu. Jésus lui dit, « Relève-toi et va, ta foi t'a sauvé. » C'est des belles choses que ça éveille en nos cœurs. Et je vois dans vos visages que vous voulez partager. Marguerite.
1: Ben Jésus qui demande, hein, les neuf autres, où sont-ils? Hein, ils ne sont pas venus rendre gloire à Dieu. C'est comme si Jésus nous donne une clé aussi dans notre cheminement. Puis c'était la fête de la petite Thérèse, on l'appelle la petite, mais elle était grande. Puis moi, j'ai des paroles de Sainte Thérèse, là, en résumé. Puis dans une parole, elle dit que Jésus demande la confiance, ça je le savais, hein, c'est la voie de la confiance, Sainte Thérèse, et la reconnaissance. Puis là, c'est comme c'est ça dans cette parole-là, ils ne sont pas revenus rendre gloire à Dieu. Puis des fois, est-ce que dans ma vie, des fois, je fais partie des neuf autres qui ne pensent pas rendre gloire à Dieu? Ça devient un acquis, puis là, je suis partie sur une autre demande, mais j'ai oublié tous les dons reçus dans ma vie. Puis c'est important de faire mémoire. Des fois, on peut souffrir d'Alzheimer spirituel. Alors, faire mémoire, parce que il est dit dans la parole, dans les Corinthiens, qu'avons-nous que nous n'ayons pas reçu? Puis des fois, c'est quand ça ne va pas bien, on l'oublie. Ouais. On a reçu, puis nos yeux sont... je dirais, sont fermés par notre lèpre intérieure qu'on ne peut plus voir. Alors, puis la louange, puis la reconnaissance, ça nous redonne un regard de lumière. Ça nous aide quand on se rappelle ce qu'on a reçu.
0: Oui, oui.
1: Puis ça nous fait grandir dans la foi, parce que si le Dieu l'a fait pour nous dans le passé, bien, il peut le refaire pour nous dans le futur.
0: Pas juste demander quand ça va mal, mais aussi... parler à Dieu quand ça va bien.
1: Oui, mais quand ça va mal, d'avoir foi qu'il va agir, je ne sais pas comment. Hein, Dieu, tout concourt au bien de ceux qui aiment Dieu. Donc, c'est dans le temps que ça se passe. Des fois, c'est après le recul que je peux voir l'action de Dieu.
0: Oui, c'est beau. Antonia?
2: On est dans une société de performance. Alors, c'est entendu qu'il y a beaucoup de chrétiens vont prier et ils s'attendent à avoir tout de suite un résultat. Quand il faut prier, il faut parler au Père comme à notre Père du ciel. Et on doit faire des demandes, mais aussi des demandes qui ne sont pas égoïstes. Il y a une manière de prier, de demander des choses, et il faut garder toujours, toujours l'espérance. Comme Mme Marguerite dit, c'est l'espoir, l'espérance fait vivre. Alors, quand on demande quelque chose à Dieu en priant, on pourrait tout de suite le remercier, même en lui demandant quelque chose, parce qu'on sait qu'on va être exaucé d'une manière ou d'une autre, peut-être pas à la façon dont nous aimerions être exaucés, parce que lui sait en haut nos besoins. Et il sait que s'il nous accorde ça, peut-être que ça ne serait pas très bien pour nous, ce qu'on lui demande. Parce que lui voit beaucoup plus loin que nous. Alors, nous, on a des demandes, mais on doit remercier en même temps que nos demandes et ne pas faire des demandes égoïstes, parce que on a une lèpre, je dirais, une lèpre qui nous habite, et c'est l'égoïsme. On a tout un peu d'égoïsme en nous. Et là, quand on est trop égoïste et fermé, ben c'est une lèvre, on ne va pas vers les autres, on n'est pas ouvert. Donc, oui, on va prier, mais c'est une prière très, très fermée, très, je dirais, petite prière qui a une très peu d'ouverture. Alors, il faut vraiment qu'on sorte de nous-mêmes, qu'on prie et qu'on regarde les autres autour de nous aussi, dans la misère et dans les besoins. Donc, la prière, c'est universel, c'est de penser aux autres autour de nous aussi.
0: Oui, c'est très beau ça. Charles Hubert?
3: La posture, c'est contre cette lèpre et cet égoïsme. La posture, c'est l'humilité. Puis le Samaritain nous le montre parfaitement. Il se jette face contre terre aux pieds de Jésus en lui rendant grâce. Puis, en fait, pour revenir aussi sur ce que Marguerite a dit, en fait, il y a rien qu'on n'a pas reçu de Dieu. Donc, au fond, quand on réalise ça, quand le Samaritain reconnaît qu'il se débarrasse de son égoïsme, la seule chose qui lui semble logique de faire, c'est de se mettre à plat ventre, par terre, devant le Christ, en lui rendant grâce, en lui disant merci, en faisant tout en son possible pour le remercier. Je pense que c'est vraiment c'est la solution là, à l'égoïsme. C'est évident, là, selon moi.
0: Oui. Moi, je prends de tout ça qu'il faut que je demande à Dieu d'avoir pitié de moi, comme les lépreux, comme les lépreux ont fait. Il faut que je constate la blessure que le péché original a laissé en moi. Il faut que je demande la guérison. Puis, parfois, on a cette... en dedans de nous, on a ce sentiment-là d'être un peu exclu ou... Mais ça, aller voir Jésus quand je me sens comme ça. Aller voir Jésus quand je constate que je suis pas totalement avec lui. Je me suis éloigné, j'ai erré là, dans tel ou tel aspect de ma vie. Aller et reconnaître avec humilité. Le Samaritain, il s'est jeté la face contre la terre. Mais humilité, ça vient du latin humus. Humilité, humus, ça a la même racine étymologique. Et cette racine-là, c'est la terre. Donc l'humilité, le Samaritain le montre bien, mais c'est l'humilité, c'est être terre à terre, reconnaître la vérité. Mais on peut aussi reconnaître que Dieu nous a fait, qu'on est merveilleux, chacun de nous est merveilleux parce que c'est Dieu qui nous a fait. Mais pas se penser meilleur que les autres non plus. Avoir cette bonne dose, ce terre à terre-là. Reconnaître qu'on a cette lèpre, que ça a besoin d'être guéri, qu'on a besoin d'être purifié par les sacrements, le baptême, la confession qui régénère. Oui, Antonia.
2: L'humilité, c'est aussi l'amour. Mm-hmm. Quand on parle d'aimer quelqu'un, c'est l'autre avant nous. Fait que l'humilité, quand on parle d'humilité et qu'on parle d'amour, on est supposé d'irradier. Parce que oui, on va à la messe, on va se nourrir, mais c'est en dehors de l'Église que ça se passe. C'est avec la société, avec les amis, dans notre travail, dans notre milieu, c'est là que tout se passe quand on vit d'humilité et qu'on vit d'amour. On sort de nous-mêmes.
0: Oui, c'est bien, c'est vrai. Marguerite?
1: Puis les exclus d'aujourd'hui, hein, qui sont proches, hein? Quel regard que je pose sur eux ou sur elles. On a peut-être des exclusions qu'on fait, là, chacun dans le secret de sa conscience. Puis Jésus qui dit « relève-toi », il nous le dit d'abord à nous-mêmes, mais des fois on peut être porteur pour en aider d'autres à se relever. En les sans-abri, c'est un drame là, dans nos villes.
0: Ouais.
1: C'est des exclus aussi, hein? Ils n'ont pas de maison. C'est côté Il fait toujours des caricatures dans le soleil, tellement humaines. C'était quelqu'un avec sa peinture. Tu avais un sans-abri qui était assis sur un mur. Puis là, lui a dessiné une maison avec un toit. Puis une petite cheminée sur le mur. Puis là, il est reparti. C'est touchant, hein? Dans le fond, ils n'ont pas de maison où se loger. Des fois, les caricaturistes, ça parle, hein, dans la... C'est un message politique, social. Mm-hmm. Hein,
2: de... C'est vrai.
0: Mm. Oui, Antonia.
2: On exclut beaucoup de personnes. On exclut à cause du standing social. On va exclure parce qu'il n'est pas de la bonne ethnie. On va exclure les pauvres. Et la peur des pauvres, là, c'est d'être oublié. Ça, c'est leur grande peur. Quand tu vois des gens qui passent, qui enjambent les gens sur le trottoir, là, ça veut dire que les pauvres, là, on les enjambe, ça veut dire qu'on ne s'en occupe pas. Et maintenant, on a les nouvelles de la guerre qui arrivent sur l'heure du souper. Et je pense qu'eux autres aussi, ça ne nous empêche pas de manger. Mais on voit toutes ces horreurs-là, et qu'est-ce qu'on peut faire devant ces horreurs-là? Et on sait que ce n'est pas voulu par le père, ce n'est pas voulu par personne, mais c'est dans le cœur des gens que ça se passe, la haine et la guerre. Donc, c'est pour ça qu'il y a beaucoup d'amour à distribuer dans le monde, et il y a beaucoup de paroles, comme une parole peut ressusciter, comme Jésus fait, retrouver la santé chez une personne, mais la parole peut tuer aussi une personne. Le dénigrement, l'exclusion, même si on dit rien, l'exclusion parce qu'on fait un détour pour pas rencontrer un pauvre, ça aussi, ça parle.
0: Merci, ouais. Alors, avec tout ça, on va relire l'Évangile. On va prendre ce moment-là pour regarder dans nos cœurs, regarder aussi autour de nous. Qu'est-ce qu'il veut qu'on fasse? Qu'est-ce qu'il veut nous dire? Alors, je te laisse la parole, Antonia.
2: En ce temps-là, Jésus, marchant vers Jérusalem, traversait la région située entre la Samarie et la Galilée. Comme il entrait dans un village, 10 lépreux viennent à sa rencontre. Ils s'arrêtèrent à distance et crièrent « Jésus, Maître, prends pitié de nous ». À cette vue, Jésus leur dit « Allez vous montrer aux prêtres ». En cours de route, ils furent purifiés. L'un d'eux, voyant qu'il était guéri, revint sur ses pas, en glorifiant Dieu à pleine voix. Il se jeta face contre terre aux pieds de Jésus en lui rendant grâce. Or, c'était un Samaritain. Alors Jésus prit la parole en disant, « Tous les 10 n'ont-ils pas été purifiés? Les 9 autres, où sont-ils? Il ne s'est pas trouvé parmi eux que 7 étrangers pour revenir sur ses pas et rendre gloire à Dieu. Jésus lui dit, « Relève-toi et va, ta foi t'a sauvé. »

0: Donc, c'est Mathieu avec Antonia, Marguerite et Charles Hubert à l'émission Parole attendue. Puis on vous revient pour dernier tour de table. On a laissé toutes ces belles choses descendre dans nos cœurs, la parole de Dieu germer en nous. Alors, de quelle manière est-ce qu'on peut laisser vivre cette parole-là en nous, dans nos vies, dans notre quotidien? Oui, Marguerite.
1: Ben moi, la parole, je l'ai dit tantôt, c'est « relève-toi ». Puis Jésus, c'est ce qu'il a fait avec les gens. Il les a relevés, il les a remis dans le mouvement de la vie. Je pense aux paralytiques, là, à la piscine de Bethesda. Hein, va, prends ton grabat et marche. Peut-être qu'il aurait voulu laisser le grabat, là, mais c'est avec son grabat, des fois, son histoire de vie, où tout n'a pas été facile, mais marche, marche, il nous remet en marche. Hein. C'est ce qu'il a fait avec les guérisons. Il les remet debout. C'est ça, la vie aussi, c'est ça, accueillir la parole. C'est une parole de vie. Ma parole, elle est esprit et vie. Alors, quand je l'accueille, relève-toi. Des fois, on se dit « lève-toi », mais relève-toi à chaque matin. Hein. Des fois, c'est plus dur. Relève-toi, comme si ça nous rentre dans le cœur pour qu'on soit encore hein, dans la vie.
0: Mmh. C'est très beau. Charles Hubert?
2: Moi, pour ce qui me touche, peut-être pour vivre cet évangile-là, c'est... Bon, ça peut sembler banal, mais c'est juste le bout de phrase où on revient sur ses pas. C'est toujours revenir vers le Christ. Dans cet évangile, il y a une genre appelons ça une logique du mouvement où Jésus marche vers Jérusalem, on demande aux 10 lépreux de partir, d'aller voir les prêtres, mais le dernier mouvement, c'est revenir sur ses pas, puis devenir glorifier Dieu. Donc, au fond, comment je le vivrais, c'est simplement, souvent, notre chemin nous amène de plus en plus à nous éloigner de Dieu. Parfois, dans la vie de tous les jours, on a beaucoup de travail, mais il faut toujours se retourner, puis retourner vers le Christ, puis pour retourner glorifier Dieu. Donc, si je devais vivre cet évangile-là comme ça, c'est me rappeler de toujours me retourner sur mes pas, puis de revenir vers le Christ.
0: Ah, c'est très beau, merci. Et Antonia?
3: Quand on regarde les guérisons que Jésus fait, c'est toujours des gestes simples. C'est pas du spectacle. C'est des gestes simples et c'est fait en toute humilité et toujours avec des paroles réconfortantes. Comme Charles Hubert dit, revenir, aller. Tu sais, il leur donne à faire des choses simples. Et quand il leur dit « relève-toi », là, c'est une parole qui est lourde de sens. On dirait à une personne qui est fatiguée ou une amie qui est malade, « relève-toi ». Est-ce que ça aurait le même sens? Mais si on ajoute l'amour ou que c'est pas un ordre, parce que Jésus, c'est toujours l'amour, le rayonnement. Donc, à chaque parole, c'est toujours de l'amour et du rayonnement. Donc, quand on adresse des paroles à nos collègues de travail, il faut peut-être y ajouter le côté amour intérieur. Oui, on apprécie la vie. Donc, il faut démontrer que nous sommes chrétiens et que nous sommes un peu différents des autres parce que nous n'avons pas cette froideur-là. Donc, oui, on a des règles à suivre dans n'importe quel métier, mais si on est chrétien, on a l'amour à l'intérieur de nous. Ça veut dire que cet amour-là, elle ajoute à notre vécu un peu d'assaisonnement, là. T'sais, donc, c'est plus agréable aussi pour les autres et de développer aussi cet exemple-là d'aimer et d'irradier. J'ai l'impression que ce sera un exemple de chrétien en dehors de l'Église.
0: Moi, pour ma part, je vais faire un peu comme Charles Hubert y parlait, un retour, une récapitulation de ma journée, un examen de conscience pour voir... Où sont mes blessures, mes lèpres, puis aussi rendre gloire à Dieu pour les belles choses qu'il fait, qu'il a faites, puis qu'il va faire dans ma vie. Alors, c'est vraiment ça que je garde en moi. Je remercie chacun, chacune de vous, Antonia, Marguerite, Charles Hubert, aussi ceux qui sont au son, la technique, la régie du son, Berthold et Yannick, et Jacqueline Sanson qui a choisi nos musiques. On se revoit la semaine prochaine. Vous allez avoir une autre équipe la semaine prochaine. J'ai vraiment apprécié être avec vous. Et dans 4 semaines, on va se revoir chacun, chacune. Alors, c'était l'émission Parole attendue. Merci

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4: À quelques heures du vote définitif sur l'aide à mourir en France, le Saint-Siège interpelle les députés. Des frères ne peuvent pas donner la mort à d'autres frères, affirme sur nos ondes le chancelier de l'Académie pontificale pour la vie. Ce sera juste après les titres. Commençait il y a 10 ans en Turquie une purge qui se poursuit. Elle a commencé par viser des militaires, ceux qui ont échoué à renverser le président Erdogan le 15 juillet 2016. Au Pakistan, l'intervention rapide des autorités locales, des responsables, d'étudiants musulmans a permis à une famille chrétienne de Karachi de survivre après que des allégations non prouvées de profanation du Coran aient lieu, témoignage dans ce journal. Et puis enfin, nous irons au Cameroun où Mgr Cléda s'inquiète des conditions de détention des détenus.
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4: Bonjour à tous. Le Saint-Siège tourne ses pensées vers la France à quelques semaines de la venue du pape dans l'Hexagone fin septembre, alors que Léon XIV appelle à prier en ce mois de juillet pour le respect de la vie jusqu'à sa fin naturelle. L'Académie pontificale pour la vie se soucie du vote définitif qui aura lieu cet après-midi dans l'hémicycle de l'Assemblée nationale à Paris. Les députés sont appelés à se prononcer sur ce projet de loi sur l'aide à mourir, des élus auxquels Mgr André Cucci, le chancelier de l'institution vaticane, lance un ultime appel sur nos ondes ce midi.
6: La Santa Sede qui lavora al servizio dell'intera Chiesa di Dio non fa nient'altro che annunciare.
7: Le Saint-Siège qui œuvre au service de l'Église universelle n'a d'autre mission que de proclamer le royaume de Dieu. C'est notre mission. Le royaume de Dieu, c'est Jésus qui guérit, c'est Jésus qui meurt pour que tous aient la vie. Et nous ne cessons de répéter ce qu'ont déjà affirmé les évêques français. Des frères ne peuvent donner la mort à d'autres frères. La fraternité est au service de la vie, pas de la mort. Le Saint-Siège affirme qu'il s'agit d'une question extrêmement grave et comprend aisément les processus législatif complexe, détaillé, long et sujet à débat. Et je dirais heureusement, car cela signifie que nous sommes conscients de la gravité et de l'importance de cette question et que nous devons parvenir à un large consensus. Le pape a déclaré lors de son récent voyage en Espagne que ces questions sont un but de civilisation. Je comprends qu'établir des règles pour toute une civilisation n'est pas chose aisée. C'est pourquoi le Saint-Siège dit qu'il faut prendre tout le temps et la sagesse nécessaires pour bâtir une civilisation qui protège la vie humaine.
4: Des propos recueillis par Jean-Charles Puzolu, l'Académie pontificale pour la vie, qui s'inquiète également des conditions d'application de la loi pour les personnes vulnérables ou en situation de solitude. Don Andrea Cucci souligne le grave risque de résurgence de ce que le pape François appelait la culture du déchet. Un entretien à retrouver très prochainement sur notre site internet. Le Saint-Siège ne renonce pas à son rôle de médiateur en Ukraine. L'ancien émissaire du pape François, le cardinal Matteo Zuppi, est pour la la deuxième fois sur place en Ukraine pour une visite de 4 jours. Avant de se rendre à Kiev, il était hier avec le nonce dans un centre de détention près de Lviv où se trouvent des prisonniers de guerre russes. En Ukraine, des frappes russes ont tué ce mercredi 6 personnes, fait une vingtaine de blessés à Soumy dans le nord du pays et à Odessa, le grand port du sud. Selon l'ONU, le mois de juin a été le plus meurtrier pour les civils en Ukraine depuis avril 2022. L'Ukraine qui a participé cette semaine à un deuxième cycle de discussions avec Bruxelles en vue d'une possible adhésion à l'UE. Les 27 qui ont accepté ce matin de prolonger d'un an jusqu'en mars 2028 la protection accordée aux réfugiés ukrainiens sur leur territoire. La

0: Ni plus tard, le pays vit toujours dans l'ombre de cet épisode violent. Il a permis au président Erdogan de transformer les institutions, de renforcer son pouvoir. Pourquoi ce putsch manqué a-t-il marqué un tournant politique à Ankara, à Nandlower?
1: Dès le lendemain du 15 juillet 2016, après l'échec du putsch en Turquie, le pouvoir lance des purges d'ampleur inédite. Plus de 125 000 fonctionnaires sont limogés pendant 2 ans d'état d'urgence. Officiellement, il s'agit de démanteler les réseaux du prédicateur Fethullah Gulen, accusé d'avoir orchestré le coup d'État. Mais très vite, l'épuration dépasse ce seul objectif et permet au président Erdogan de remplacer une grande partie de l'appareil d'État par des fidèles. En 2018, une réforme constitutionnelle achève cette transformation. La Turquie bascule dans un régime hyper-présidentiel, le politologue Ahmet İnsel.
2: Il n'y a plus de contre-pouvoir institutionnel. La justice n'est plus du tout un contre-pouvoir. Surtout la justice pénale sont vraiment contrôlées par des juges nommés après les grandes purges de 2016. Le deuxième contre-pouvoir, ça pourrait être normalement le Parlement, mais comme le président de la République, il est chef d'État, chef de gouvernement et chef de parti, et son parti dispose de la majorité parlementaire, il n'y a pas non plus un contre-pouvoir législatif.
1: La répression s'est étendue aux médias, aux ONG, à tous les opposants. Pourtant, le camp présidentiel s'est affaibli dans les urnes jusqu'à la victoire de l'opposition aux municipales de 2024. Mais une vingtaine de ses maires, dont celui d'Istanbul, Ekrem İmamoğlu, principal rival du président Erdogan, ont depuis été emprisonnés. Pour leurs partisans, le pouvoir cherche déjà à verrouiller le scrutin présidentiel attendu d'ici 2028. À Ankara, Nandlower pour Radio Vatican.
0: Au Pakistan, dans la ville de Karachi, une famille chrétienne a été accusée d'avoir profané le Coran. Des allégations non prouvées, mais qui ont suffi à susciter la colère collective. Peu après, une foule violente a assiégé le domicile des accusés, des responsables religieux, des autorités locales, des réseaux communautaires, notamment musulmans, ont contribué à empêcher ces violences collectives, à protéger la famille. Un soulagement pour les catholiques, même si ces chrétiens restent extrêmement vulnérables, nous explique Naïm Youssef Jil. Il est le directeur exécutif de la Commission catholique pour la paix et la justice au Pakistan.
3: La communauté chrétienne se sent sans protection et vulnérable au Pakistan. Les accusations visent souvent une seule personne, cependant, c'est toute la communauté qui en paye le prix. Il faudra du temps pour rétablir la confiance.
4: It will take time to restore the confidence of the community. The Catholics in Pakistan are living a hard life. They are facing discrimination, humiliations.
3: Les catholiques du Pakistan mènent une vie difficile. Ils sont confrontés à la discrimination, à l'humiliation et à la haine dans tous les domaines de leur vie. Ils luttent encore pour vivre dans la dignité. Les attaques des foules ont souvent sapé la confiance dans les gouvernements en raison de la faiblesse de son action pour protéger les minorités lors de ces incidents. Il est plus facile de pratiquer sa religion au sein de la communauté, mais au sein de la minorité, la plupart des chrétiens sont confrontés à des discours haineux, à des propos désobligeants et à un manque de respect. Ce phénomène s'observe couramment dans tous les domaines de la vie.
0: Des propos recueillis par Francesca Merlo. Résurgence de violence au Cachemire dans la partie administrée par le Pakistan. 7 civils, un paramilitaire, un policier ont été tués lors d'affrontements entre membres d'une organisation locale, le Joint Awami Action Committee, une organisation réclamant des réformes économiques de gouvernance dans cette région du nord-est du Pakistan classée terroriste par les autorités en juin dernier. En République démocratique du Congo, la riposte d'Ebola traverse une nouvelle zone de turbulence en Ituri. Les soignants du principal centre de traitement ont cessé le travail pour réclamer un paiement de leur salaire. Au Cameroun, l'archevêque de Douala tire la sonnette d'alarme concernant les disparitions forcées, les détentions arbitraires, les conventions de détention. Dans une lettre pastorale, Mgr Cléda exprime une grande inquiétude pour les femmes et les mineurs.
5: Ils vivent dans des conditions inhumaines, des souffrances atroces, même pour la nourriture. Quelqu'un qui mange une fois, s'il n'a pas un organisme assez fort, il finit par mourir. Les soins médicaux, s'ils n'en bénéficient pas, voilà pourquoi nous devons, n'est-ce pas, penser à ces gens-là. La surpopulation carcérale est un phénomène extrêmement grave. On ne doit pas, n'est-ce pas, mettre les femmes, les hommes et les enfants ensemble. Quand les infrastructures font défaut, quelquefois dans les prisons camerounaises, ils sont obligés, n'est-ce pas, d'être ensemble.
6: Dans votre lettre pastorale, vous dénoncez également le recours abusif et généralisé à la détention provisoire.
5: Quand une personne est arrêtée, on doit toujours respecter la loi. Il y a des textes qui disent combien de temps une personne peut être, n'est-ce pas, détenue. Or, cela n'est jamais respecté. Toutes ces personnes-là qui doivent être rapidement jugées. Comment se fait-il que dans une prison, qu'il y ait plus de prévenus.

0: que de condamner. Mais ce n'est pas normal.
1: Des propos recueillis par Augustine Astar. Enfin, concluant ce journal par une proposition, chers auditeurs, nous voulions vous connaître, vous écouter Radio Vatican. Qui êtes-vous? Où êtes-vous? Nous serons heureux de vous lire. N'hésitez pas à nous écrire à français@vaticannews.va. Voilà, c'est la fin de ce journal. Merci de l'avoir suivi. Un excellent après-midi à tous.
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De nombreuses traditions religieuses, y compris le christianisme, considèrent la souffrance comme une expérience dont on peut tirer des leçons, qui peut mener à la pénitence, etc. Cependant, comme nous l'avons exploré dans le dernier épisode, aucune tradition religieuse ne considère la souffrance comme un bien en soi. Nous nous efforçons de surmonter la souffrance. Cela me rappelle les paroles de Serge Danault, médecin et professeur de médecine à l'Université de Montréal, qui a écrit dans son livre « Souffrance et médecine » « Souffrir, c'est être violenté. » Il dit « Un élément de choc, d'agression, d'attaque se retrouve toujours dans l'expérience des soignés livrés à la souffrance. » Il parle de l'annonce du diagnostic ou de la rechute en termes non équivoques. Un coup de masse, un coup de poing dans la face. Ce choc, cette brutalité exprime bien comment leur monde, c'est-à-dire leur moi intime, est dévasté par la nouvelle de la maladie ou de l'impossibilité de la guérir. Les souffrants voient soudainement leur vie désintégrée, perdue. Cela me rappelle également une publicité diffusée à la télévision il y a 20 ans, dont certains d'entre vous se souviennent peut-être. Un homme et une femme entrent dans le bureau d'un médecin. Il est clair qu'ils sont sur le point de recevoir des nouvelles concernant un diagnostic ou un pronostic. Le médecin est assis en face du couple. Il regarde la femme et commence à parler. Aussitôt, la femme commence à tomber en arrière sur sa chaise, comme si elle venait de recevoir un coup de poing au visage. Au ralenti, elle bascule en arrière. Quelques secondes plus tard, l'homme, un être cher, peut-être un conjoint, peut-être un frère, commence également à tomber en arrière, au ralenti, comme s'il venait lui aussi d'être frappé, physiquement, par ce qui venait d'être dit. Les informations sont également un choc pour lui. Cette image est utile et certains d'entre nous l'ont vécu de manière directe. Un professionnel de santé nous annonce un diagnostic ou un pronostic difficile ou nous sommes avec un proche et apprenons son diagnostic ou son pronostic difficile et soudain nous n'entendons plus les paroles du médecin, les mots s'estompent alors que notre monde s'écroule. Nous avons été violenté. Rappelez-vous ce que nous avons dit dans l'un de nos précédents épisodes à propos de la vulnérabilité. Du latin « vulnerus », cela signifie « être blessé, blessable ». C'est un exemple parfait de notre vulnérabilité, de notre capacité à être blessé. L'image de l'homme et de la femme qui tombent en arrière après avoir reçu une mauvaise nouvelle nous rappelle que la souffrance n'est pas toujours réservée à ceux et celles dont le corps est affligé. La souffrance de mon proche est aussi ma souffrance. Bien sûr, ce serait une autre expérience de celle et ou de celui qui vit la douleur causée par la maladie ou l'affection, mais aimer les autres signifie choisir de partager leur souffrance. C'est dans ce contexte que la tradition catholique situe l'impératif de soigner et l'impératif d'accompagner les personnes malades et souffrantes.

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0: Alors, elle leva les yeux en regardant le ciel. Puis elle me dit en joignant les mains à la hauteur de la poitrine.
1: Que soy era Immaculada Concepción. Je suis l'Immaculée Conception.

Seigneur, béni sois-tu. Tu es le Dieu de la vie. Tu es le Dieu de l'abondance. Et cette vie, tu nous la manifestes dans le don du Fils, de Jésus. Lui qui nous dit, « Je suis venu pour que vous ayez la vie et que vous l'ayez en abondance. » Que l'Esprit Saint soit porteur en nous de cette vie. Marie, toi la Mère de Jésus, toi qui es pleine de grâce et pleine de cette vie, apprends-nous, nous aussi, à participer à cette vie divine.

0: Au nom du Père et du Fils et du Saint-Esprit, Amen. Premier mystère glorieux, la résurrection de Jésus à Jérusalem. Jésus, c'est toi qui avais dit que lorsque tu serais élevé de terre, tu attirerais à toi tous les regards. Voilà la véritable élévation, par-delà l'élévation de la croix. Tu es vivant, tu es ressuscité. Marie, apprends-nous à jeter nos regards vers le ressuscité et que par-delà les événements quotidiens, nous puissions voir cette présence du vivant. Notre Père qui es aux cieux, que ton nom soit sanctifié, que ton règne vienne, que ta volonté soit faite sur la terre comme au ciel. Donne-nous aujourd'hui notre pain de ce jour. Pardonne-nous nos offenses comme nous pardonnons aussi à ceux qui nous ont offensés.
1: Et ne nous laisse pas entrer en tentation,
0: mais délivre-nous du mal. Amen. Je te salue Marie, pleine de grâce. Le Seigneur est avec toi. Tu es bénie entre toutes les femmes, et Jésus, le fruit de tes entrailles, est béni. Sainte Marie, Mère de Dieu, prie pour nous pécheurs, maintenant et à l'heure de notre mort. Amen. Je te salue, Marie, pleine de grâce. Le Seigneur est avec toi. Tu es bénie entre toutes les femmes, et Jésus, le fruit de tes entrailles, est béni. Sainte Marie, Mère de Dieu, prie pour nous pécheurs, maintenant et à l'heure de notre mort. Amen. Je te salue, Marie, pleine de grâce. Le Seigneur est avec toi. Tu es bénie entre toutes les femmes, et Jésus, le fruit de tes entrailles, est béni. Sainte Marie, Mère de Dieu, prie pour nous pécheurs, maintenant et à l'heure de notre mort. Amen. Je te salue, Marie, pleine de grâce. Le Seigneur est avec toi. Tu es bénie entre toutes les femmes, et Jésus, le fruit de tes entrailles, est béni. Sainte Marie, Mère de Dieu, prie pour nous, pécheurs, maintenant et à l'heure de notre mort. Amen. Je te salue, Marie, pleine de grâce. Le Seigneur est avec toi. Tu es bénie entre toutes les femmes, et Jésus, le fruit de tes entrailles, est béni. Sainte Marie, Mère de Dieu, prie pour nous, pécheurs, maintenant et à l'heure de notre mort. Amen. Je te salue, Marie, pleine de grâce. Le Seigneur est avec toi. Tu es bénie entre toutes les femmes, et Jésus, le fruit de tes entrailles, est béni. Sainte Marie, Mère de Dieu, prie pour nous pécheurs, maintenant et à l'heure de notre mort. Amen. Je te salue, Marie, pleine de grâce. Le Seigneur est avec toi. Tu es bénie entre toutes les femmes, et Jésus, le fruit de tes entrailles, est béni. Sainte Marie, Mère de Dieu, prie pour nous pécheurs, maintenant et à l'heure de notre mort. Amen. Je te salue, Marie, pleine de grâce. Le Seigneur est avec toi. Tu es bénie entre toutes les femmes, et Jésus, le fruit de tes entrailles, est béni. Sainte Marie, Mère de Dieu, prie pour nous pécheurs, maintenant et à l'heure de notre mort. Amen. Je te salue, Marie, pleine de grâce. Le Seigneur est avec toi. Tu es bénie entre toutes les femmes, et Jésus, le fruit de tes entrailles, est béni. Sainte Marie, Mère de Dieu, prie pour nous, pécheurs, maintenant et à l'heure de notre mort. Amen. Je te salue, Marie, pleine de grâce. Le Seigneur est avec toi. Tu es bénie entre toutes les femmes, et Jésus, le fruit de tes entrailles, est béni. Sainte Marie, Mère de Dieu, prie pour nous, pécheurs, maintenant et à l'heure de notre mort. Amen. Gloire au Père et au Fils et au Saint-Esprit, au Dieu qui est, qui était et qui vient, pour les siècles des siècles. Amen. Deuxième mystère glorieux, l'ascension de Jésus au ciel. Jésus, ton passage sur notre terre nous laisse dans la responsabilité d'étendre ton règne, ton royaume d'amour, de justice et de paix, d'être présent à tous les besoins du monde. Voilà ce que les anges ont dit aux apôtres après qu'ils aient cessé de te voir dans cette montée vers le Père. Il reviendra de la même manière qu'il est parti. Marie, apprends-nous l'espérance. Apprends-nous d'être des ouvriers au cœur de cette attente du retour du Seigneur. Notre Père qui es aux cieux, que ton nom soit sanctifié, que ton règne vienne, que ta volonté soit faite sur la terre comme au ciel. Donne-nous aujourd'hui notre pain de ce jour. Pardonne-nous nos offenses comme nous pardonnons aussi à ceux qui nous ont offensés.
1: Et ne nous laisse pas entrer en tentation,
0: mais délivre-nous du mal. Amen. Je te salue, Marie, pleine de grâce, le Seigneur est avec toi. Tu es bénie entre toutes les femmes, et Jésus, le fruit de tes entrailles, est béni. Sainte Marie, Mère de Dieu, prie pour nous pécheurs, maintenant et à l'heure de notre mort. Amen. Je te salue, Marie, pleine de grâce, le Seigneur est avec toi. Tu es bénie entre toutes les femmes, et Jésus, le fruit de tes entrailles, est béni. Sainte Marie, Mère de Dieu, prie pour nous pécheurs, maintenant et à l'heure de notre mort. Amen. Je te salue, Marie, pleine de grâce, le Seigneur est avec toi. Tu es bénie entre toutes les femmes, et Jésus, le fruit de tes entrailles, est béni. Sainte Marie, Mère de Dieu, prie pour nous pécheurs, maintenant et à l'heure de notre mort. Amen. Je te salue, Marie, pleine de grâce. Le Seigneur est avec toi. Tu es bénie entre toutes les femmes, et Jésus, le fruit de tes entrailles, est béni. Sainte Marie, Mère de Dieu, prie pour nous pécheurs, maintenant et à l'heure de notre mort. Amen. Je te salue, Marie, pleine de grâce. Le Seigneur est avec toi. Tu es bénie entre toutes les femmes, et Jésus, le fruit de tes entrailles, est béni. Sainte Marie, Mère de Dieu, prie pour nous pécheurs, maintenant et à l'heure de notre mort. Amen. Je te salue, Marie, pleine de grâce. Le Seigneur est avec toi. Tu es bénie entre toutes les femmes, et Jésus, le fruit de tes entrailles, est béni. Sainte Marie, Mère de Dieu, prie pour nous pécheurs, maintenant et à l'heure de notre mort. Amen. Je te salue, Marie, pleine de grâce. Le Seigneur est avec toi. Tu es bénie entre toutes les femmes, et Jésus, le fruit de tes entrailles, est béni. Sainte Marie, Mère de Dieu, prie pour nous, pécheurs, maintenant et à l'heure de notre mort. Amen. Je te salue, Marie, pleine de grâce. Le Seigneur est avec toi. Tu es bénie entre toutes les femmes, et Jésus, le fruit de tes entrailles, est béni. Sainte Marie, Mère de Dieu, prie pour nous pécheurs, maintenant et à l'heure de notre mort. Amen. Je te salue, Marie, pleine de grâce. Le Seigneur est avec toi. Tu es bénie entre toutes les femmes, et Jésus, le fruit de tes entrailles, est béni. Sainte Marie, Mère de Dieu, prie pour nous pécheurs, maintenant et à l'heure de notre mort. Amen. Je te salue, Marie, pleine de grâce. Le Seigneur est avec toi. Tu es bénie entre toutes les femmes, et Jésus, le fruit de tes entrailles, est béni. Sainte Marie, Mère de Dieu, prie pour nous pécheurs, maintenant et à l'heure de notre mort. Amen. Gloire au Père, et au Fils, et au Saint-Esprit. Ô Dieu qui est, qui était et qui vient, pour les siècles des siècles. Amen.

Troisième mystère glorieux, la venue du Saint-Esprit sur les apôtres le jour de la Pentecôte. Par un grand vent qui remplit toute la pièce. Voilà de quelle manière, physiquement, l'Esprit Saint se manifeste pour remplir de son vent le cœur des apôtres, le cœur de Marie au milieu des apôtres. Marie, fais-nous comprendre que l'Église est sous le souffle et la poussée de ce vent de l'Esprit, que l'Église, par l'Esprit Saint, trace tous les chemins nouveaux. Notre Père qui es aux cieux, que ton nom soit sanctifié, que ton règne vienne, que ta volonté soit faite sur la terre comme au ciel. Donne-nous aujourd'hui notre pain de ce jour. Pardonne-nous nos offenses comme nous pardonnons aussi à ceux qui nous ont offensés. Et ne nous laisse pas entrer en tentation, mais délivre-nous du mal. Amen. Je te salue, Marie, pleine de grâce. Le Seigneur est avec toi. Tu es bénie entre toutes les femmes, et Jésus, le fruit de tes entrailles, est béni. Sainte Marie, Mère de Dieu, prie pour nous pécheurs, maintenant et à l'heure de notre mort. Amen. Je te salue, Marie, pleine de grâce. Le Seigneur est avec toi. Tu es bénie entre toutes les femmes, et Jésus, le fruit de tes entrailles, est béni. Sainte Marie, Mère de Dieu, prie pour nous pécheurs, maintenant et à l'heure de notre mort. Amen. Je te salue, Marie, pleine de grâce. Le Seigneur est avec toi. Tu es bénie entre toutes les femmes, et Jésus, le fruit de tes entrailles, est béni. Sainte Marie, Mère de Dieu, prie pour nous, pécheurs, maintenant et à l'heure de notre mort. Amen. Je te salue, Marie, pleine de grâce. Le Seigneur est avec toi. Tu es bénie entre toutes les femmes, et Jésus, le fruit de tes entrailles, est béni. Sainte Marie, Mère de Dieu, prie pour nous, pécheurs, maintenant et à l'heure de notre mort. Amen. Je te salue, Marie, pleine de grâce. Le Seigneur est avec toi. Tu es bénie entre toutes les femmes, et Jésus, le fruit de tes entrailles, est béni. Sainte Marie, Mère de Dieu, prie pour nous, pécheurs, maintenant et à l'heure de notre mort. Amen. Je te salue, Marie, pleine de grâce. Le Seigneur est avec toi. Tu es bénie entre toutes les femmes, et Jésus, le fruit de tes entrailles, est béni. Sainte Marie, Mère de Dieu, prie pour nous pécheurs, maintenant et à l'heure de notre mort. Amen. Je te salue, Marie, pleine de grâce. Le Seigneur est avec toi. Tu es bénie entre toutes les femmes, et Jésus, le fruit de tes entrailles, est béni. Sainte Marie, Mère de Dieu, prie pour nous pécheurs, maintenant et à l'heure de notre mort. Amen. Je te salue, Marie, pleine de grâce. Le Seigneur est avec toi. Tu es bénie entre toutes les femmes, et Jésus, le fruit de tes entrailles, est béni. Sainte Marie, Mère de Dieu, prie pour nous pécheurs, maintenant et à l'heure de notre mort. Amen. Je te salue, Marie, pleine de grâce. Le Seigneur est avec toi. Tu es bénie entre toutes les femmes, et Jésus, le fruit de tes entrailles, est béni. Sainte Marie, Mère de Dieu, prie pour nous pécheurs, maintenant et à l'heure de notre mort. Amen. Je te salue, Marie, pleine de grâce. Le Seigneur est avec toi. Tu es bénie entre toutes les femmes, et Jésus, le fruit de tes entrailles, est béni. Sainte Marie, Mère de Dieu, prie pour nous pécheurs, maintenant et à l'heure de notre mort. Amen. Gloire au Père et au Fils et au Saint-Esprit. Ô Dieu qui est, qui était et qui vient, pour les siècles des siècles. Amen. Quatrième mystère glorieux, l'Assomption de Marie au ciel avec son âme et son corps. Marie, toi qui es la première des rachetés, toi qui es disciple de ton Fils Jésus, tu communies à la rédemption d'une manière unique et déjà tu resplendis de la gloire du Père par ton corps et ton âme de ressuscité. Marie, que par cette présence glorieuse au ciel, par cette assomption,
tu nous indiques ce qui nous attend dans l'espérance. Notre Père qui es aux cieux, que ton nom soit sanctifié, que ton règne vienne, que ta volonté soit faite sur la terre comme au ciel. Donne-nous aujourd'hui notre pain de ce jour. Pardonne-nous nos offenses comme nous pardonnons aussi à ceux qui nous ont offensés. Et ne nous laisse pas entrer en tentation, mais délivre-nous du mal. Amen. Je te salue, Marie, pleine de grâce. Le Seigneur est avec toi. Tu es bénie entre toutes les femmes, et Jésus, le fruit de tes entrailles, est béni. Sainte Marie, Mère de Dieu, prie pour nous pécheurs, maintenant et à l'heure de notre mort. Amen. Je te salue, Marie, pleine de grâce. Le Seigneur est avec toi. Tu es bénie entre toutes les femmes, et Jésus, le fruit de tes entrailles, est béni. Sainte Marie, Mère de Dieu, prie pour nous pécheurs, maintenant et à l'heure de notre mort. Amen. Je te salue, Marie, pleine de grâce. Le Seigneur est avec toi. Tu es bénie entre toutes les femmes, et Jésus, le fruit de tes entrailles, est béni. Sainte Marie, Mère de Dieu, prie pour nous pécheurs, maintenant et à l'heure de notre mort. Amen. Je te salue, Marie, pleine de grâce. Le Seigneur est avec toi. Tu es bénie entre toutes les femmes, et Jésus, le fruit de tes entrailles, est béni. Sainte Marie, Mère de Dieu, prie pour nous pécheurs, maintenant et à l'heure de notre mort. Amen. Je te salue, Marie, pleine de grâce. Le Seigneur est avec toi. Tu es bénie entre toutes les femmes, et Jésus, le fruit de tes entrailles, est béni. Sainte Marie, Mère de Dieu, prie pour nous pécheurs, maintenant et à l'heure de notre mort. Amen. Je te salue, Marie, pleine de grâce. Le Seigneur est avec toi. Tu es bénie entre toutes les femmes, et Jésus, le fruit de tes entrailles, est béni. Sainte Marie, Mère de Dieu, prie pour nous pécheurs, maintenant et à l'heure de notre mort. Amen. Je te salue, Marie, pleine de grâce. Le Seigneur est avec toi. Tu es bénie entre toutes les femmes, et Jésus, le fruit de tes entrailles, est béni. Sainte Marie, Mère de Dieu, prie pour nous pécheurs, maintenant et à l'heure de notre mort. Amen. Je te salue, Marie, pleine de grâce. Le Seigneur est avec toi. Tu es bénie entre toutes les femmes, et Jésus, le fruit de tes entrailles, est béni. Sainte Marie, Mère de Dieu, prie pour nous pécheurs, maintenant et à l'heure de notre mort. Amen. Je te salue, Marie, pleine de grâce. Le Seigneur est avec toi. Tu es bénie entre toutes les femmes, et Jésus, le fruit de tes entrailles, est béni. Sainte Marie, Mère de Dieu, prie pour nous pécheurs, maintenant et à l'heure de notre mort. Amen. Je te salue, Marie, pleine de grâce. Le Seigneur est avec toi. Tu es bénie entre toutes les femmes, et Jésus, le fruit de tes entrailles, est béni. Sainte Marie, Mère de Dieu, prie pour nous pécheurs, maintenant et à l'heure de notre mort. Amen. Gloire au Père et au Fils et au Saint-Esprit, au Dieu qui est, qui était et qui vient, pour les siècles des siècles. Amen.

Le couronnement de Marie au ciel. Oui, Seigneur, Père, Fils et Esprit, c'est toi, Dieu, un seul Dieu, qui couronne Marie, la servante du Seigneur, la mère du Fils, la mère de l'Église. Béni sois-tu pour ce couronnement, cette tendresse qui enveloppe la mère des vivants. Marie, continue d'être pour nous cette servante du Seigneur, en apportant chacun de tes enfants que Jésus t'a confiés. Notre Père qui es aux cieux, que ton nom soit sanctifié, que ton règne vienne, que ta volonté soit faite sur la terre comme au ciel. Donne-nous aujourd'hui notre pain de ce jour. Pardonne-nous nos offenses, comme nous pardonnons aussi à ceux qui nous ont offensés. Et ne nous laisse pas entrer en tentation, mais délivre-nous du mal. Je te salue, Marie, pleine de grâce. Le Seigneur est avec toi. Tu es bénie entre toutes les femmes, et Jésus, le fruit de tes entrailles, est béni. Sainte Marie, Mère de Dieu, prie pour nous pécheurs, maintenant et à l'heure de notre mort. Amen. Je te salue, Marie, pleine de grâce. Le Seigneur est avec toi. Tu es bénie entre toutes les femmes, et Jésus, le fruit de tes entrailles, est béni. Sainte Marie, Mère de Dieu, prie pour nous pécheurs, maintenant et à l'heure de notre mort. Amen. Je te salue, Marie, pleine de grâce. Le Seigneur est avec toi. Tu es bénie entre toutes les femmes, et Jésus, le fruit de tes entrailles, est béni. Sainte Marie, Mère de Dieu, prie pour nous pécheurs, maintenant et à l'heure de notre mort. Amen. Je te salue, Marie, pleine de grâce. Le Seigneur est avec toi. Tu es bénie entre toutes les femmes, et Jésus, le fruit de tes entrailles, est béni. Sainte Marie, Mère de Dieu, prie pour nous pécheurs, maintenant et à l'heure de notre mort. Amen. Je te salue, Marie, pleine de grâce. Le Seigneur est avec toi. Tu es bénie entre toutes les femmes, et Jésus, le fruit de tes entrailles, est béni. Sainte Marie, Mère de Dieu, prie pour nous pécheurs, maintenant et à l'heure de notre mort. Amen. Je te salue, Marie, pleine de grâce. Le Seigneur est avec toi. Tu es bénie entre toutes les femmes, et Jésus, le fruit de tes entrailles, est béni. Sainte Marie, Mère de Dieu, prie pour nous pécheurs, maintenant et à l'heure de notre mort. Amen. Je te salue, Marie, pleine de grâce. Le Seigneur est avec toi. Tu es bénie entre toutes les femmes, et Jésus, le fruit de tes entrailles, est béni. Sainte Marie, Mère de Dieu, prie pour nous pécheurs, maintenant et à l'heure de notre mort. Amen. Je te salue, Marie, pleine de grâce. Le Seigneur est avec toi. Tu es bénie entre toutes les femmes, et Jésus, le fruit de tes entrailles, est béni. Sainte Marie, Mère de Dieu, prie pour nous pécheurs, maintenant et à l'heure de notre mort. Amen. Je te salue, Marie, pleine de grâce. Le Seigneur est avec toi. Tu es bénie entre toutes les femmes, et Jésus, le fruit de tes entrailles, est béni. Sainte Marie, Mère de Dieu, prie pour nous pécheurs, maintenant et à l'heure de notre mort. Amen. Je te salue, Marie, pleine de grâce. Le Seigneur est avec toi. Tu es bénie entre toutes les femmes, et Jésus, le fruit de tes entrailles, est béni. Sainte Marie, Mère de Dieu, prie pour nous pécheurs, maintenant et à l'heure de notre mort. Amen. Gloire au Père et au Fils et au Saint-Esprit, au Dieu qui est, qui était et qui vient, pour les siècles des siècles. Amen.

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Évangile de Jésus-Christ selon saint Matthieu, chapitre 11, versets 25 à 27. En ce temps-là, Jésus prit la parole. « Père, Seigneur du ciel et de la terre, je proclame ta louange. Ce que tu as caché aux sages et aux savants, tu l'as révélé aux tout-petits. Oui, Père, tu l'as voulu ainsi dans ta bonté. Tout m'a été confié par mon Père. Personne ne connaît le Fils sinon le Père, et personne ne connaît le Père sinon le Fils, et celui à qui le Fils veut le révéler.

Il me semble qu'il y a quelque chose de tout à fait magnifique dans l'expression en ce temps-là. Dans la pensée biblique, le temps est comparé à une coupe qui se remplit. Et quand on dit que les temps sont accomplis, c'est que la coupe, elle est pleine. Mais ici, elle déborde. En ce temps-là, Jésus prend la parole et ça déborde de son être de fils. Il le connaît, lui, son père. Il le connaît de l'intérieur. Il le connaît avec toutes les fibres de son âme. Et Jésus dit, Père, Seigneur du ciel et de la terre, je proclame ta louange. Tu as caché ces choses que je fais, que je dis. Tu les as cachées aux sages. Tu les as cachées aux chefs spirituels. Tu les as cachés à ceux qui scrutent, qui veulent contrôler mes allées et mes venues, qui veulent tout en murer mes actions. Tu as caché tout cela à ce monde-là. Mais tu les as révélés aux tout-petits. Les tout-petits, eux, comprennent, ressentent les choses. Alors c'est une prière où Jésus, en communion avec son Père, révèle sa bonté. Dieu est bon quand il cache aux savants, aux contrôleurs, les choses les plus humbles, les plus belles, les plus grandes. Dieu est bon, parce que Dieu ne veut pas être contrôlé et possédé et mis dans la poche des gens. Non, vous m'aurez pas, dit le Père, mais il ouvre sa main, il donne tout aux tout-petits qui comprennent les choses, comme Jésus voit qu'ils le comprennent. Alors c'est l'expression ici d'une relation unique. Il n'y en a pas deux. Elle est unique, cette relation entre Jésus, le Fils et son Père. Tout m'a été confié par mon Père. Moi, je le connais de l'intérieur et lui me connaît de l'intérieur. C'est ce qui est exprimé dans ce texte. Une relation unique qui existe entre son Père et le Père avec Jésus. Me vient un exemple. L'autre jour, j'étais dans une famille. Il y a une personne qui, pour nous rendre service, est venue nous chercher un endroit et nous amenait justement chez son père. Et c'est un colosse d'une trentaine d'années, un beau garçon, là, bâti, je veux dire, qui travaille dans la mécanique et tout. Et lui, chaque fois qu'il entre dans la maison, il va donner un bec sur le front de son père. C'est toujours comme ça. Et c'était extraordinaire de voir ces deux êtres-là. C'est tout. C'est comme une taquinerie. C'est comme quelque chose. C'est un sourire permanent. C'est un clin d'œil, là. Alors, il rentre dans la maison. Il entoure son père. Il serre fort, fort, fort, fort. Et là, il l'embrasse sur le front. Que c'est extraordinaire. Eh bien, c'est ça, une relation unique. Une relation privilégiée. Demandons au Seigneur de nous faire voir, non pas avec des yeux de sages et de savants, les choses. On ne sait plus lire le monde, on n'est plus capable de lire les événements, les personnes, quand on veut tout contrôler. Mais quand on a un regard de petit et d'enfant, on comprend les choses. Je termine par un souvenir, un exemple. Dans la vie de Thérèse de l'enfant Jésus, dans les derniers mois de sa vie, elle est très malade. Tuberculose, en tout cas, elle va mourir. Elle est dans sa petite chambre d'infirmerie, il ne se passe rien. Dans une solitude, une détresse intérieure, mystique, quelque chose de très noir. Voilà qu'arrive un petit oiseau qui va entrer par la fenêtre, qui va venir sur son lit. Les savants et les sages, là, ils vont essayer de regarder puis de sculpter l'oiseau, de savoir quelle sorte, d'où vient-il, pourquoi vient-il, c'est pas la saison, qu'est-ce qu'il a mangé, qu'est-ce qu'il veut, etc. Thérèse, elle est émue de la tendresse du Père et elle pleure. Ce petit oiseau-là, c'est Dieu qui l'a envoyé pour elle. Elle le sait. Son papa est assez fort pour souffler dans le cœur d'un petit oiseau, d'un merle. Va voir ma petite fille.

Un parcours dans différentes villes et lieux, d'abord à Paris et ensuite à Rome, dans le cadre du Jubilé de l'Espérance. Suivez-moi dans cette réalité.

0: et au bout des 20 jours, comment la libération se fait?
1: Alors, parmi les 10, en fait, la libération a été faite à 3 reprises. Parce que, dans un premier temps, c'est une dame âgée qui était avec nous et qui souffrait de l'arthrose qui a été libérée en premier. C'était le 14 avril, vous voyez, dès le mercredi, parce qu'elle souffrait beaucoup. Parce que au début, je vous ai dit qu'on dormait à la Belle Étoile. Oui. Donc, vers 2h du matin, donc il y a eu une fraîcheur. Donc là, elle avait beaucoup de douleurs. Donc, elle a été libérée en premier. Après, il y a 3 autres personnes qui ont été libérées. C'était le 22 avril. Et une jeune femme, une religieuse et un prêtre. Voilà. Donc, à partir du 22 avril, on était 6. Donc, ce sont les 6 qui ont été libérés le 30 avril. Et là, c'était vers 1h du matin. Voilà. Donc, on dormait un peu et puis, du coup, on a entendu un bruit. Là, quelqu'un qui frappe très, très fort à la porte. Voilà, réveillez-vous, réveillez-vous. Voilà, donc, on s'est réveillé et c'est là qu'ils nous ont dit ben, de prendre nos affaires. Voilà. Donc, ben, on a pris ben, nos affaires. Et puis, il y a un prêtre qui a dit, ben voilà, moi, je ne peux pas marcher trop vite, voilà, parce que ben, je n'ai plus de chaussures, tout ça. Et puis, il y a quelqu'un qui t'a dit, et qui lui a dit, ne t'inquiète pas, voilà, ce soir, tu vas rentrer chez toi. Voilà. Et puis, c'est là, il y a 2 voitures qui sont venues, et puis, on nous a emmenés ben, quelque part, voilà, pour la libération. Le grand chef était là. Et puis, il y a une personne qui est venue nous récupérer. Voilà. Donc, c'est... Mais là encore, il y avait beaucoup, beaucoup de pression. Beaucoup de pression parce que tous les geôliers étaient là. Parce que quand le grand chef arrive, les geôliers sont comme des guêpes. Vous voyez, pour montrer au grand chef ben, qu'ils font bien leur boulot. Donc, du coup, c'est comme s'ils sont prêts ben, à tout faire. Voilà. Donc, il y avait beaucoup de pression, beaucoup de pression. Voilà.
0: Vous avez été libéré la nuit?
1: La nuit, ouais, en fait. Vers 1h du matin. 1h, 1h30 du matin.
0: Oui. Ouais. Est-ce qu'il y a eu rançon?
1: Je pense que oui. Je pense que oui, mais voilà. Parce que nous, on était à l'intérieur, donc on ne sait pas comment ça s'est passé à l'extérieur. Voilà,
0: est-ce que vous l'avez appris par la suite? Parce qu'il devait y avoir probablement des échanges entre les ravisseurs et les autres, donc ceux qui sont en mesure de vous protéger. Donc, il devait y avoir une correspondance. Vous l'avez appris par la suite, peut-être?
1: Par la suite, oui, mais on ne nous a pas donné les détails.
0: Non.
1: Parce qu'on a dit, parce que il y a un prêtre qui m'a dit, ce n'est pas nécessaire de vous raconter comment ça s'est passé la négociation. Voilà, donc parce que vous avez vécu déjà un moment très difficile, donc ce n'est pas la peine d'en rajouter. Donc du coup, voilà, ils nous ont jamais dit voilà comment ça s'est passé la négociation, mais qu'est-ce qu'ils ont donné ou pas.
0: Lors de cette brève entrevue. Votre mémoire est sans faille. Vous nous donnez les dates, les heures et tout. Ça veut dire que tout cela est entré en vous,
1: tout
0: cette
1: fait.
0: Expérience-là. Comment on vit la suite avec les années, etc. Parce que c'est en 21, vous dites,
1: oui, oui.
0: Et là on est en 25. Et toutes ces dates sont comme dans votre être. Elles sont dans votre mémoire. Alors, il y a des traumatismes.
1: Justement. Et j'ai regardé une série qu'on appelle 24 heures chrono. Donc, à chaque scène, il y a toujours le chronomètre. Voyez. Moi, j'avais ma montre. À chaque fois qu'il y a quelque chose qui se passe, je regarde ma montre. Il y a telle chose qui se passe à telle heure et à telle heure. Voyez. Donc, ça m'a aidé à vivre au jour le jour. Voyez. Voilà, parce
0: oui.
1: Que, et donc... aujourd'hui, 4 ans après, il y a toujours des séquelles. Et je pense que jusqu'à ma dernière seconde, il y aura toujours des séquelles. C'est comme si c'est quelque chose qui est inscrit en moi pour la vie. Oui. Parfois, je repense à ça. Oui. Je repense surtout quand je vois ce chef, il est toujours là, au pays. Il est là. Mais il ne s'inquiète pas. il continue à kidnapper des gens, il continue à faire voilà tout ce qu'il veut, voilà, à faire bien de la violence sur la population, tout ça. Donc chaque fois que je vois ça, eh bien, au fond de moi, il y a une colère, il y a une révolte, parce que je me dis que ce n'est pas possible de 4 ans après que cette personne continue à faire subir ça ben, à des gens, priver des gens de leur liberté. Oui, donc il y a toujours cette révolte en moi.
0: Mais légitime.
1: Mais pas la haine. Pas, oui. Mais pas la haine. Parce que en tant que chrétien, je me dis, je ne vais pas laisser la haine envahir mon cœur. Oui, il y a toujours de l'amour. Et je prie pour la conversion de ces personnes. Comme a dit Jésus, mais priez pour vos ennemis. Je prie pour leur conversion. Qu'ils changent de direction, qu'ils cessent de faire du mal aux autres, qu'ils prennent le chemin du bien. Parce que là, ils sont sur le chemin du mal. Ils font du mal aux autres. Voilà, qu'ils puissent se convertir. Je demande au Seigneur, parce que le Seigneur peut toucher leur cœur. Je demande au Seigneur voilà, de toucher les cœurs de ces jeunes, parce que ce sont des jeunes. Hein. Ils ont moins de 30 ans. Ils ont moins de 30 ans. Ils ont tout leur avenir devant eux. Même si c'est un avenir qui peut être hypothéqué par rapport à tout ce qu'ils ont fait au pays, le jour où il y aura la justice, je pense qu'ils seront punis, voyez, mais qu'ils puissent changer de chemin. Et je pense que c'est possible. Voilà.
0: Et votre famille, qui sait que vous êtes pris dans cette embuscade, que vous êtes prisonnier d'une gang, comment elle réagit, votre famille?
1: Ma famille a beaucoup souffert pendant ces 20 jours. D'après ce qu'on m'a dit, ma maman, elle n'a pas mangé pendant presque ces 20 jours. Mon père aussi, qui pleurait. Mes frères et sœurs, mes neveux et nièces, ils n'ont pas pu aller à l'école pendant une semaine. Ils ne sentaient pas leur force. Ils étaient là, à la maison, voilà. À pleurer toute la journée, voilà. Et ils n'attendaient que ma libération. Voilà. Donc c'était une grande souffrance pour eux pendant ces 20 jours. Hein, parce qu'ils se posaient la question, est-ce que je vais sortir vivant ou pas? Cette question habitait leur cœur pendant ces 20 jours. Et le jour où j'ai été libéré, c'était vraiment pour eux, vraiment c'est une grande libération pour eux aussi. C'est comme si ils n'étaient pas entre les mains des ravisseurs, mais c'est comme si dans leur esprit, ils étaient aussi kidnappés. Voilà.
0: Quel est le premier visage de votre famille que vous avez vu?
1: Et c'était ma maman. Ma maman. Parce que quand j'ai annoncé que je vais rentrer à la maison, et là, c'est ma maman qui est venue me rencontrer. Voilà.
0: Et quel était son visage?
1: Et radieux. Radieux, était contente de revoir son fils. Voilà.
0: Comme le jour de votre naissance.
1: Voilà. C'est comme si, avant, elle se disait, est-ce que j'allais revoir mon fils? Voilà. Oui, tout de suite, ça me fait penser à ce père de famille dans l'évangile de Saint-Luc, au chapitre 15, qui était déjà en route en attendant le retour de son fils. C'est comme si ma maman, elle était déjà en route, était aux aguets. Voilà, pour mon retour. Et là, c'était une grande joie pour elle. Voilà.
0: Une grande lumière d'espérance.
1: Tout à fait. Voilà.
0: Je vous souhaite de faire vos études ici avec autant de mémoire, de capacité et de vie spirituelle qui vous habite.
1: D'accord.
0: Je vous remercie.
1: Merci beaucoup.

0: Je vous propose maintenant un extrait d'une entrevue réalisée avec Christiane Rancé, romancière. Comme un SOS, écoutez. Christiane Rancé, vous écrivez avec différents matériaux. Le souffle, le feu, le soleil, la nuit.
1: Écoutez, ça me touche beaucoup ce que vous me dites. Vous me faites rougir. Mais la nuit, oui, parce que j'écris la nuit. Voilà. Et puis qu'il y a toujours des parts d'ombre en soi. Ça, c'est certain. Qu'il y a des parts de doute. Il y a souvent de la mélancolie ou de la tristesse ou de l'angoisse. Le feu, parce que j'écris évidemment sur la foi. Et ça, c'est le feu. Ça, c'est effectivement la lumière du paradis entrevue. Et c'est la brûlure de l'impatience et de l'amour. Ça, c'est... Et puis le souffle. Le souffle, d'abord, celui de la musique, incontestablement. J'écoute beaucoup de musique. Et c'est un autre verbe. C'est une autre arithmétique. C'est une autre construction du monde. Et je trouve dans la musique, non pas la preuve de l'existence de Dieu, parce que ça c'est complètement, ce serait trop simple et ce serait faux. Et puis Dieu est quand même encore plus grand que la musique, si on peut faire des comparaisons. Mais en tout cas, quelque chose qui correspond à la dilatation d'une âme, celle du compositeur. Je suis absolument éblouie par cette capacité à créer ce langage qui n'existe nulle part. Et qui ne peut venir que de l'esprit, effectivement, et à mon avis, que de Dieu. Et c'est aussi pour moi la musique, ce désir de présence.
0: Et le soleil?
1: Le soleil, parce qu'effectivement, le soleil, d'abord, je suis née dans un pays de soleil, dans ce Maroc que j'aime tendrement. Et puis, et le soleil, parce que... Le soleil, c'est... quelque chose qui nous rappelle qu'il mourra un jour, que nous mourrons un jour. C'est à la fois quelque chose d'éclatant et de profondément impérieux dans ce qui nous rappelle en se levant tous les matins le travail que nous avons à faire pour construire ce paradis sur terre. Un jour, lui-même s'éteindra et il faudra que bien avant cette extinction, nous ayons été capables, nous autres êtres humains, de créer effectivement ce soleil sur terre, c'est-à-dire ce royaume d'une bonté, d'une vie ensemble et d'un royaume en tout cas de paix, voilà, de paix et d'harmonie.

0: Christian Rancé, aux éditions Talendier. Vous avez fait cet essai « Lettres à un jeune chrétien et à ceux qui ignorent qu'ils le sont ». Alors, c'est une longue lettre. Est-ce qu'il y a une personne en particulier à qui vous l'adressez ou c'est un grand horizon?
1: Je l'adresse peut-être un peu à mes enfants, parce que je ne fais pas de catéchisme à mes enfants, ils sont allés au catéchisme, je les laisse tout à fait libres, tout d'un coup, d'entendre l'appel et d'y répondre, mais je ne veux absolument pas les brusquer, donc ils savent très exactement ce en quoi je crois, ils ont les évangiles à la maison, ils ont une bibliothèque entière, mais en tout cas... À tous les amis de mes enfants, à tous ces jeunes ou à tous ces gens qui sont autour de moi et qui ont fermé les yeux, effectivement, sur ce qu'ils devaient à la religion chrétienne. Parce que c'est une chose de croire ou de ne pas croire, c'est la liberté fondamentale qui est même à la base même de notre religion chrétienne, mais c'en est une autre d'être ingrat. Voilà, c'est une lettre contre l'ingratitude. Et j'ai voulu rappeler dans cette lettre que tout ce qui fait aujourd'hui la beauté de nos institutions dans les pays occidentaux, on pourrait appeler ça l'assistance publique, l'enseignement gratuit, l'attention aux autres, la liberté, on vient d'en parler, la fraternité, ce sens de l'égalité, cette grande méfiance pour les richesses matérielles, tout ça, c'est dans les évangiles. Et j'ai voulu leur rappeler et rappeler voilà, qu'il n'y aura pas d'avenir possible si l'évangile ne reste pas au centre, je dirais, de toute pensée, mais même de toute pensée politique. Parce qu'il y a effectivement ce noyau immarcessible, incorruptible, ce noyau dur de vérité, de beauté et de bonté et d'amour du prochain dans son universalité. Dans son universalisme, et qu'il n'y a pas, comme l'a dit saint Paul, c'est ce que je voulais rappeler, vous savez, ni d'homme, de femme, ni de libre, ni d'homme libre, ni d'esclave, il y a ni de blanc, de bleu, de noir, de juif, de bouddhiste, de musulman, il y a l'homme, le frère, et ça, c'est ce qu'enseigne notre religion, ce qu'a enseigné le Christ, c'est cette extraordinaire ouverture dans l'amour dans l'écoute de l'autre.
0: Lettre à un jeune chrétien, m'est apparu un appel, un SOS.
1: Oui, parce qu'en France, en tout cas, je ne sais pas comment ça se passe au Québec, mais en France, il faut quand même le dire, je n'ai pas donné l'impression qu'on est des martyrs, mais il y a quand même un travail de sape absolument énorme contre cette religion. Vous entendez toujours le mot inquisition qui revient, donc c'est réduire cette religion à l'inquisition. Alors c'est au temps de Jean-Paul II, c'était le préservatif de Jean-Paul II, qui, comme tout le monde sait, était évidemment responsable du sida, si d'après ce qu'on avait entendu, une religion soi-disant libertaire, et ou alors l'inquisition. On avait systématiquement une espèce de réduction à des accidents quelquefois terriblement graves. Je ne dis pas que l'inquisition n'a pas été une horreur. Il faut simplement rappeler qu'elle a quand même été mise en place par des pouvoirs temporels. Mais quoi qu'il en soit, cette façon systématiquement de réduire une parole de vérité, quelque chose de l'ordre de l'esprit, du souffle, à des circonstances historiques, quelque chose de terrible, et avec cette obligation dans laquelle vous vous trouvez de cacher votre religion. Vous savez, vous avez toujours l'impression, si vous dites, déjà, dire que vous êtes chrétien, mais alors dire que vous êtes catholique, c'est épouvantable. J'ai l'impression que vous êtes parfumé à l'eau bénite, et que vous vivez dans un bénitier, et qu'il faut presque vous faire mea culpa toute la journée. Donc moi, je ne suis pas pour détester les autres, ou être dans la comparaison avec les autres religions. Il n'y a rien à dire sur les autres. Il y a simplement à affirmer une foi, un amour, dans toute sa lumière, dans toute sa transparence.
0: Vous allez permettre qu'on regarde ensemble ce livre. Regardez, Christian Rancé, après chacun des chapitres, j'ai écrit des petites choses qui m'ont paru importantes. Alors, avec vous, j'aimerais faire l'exercice d'ouvrir le livre et je vais exprimer ce que j'ai écrit, qui rappelle ce que vous avez écrit comme une sorte d'écho, et je vous demande de réagir, tout simplement. Ça vous convient?
1: Tout à fait.
0: Oui, au chapitre 2. coup d'État technologique, intelligence artificielle. Vous évoquez le rempart de la foi.
1: Oui, parce que je crois, vous savez, Tourguenev disait il faut entendre le mot progrès comme le symptôme d'une maladie. Voilà. Et je pense effectivement que aujourd'hui, faire croire à l'homme qu'on va pouvoir balayer toutes ses angoisses, répondre à toutes ses attentes par la science et la technologie à laquelle nous transmettons absolument tout notre pouvoir, est une très très grave, très très dangereuse attitude. Tout simplement parce qu'elle fait perdre l'échelle humaine. C'est-à-dire cette technologie nous a fait perdre l'étalon mesure du monde pour nous, qui est l'être humain dans ce qu'il peut avoir de plus fragile. Et ça n'est pas du tout ce que la technique, ni la technologie, ni la science prend en compte aujourd'hui. Quand on voit les horreurs que permet la technique dans la façon de massacrer, quand on voit les découvertes qui sont en train, enfin les recherches qui sont faites pour le transhumanisme, c'est-à-dire trouver une créature immortelle et supérieure aux autres, créer une espèce de supra-race humaine, je ne pense pas qu'on soit effectivement dans le progrès, sauf au sens où l'entendait Tourguenev, comme le symptôme d'une maladie.
0: Intéressant. Au chapitre 4, c'est beau cette visite à Tolède.
1: Ah oui, parce que là aussi, vous savez, il y a toujours le petit sourire de vous parler de la visite à Tolède, vous parler de ma visite chez la mère, c'est cette carmélite, oui. Dans ce couvent de carmélite, quand j'écrivais mon livre sur Sainte Thérèse d'Avila. Et ça a été très éclairant, parce que d'abord, il y a eu effectivement cette extraordinaire solitude dans laquelle vous entendez toute la poésie de Saint Jean de la Croix, qui est un éblouissement, solitude sonore, voilà, le silence et la solitude sonore. Et puis il y avait dans chaque instant de cette visite la présence de l'appel qu'elle avait entendu, qui sans doute n'avait pas toujours été facile, parce qu'il n'y a plus beaucoup en Espagne comme ailleurs de vocation. Et elle m'a dit avant de partir, vous savez, ça n'a pas été facile tous les jours, j'ai été heureuse chaque jour de ma vie de ce choix. Et ce que j'ai trouvé de splendide dans le témoignage de cette carmélite qui devait avoir 80 ans, hein, c'est sa fidélité. C'est que tout d'un coup, j'ai pris conscience, aujourd'hui où tout est périssable, où même quand vous achetez une machine, on programme son obsolescence pour la jeter plus vite. Tout d'un coup, cet engagement pour toujours, mais c'est quelque chose. Il y a une foi, il y a une confiance, il y a un mouvement d'amour qui est fait. Ce mouvement d'infini, de savoir qu'on engage non seulement sa parole à ce moment-là, mais tous les jours de vie qui vont venir, sans jamais plus sortir de l'endroit dans lequel on est rentré. Quand on prend mesure de ça, quand on est effectivement dans le lieu même de cette clôture, alors on comprend l'immensité qu'exige l'amour,

Nous sommes arrivés au terme de cette édition Donne-moi à boire qui désaltère notre été. Merci à vous et à Yannick Caron pour le montage de l'émission.

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4: À quelques heures du vote définitif sur l'aide à mourir en France, le Saint-Siège interpelle les députés. Des frères ne peuvent pas donner la mort à d'autres frères, affirme sur nos ondes le chancelier de l'Académie pontificale pour la vie. Ce sera juste après les titres. Commençait il y a 10 ans en Turquie une purge qui se poursuit. Elle a commencé par viser des militaires, ceux qui ont échoué à renverser le président Erdogan le 15 juillet 2016. Au Pakistan, l'intervention rapide des autorités locales, des responsables, d'étudiants musulmans a permis à une famille chrétienne de Karachi de survivre après que des allégations non prouvées de profanation du Coran aient lieu, témoignage dans ce journal. Et puis enfin, nous irons au Cameroun où Mgr Cléda s'inquiète des conditions de détention des détenus.
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4: Bonjour à tous. Le Saint-Siège tourne ses pensées vers la France à quelques semaines de la venue du pape dans l'Hexagone fin septembre, alors que Léon XIV appelle à prier en ce mois de juillet pour le respect de la vie jusqu'à sa fin naturelle. L'Académie pontificale pour la vie se soucie du vote définitif qui aura lieu cet après-midi dans l'hémicycle de l'Assemblée nationale à Paris. Les députés sont appelés à se prononcer sur ce projet de loi sur l'aide à mourir, des élus auxquels Mgr André Cucci, le chancelier de l'institution vaticane, lance un ultime appel sur nos ondes ce midi.
6: La Santa Sede qui lavora al servizio dell'intera Chiesa di Dio non fa nient'altro che annunciare.
7: Le Saint-Siège qui œuvre au service de l'Église universelle n'a d'autre mission que de proclamer le royaume de Dieu. C'est notre mission. Le royaume de Dieu, c'est Jésus qui guérit, c'est Jésus qui meurt pour que tous aient la vie. Et nous ne cessons de répéter ce qu'ont déjà affirmé les évêques français. Des frères ne peuvent donner la mort à d'autres frères. La fraternité est au service de la vie, pas de la mort. Le Saint-Siège affirme qu'il s'agit d'une question extrêmement grave et comprend aisément les processus législatif complexe, détaillé, long et sujet à débat. Et je dirais heureusement, car cela signifie que nous sommes conscients de la gravité et de l'importance de cette question et que nous devons parvenir à un large consensus. Le pape a déclaré lors de son récent voyage en Espagne que ces questions sont un but de civilisation. Je comprends qu'établir des règles pour toute une civilisation n'est pas chose aisée. C'est pourquoi le Saint-Siège dit qu'il faut prendre tout le temps et la sagesse nécessaire pour bâtir une civilisation qui protège la vie.
4: Un des propos recueillis par Jean-Charles Puzolu, l'Académie pontificale pour la vie, qui s'inquiète également des conditions d'application de la loi pour les personnes vulnérables ou en situation de solitude. Don Andrea Cucci souligne le grave risque de résurgence de ce que le pape François appelait la culture du déchet, un entretien à retrouver très prochainement sur notre site internet. Le Saint-Siège ne renonce pas à son rôle de médiateur en Ukraine. L'ancien émissaire du pape François, le cardinal Matteo Zuppi, et pour la deuxième fois sur place en Ukraine pour une visite de 4 jours. Avant de se rendre à Kiev, il était hier avec le nonce dans un centre de détention près de Lviv où se trouvent des prisonniers de guerre russes. En Ukraine, des frappes russes ont tué ce mercredi 6 personnes, fait une 20aine de blessés à Soumy dans le nord du pays et à Odessa, le grand port du sud. Selon l'ONU, le mois de juin a été le plus meurtrier pour les civils en Ukraine depuis avril 2022. L'Ukraine qui a participé cette semaine à un deuxième cycle de discussions avec Bruxelles en vue d'une possible adhésion à l'UE. Les 27 27 qui ont accepté ce matin de prolonger d'un an jusqu'en mars 2028 la protection accordée aux réfugiés ukrainiens sur leur territoire, la refusant cependant dorénavant aux personnes mobilisables. Au Moyen-Orient, l'armée iranienne annonce la mort de 7 de ses soldats dans les frappes américaines ayant visé le sud-est du pays aujourd'hui, tandis que la ville portuaire de Bouchehr, où se trouve la seule centrale nucléaire du pays, a été touchée par des raids américains. L'Iran qui a parallèlement lancé la 8e phase de l'opération Saïké, ciblant des positions américaines, dont une base jordanienne située en Jordanie, frappée par des drones explosifs. La Turquie commémore aujourd'hui le 10e anniversaire d'une tentative de coup d'État survenue le 15 juillet 2016. 253 personnes étaient tuées, sans compter les putschistes ce jour-là. Une décennie plus tard, le pays vit toujours dans l'ombre de cet épisode violent. Il a permis au président Erdogan de transformer les institutions, de renforcer son pouvoir. Pourquoi ce putsch manquait

0: le politologue Ahmed Insel.
1: Il n'y a plus de contre-pouvoir institutionnel. La justice n'est plus du tout un contre-pouvoir. Surtout la justice pénale sont vraiment contrôlées par des juges nommés après les grandes purges de 2016. Le deuxième contre-pouvoir, ça pourrait être normalement le Parlement, mais comme le président de la République, il est chef d'État, chef de gouvernement et chef de parti, et son parti dispose de la majorité parlementaire, il n'y a pas non plus un contre-pouvoir législatif.
0: La répression s'est étendue aux médias, aux ONG, à tous les opposants. Pourtant, le camp présidentiel s'est affaibli dans les urnes jusqu'à la victoire de l'opposition aux municipales de 2024. Mais une vingtaine de ses maires, dont celui d'Istanbul, Ekrem İmamoğlu, principal rival du président Erdogan, ont depuis été emprisonnés. Pour leurs partisans, le pouvoir cherche déjà à verrouiller le scrutin présidentiel attendu d'ici 2028. À Ankara, Nord-Loire pour Radio Vatican.
2: Au Pakistan, dans la ville de Karachi, une famille chrétienne a été accusée d'avoir profané le Coran. Des allégations non prouvées, mais qui ont suffi à susciter la colère collective. Peu après, une foule violente a assiégé le domicile des accusés, des responsables religieux, des autorités locales, des réseaux communautaires, notamment musulmans, ont contribué à empêcher ces violences collectives, à protéger la famille. Un soulagement pour les catholiques, même si ces chrétiens restent extrêmement vulnérables, nous explique Naïm Youssef Jil. Il est le directeur exécutif de la Commission catholique pour la paix et la justice au Pakistan.
3: La communauté chrétienne se sent sans protection et vulnérable au Pakistan. Les accusations visent souvent une seule personne, cependant, c'est toute la communauté qui en paye le prix. Il faudra du temps pour rétablir la confiance.
4: It will take time to restore the confidence of the community. The Catholics in Pakistan are living a hard life. They are facing discrimination, humiliations.
3: Les catholiques du Pakistan mènent une vie difficile. Ils sont confrontés à la discrimination, à l'humiliation et à la haine dans tous les domaines de leur vie. Ils luttent encore pour vivre dans la dignité. Les attaques des foules ont souvent sapé la confiance dans les gouvernements en raison de la faiblesse de son action pour protéger les minorités lors de ces incidents. Il est plus facile de pratiquer sa religion au sein de la communauté, mais au sein de la minorité, la plupart des chrétiens sont confrontés à des discours haineux, à des propos désobligeants et à un manque de respect. Ce phénomène s'observe couramment dans tous les domaines de la vie.
2: Des propos recueillis par Francesca Merlo. Résurgence de violence au Cachemire dans la partie administrée par le Pakistan. Sept civils, un paramilitaire, un policier ont été tués lors d'affrontements entre membres d'une organisation locale, le Joint Awami Action Committee, une organisation réclamant des réformes économiques de gouvernance dans cette région du nord-est du Pakistan classée terroriste par les autorités en juin dernier. En République démocratique du Congo, la riposte d'Ebola traverse une nouvelle zone de turbulence en Ituri. Les soignants du principal centre de traitement ont cessé le travail pour réclamer un paiement de leur salaire. Au Cameroun, l'archevêque de Douala tire la sonnette d'alarme concernant les disparitions forcées, les détentions arbitraires, les conventions de détention. Dans une lettre pastorale, Mgr Kléda exprime une grande inquiétude pour les femmes et les mineurs.
5: Ils vivent dans des conditions inhumaines, des souffrances atroces, même pour la nourriture. Quelqu'un qui mange une fois, s'il n'a pas un organisme assez fort, il finit par mourir. Les soins médicaux, s'ils n'en bénéficient pas, voilà pourquoi nous devons, n'est-ce pas, penser à ces gens-là. La surpopulation carcérale est un phénomène extrêmement grave. On ne doit pas, n'est-ce pas, mettre les femmes, les hommes et les enfants ensemble. Quand les infrastructures font défaut, quelquefois dans les prisons camerounaises, ils sont obligés, n'est-ce pas, d'être ensemble.
6: Dans votre lettre pastorale, vous dénoncez également le recours abusif et généralisé à la détention provisoire.
5: Quand une personne est arrêtée, on doit toujours respecter la loi. Il y a des textes qui disent combien de temps une personne peut être, n'est-ce pas, détenue. Or, cela n'est jamais respecté. Toutes ces personnes-là qui doivent être rapidement jugées. Comment se fait-il que dans une prison qu'il y ait plus de prévenus que de condamnés? Mais ce n'est pas normal.
2: Des propos recueillis par Augustine Astar. Enfin, concluons ce journal par une proposition. Chers auditeurs, nous voulions vous connaître. Vous écoutez Radio Vatican. Qui êtes-vous? Où êtes-vous? Nous serons heureux de vous lire. N'hésitez pas à nous écrire à français@vaticannews.va. Voilà, c'est la fin de ce journal. Merci de l'avoir suivi. Un excellent après-midi à tous.
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0: Bonjour Catherine.
1: Bonjour Mathieu. Cette semaine, nous partons pour Val-d'Or, à la rencontre d'une femme dont l'engagement et la voix résonnent bien au-delà de l'Abitibi-Témiscamingue, sa région natale. Directrice générale du Centre d'amitié autochtone de Val-d'Or depuis plus de 35 ans, Edith Cloutier est très liée à cette institution depuis son plus jeune âge. De mère anishinabé et de père québécois, elle a grandi à Val-d'Or dans un contexte urbain, mais profondément enracinée dans sa culture maternelle.
0: Au fil de cette entrevue, Edith Cloutier évoque pour nous des souvenirs de son enfance, son héritage familial, son parcours de militante et de bâtisseuse. Nous explorons ensemble le rôle fondamental du Centre d'amitié autochtone dans le tissu social de Val-d'Or, puisque l'établissement est devenu au fil des décennies un carrefour majeur pour plusieurs communautés autochtones.
1: Les nombreuses réalisations d'Edith Cloutier lui ont valu un nombre impressionnant de distinctions. Prix de la justice du Québec, doctorat honoris causa de l'Université Concordia et de l'INRS, ainsi que les titres de chevalière de l'Ordre national du Québec et de membre de l'Ordre du Canada. Ces honneurs témoignent de la vaste portée de son action, tant au niveau local que national, et de sa contribution incontournable à l'amélioration des conditions de vie des Autochtones en milieu urbain.
0: À notre micro, Edith Cloutier aborde aussi le soutien apporté par le Centre d'amitié de Val-d'Or aux femmes autochtones qui ont révélé les abus policiers dans cette région, des dénonciations qui mèneront à la Commission Vient. Elle revient également sur la création du Conseil national de réconciliation, auquel elle participe notamment à titre de membre du Conseil d'administration inaugural. Enfin, Edith Cloutier nous parlera de spiritualité, de transmission et de cette énergie qui continue de la porter au fil de son parcours incarnant l'espoir et la dignité.

0: Édith Cloutier, Kwe.
1: Kwe.
0: Kitchimigwetch, de nous recevoir dans les locaux du Centre de métiers autochtones de Val-d'Or. Vraiment, merci de votre accueil.
1: Ben, ça me fait plaisir.
0: Édith Cloutier, vous êtes née au Témiscamingue en 1966, d'une mère Anishinaabe et d'un père québécois. Et alors que vous êtes encore toute jeune, votre famille élargie déménage à Val-d'Or. Est-ce que vous diriez que vous avez vécu une enfance à la fois urbaine et ancrée dans la culture Anishinaabe?
1: Oui, urbaine, oui, dans la culture Anishinaabe, mais avec tout un cheminement sur cette compréhension de la culture. Ma mère est une femme indienne qui a perdu son statut en mariant un homme non-indien en vertu de la loi sur les Indiens de l'époque qui a été corrigée en 1985. Et donc, dans son parcours, elle a toujours été en milieu urbain. Et évidemment, dans ces époques-là, donc on est dans les années 60, fin 50, les Autochtones qui quittaient les communautés, qui se retrouvaient en contexte urbain, n'avaient pas d'opportunité tant que ça de préserver les liens culturels, la langue, les coutumes qui étaient déjà effritées par le système des pensionnats indiens. Donc, ça donnait pas grand-chose dans la vie de parler Anishinaabe quand tu vivais à Val-d'Or, par exemple, si tu voulais un emploi. Le fait autochtone était un fait invisibilisé. Voilà, j'ai grandi en ville parce que le système de la loi sur les Indiens faisait en sorte que les femmes perdaient leur identité et elles ne pouvaient plus vivre dans les communautés. Et donc, moi, mon cheminement puis mon parcours m'a amené à grandir en ville, mais en étant toujours très consciente que j'étais Anishinaabe, parce que vous parliez de famille élargie. Mm-hmm. On est déménagé avec les tantes, les cousins, les cousines, les grands-parents, parce que j'ai grandi beaucoup plus alignée avec ma famille Anishinaabe, la famille de ma mère, mais dans un contexte urbain.
2: Mm-hmm. Et ça vous a mené au Centre d'amitié autochtone. Vous y êtes depuis très longtemps, très jeune, vous êtes venue ici.
1: Mais les centres d'amitié autochtone, c'est des centres communautaires pour les Autochtones dans les villes. Donc, les Autochtones qui venaient des communautés à Val-d'Or, donc dans les années 70, pour des rendez-vous médicaux ou des soins, devait avoir un lieu pour attendre les rendez-vous, puis parfois, il devait rester 24 heures en ville. Et donc, les centres d'amitié, celui de Val-d'Or du moins, offraient de l'hébergement pour les personnes autochtones Anishinaabe en transit pour notamment des rendez-vous médicaux. Mais c'était aussi un lieu de rencontre pour les Autochtones qui commençaient à s'installer en ville dans le début des années 70, qui est une époque assez bouillonnante quand même sur le plan de la mobilisation des peuples autochtones pour la reconnaissance de leurs droits. Exemple, à Val-d'Or, le Centre d'amitié a été fondé en 1974, donc un lieu communautaire. Mais dans ces mêmes époques-là, le Conseil tribal Anishinaabe, le Conseil algonquin qu'on appelait, qui réunissait les 9 communautés, donc les 9 chefs des 9 communautés autochtones de l'Abitibi-Témiscamingue, ont mis en place ce conseil politique pour parler d'une même voix politique pour les Algonquins, à l'époque, on disait, les Algonquins de cette région-là, de ce territoire-ci. Donc, le Conseil algonquin a ouvert ses portes. Il y avait aussi une radio communautaire autochtone qui a commencé à diffuser dans des locaux au centre-ville de Val-d'Or. Il y avait le mouvement des femmes autochtones pour mettre des pressions, pour modifier la loi sur les Indiens. Et donc, on s'est retrouvés, nous autres, nos familles, à venir s'installer à Val-d'Or dans tout ce bouillonnement-là, sans oublier que la Convention de l'abbé James a été signée dans ces époques-là, là, 74, 75, 76. Les Cris ont pris Val-d'Or comme un siège social pour cette mobilisation-là de, qui les a maintenant amenés à être leur propre gouvernement. Donc, c'est dans cette dynamique-là que ma grande famille, on s'est retrouvés à Val-d'Or. Donc, on sentait bien à travers cette dynamique-là. Et le centre était le lieu où on pouvait se réunir en famille. Il y avait des activités pour les enfants. Mon grand-père a été un des premiers administrateurs au conseil d'administration du Centre d'amitié. Le Centre d'amitié est devenu mon premier employeur de ma vie à l'âge de 15 ans. Mmh. Donc, c'est quand même un parcours qui m'a amené aujourd'hui à avoir la seule et unique job de ma vie, qui a été directrice générale du Centre d'amitié autochtone 36 ans plus tard.
2: Élite Cloutier, il existe 122 centres d'amitié autochtone au pays. Est-ce que les centres d'amitié autochtone ont des liens très étroits entre eux? Puis est-ce que ça tisse un espèce de maillage d'une société civile autochtone, finalement, d'un océan à l'autre?
1: On parle du mouvement des centres d'amitié autochtone au Canada, le mouvement des centres d'amitié autochtone au Québec, qui partage vraiment une mission commune, qui est d'améliorer la qualité de vie des Autochtones en milieu urbain, qui est d'offrir vraiment un espace de manifestation culturelle, identitaire et citoyen. Le mouvement des centres d'amitié autochtone est cette voie collective citoyenne et qui permet, à travers ce mouvement-là, d'amplifier une voix qui est souvent invisibilisée, qui est celle des Autochtones en milieu urbain, avec toute la spécificité du fait urbain par rapport aux communautés territoriales qui sont des réserves avec vraiment ce qui lie tout le monde dans une communauté. C'est oui le territoire, mais c'est aussi tous des Anishinaabés avec les branches familiales qui convergent sur ce territoire-là, tandis qu'en milieu urbain, on est vraiment dans une diversité de nations. On côtoie autant des Atikameks que des Anishinaabés, que des Cris, que des Inuits dans un milieu urbain, ce qui fait qu'on est en mesure d'offrir des réponses qui sont culturellement pertinentes, qu'on dit, à une diversité de nations autochtones.
0: Oui. Puis le centre d'amitié autochtone de Val-d'Or est particulièrement dynamique, puis il y a différents services qui sont offerts. Un de ceux, je pense, qui a le plus de portée, même, je dirais, à l'extérieur de Val-d'Or, c'est votre clinique de santé. Mm-hmm. C'est la clinique Minowé, c'est bien ça?
1: Ben, en fait, maintenant, on a évolué. C'est la clinique en santé autochtone du centre d'amitié autochtone existe depuis maintenant 20 ans, qui a pris quand même une forme aujourd'hui, qui a une envergure avec tout un volet de services médicaux, mais un volet aussi de guérison traditionnelle, de culture intégrée au cheminement de mieux-être. Donc, c'est une initiative de santé et mieux-être autochtone. Et donc, on a pu justement travailler à la co-construction d'une clinique avec le Réseau québécois de la santé et services sociaux. Parce que la particularité, c'était d'inscrire des services de première ligne, de soins santé pour les Autochtones en milieu urbain, mais c'est aussi de le faire non pas en vase clos, mais de le faire en l'inscrivant dans l'offre de services publics québécois. C'est pour ça qu'on chemine depuis de nombreuses années, parce que le but, c'est d'avoir un impact systémique, d'apporter les changements systémiques dans le réseau de la santé par rapport aux services qu'on donne aux Autochtones et donc d'offrir des réponses culturellement pertinentes et sécurisantes. On sait, on a tous connu l'épisode, le triste et tragique épisode de Joyce Echaquan. Je pense que ça l'a permis d'accélérer quand même ce cheminement-là de reconnaître que les Autochtones peuvent porter leurs solutions et les mettre en œuvre dans ce cas-ci par la mise en place d'une clinique en santé autochtone qui offre autant des services classiques de soins médicaux, médecins, infirmières, travailleurs sociaux, etc., mais qui combine aussi avec des services en matière de, je dirais, culturelle, de guérison culturelle, en intégrant des cérémonies, en intégrant des accès à des aînés, en offrant un accès à la forêt, à la nature, aux pratiques culturelles, dans cette vision globale et holistique de la santé du mieux-être autochtone.
2: Donc, ça veut dire que quelqu'un qui vient à la clinique pour un mal physique, une douleur ou une maladie ou quelque chose, systématiquement, la clinique va aussi s'interroger sur son état de bien-être, sur l'aspect culturel, spirituel.
1: En fait, intégrer une clinique en santé autochtone dans un centre d'amitié autochtone, c'est d'élargir l'accès à des services. Parce que dans un centre d'amitié autochtone, on a aussi des services en justice. Mm-hmm. On a des avocats qui travaillent au centre. On a des services de stimulation précoce pour les enfants. On a des services en périnatalité sociale. On a des services en employabilité. On a des services petite enfance. On a un CPE. Donc, mon point, c'est quand on rentre dans un centre d'amitié, on peut rentrer parce qu'on a un mot de ventre puis il faut voir le médecin, mais qu'à travers la rencontre, on peut voir dans l'histoire familiale de la personne ben, qu'on peut offrir des réponses multiples pour le mieux-être global pour son enfant de 3 ans qui a des difficultés de langage. Ben, il peut y avoir une référence dans nos services de stimulation précoce. On a des orthophonistes, on a des éducateurs spécialisés. Puis en même temps, ben, elle peut avoir son conjoint qui est sans emploi, puis qui pourrait s'intéresser à nos parcours en enrichissement des compétences et accéder à ce parcours-là pour cheminer vers un retour sur le marché du travail. Et elle peut avoir son adolescente qui vit des problématiques liées à l'alcool, à la drogue. Bien, on a des groupes de soutien pour les adolescents, les adolescentes. On a donc tout ça dans un centre d'amitié autochtone qui permet d'offrir des réponses holistiques, globales, intégrées, familial, puis ça fonctionne, ça fonctionne.
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0: Édith Cloutier, le Centre d'amitié autochtone de Val-d'Or, ben, il a joué un rôle majeur dans l'accompagnement, dans le soutien de la douzaine de femmes autochtones qui ont raconté à Radio-Canada les sévices sexuels, les violences, l'intimidation subies de la part de certains policiers de la Sûreté du Québec. Rappelons que le reportage qui a été présenté à l'émission Enquête en 2015 et qui donnait la parole à ces femmes a eu un impact majeur. La commission Vient sur les relations entre les Autochtones et certains services publics au Québec a été créée dans la foulée de cette dénonciation, de ce reportage. Édith Cloutier, le Centre d'amitié autochtone est toujours resté proche de ces femmes qui ont pris la parole avec courage. Est-ce que vous diriez que ces femmes ont, plus de 10 ans après les dénonciations, obtenu justice?
1: La réponse courte, c'est non. La réponse longue, c'est bien, ça a permis de mettre dans l'espace public, puis pas juste sous l'angle autochtone, mais plus large, dans quelle réalité ces femmes autochtones se retrouvent. La justice vient par des gestes concrets. On a mis beaucoup d'espoir dans la commission Vient, qui effectivement découle du courage et de la dénonciation de ces femmes. À l'issue de la commission Vient, il y a des recommandations, des appels à l'action importants dans différents domaines, parce qu'on se penchait sur les relations entre les Autochtones et certains services publics, santé, justice, services, sécurité publique, etc., qui ont aujourd'hui des impacts importants. Ça, on ne veut pas minimiser ça, mais le fait des femmes autochtones, la réalité des femmes autochtones, elle est presque invisible à travers le rapport. Il n'y a aucun angle féministe autochtone dans le rapport de la commission vient. Et ça, on l'a manifesté au commissaire, on l'a manifesté lorsque le rapport a été déposé. Puis comme je dis, je ne veux pas minimiser les impacts positifs. La clinique en santé autochtone est citée comme un modèle, là, et ça nous a donné des opportunités de s'asseoir avec les instances gouvernementales pour atterrir avec un financement adéquat. Mais la question des femmes autochtones et leur relation avec l'institution policière n'a pas été... je vais le dire en un anglicisme, adressé dans le rapport. Le rapport a permis d'entendre des excuses aux peuples autochtones venant du premier ministre et du gouvernement du Québec. Mais les femmes autochtones attendent encore des excuses de l'institution policière duquel elles ont subi des torts. Maintenant, il y a une suite, et la suite, c'est un recours collectif que les femmes ont mis de l'avant, soutenu par une firme d'avocats, et on a appris il y a à peine trois semaines, que le recours collectif a été accepté. Donc, la justice, elle doit prendre ancrage dans des actions concrètes, dans la reconnaissance de tort, et dans une forme de, je dirais, de reconnaissance.
0: De réparation.
1: De réparation. Et est-ce que c'est la voie de l'action collective? Parce qu'on a épuisé quand même plusieurs des options. Par contre, il y a quand même des changements dans, je dirais, les pratiques, l'institution policière dans ses formations policiers. Il y a quand même des éléments qui ont permis de faire certaines avancées. Par contre, on voit qu'on est encore dans des débats au Québec sur la reconnaissance ou non-reconnaissance du racisme systémique. Bon, ça, c'est un autre combat. Mais ceci étant dit, le même noyau de femmes sont toujours présentes malgré leur vulnérabilité, leur fragilité, dans un parcours qui n'est pas facile. Et en devenant des figures publiques, ça a eu des impacts pour elles aussi. Mais par contre, c'est quand même beau de voir la force qu'elles ont de continuer presque 10 ans, parce que ça va faire 10 ans que le reportage a été diffusé cet automne, de voir qu'elles maintiennent le cap avec force et courage pour revendiquer cette justice et ses réparations. Et nous sommes toujours à leur côté. On a fait la promesse le jour 1 qu'on sera à leur côté. Et on est toujours avec elles dans ce processus-là.

0: Édith Cloutier, vous faites partie d'une équipe de 5 personnes autochtones devant mettre sur pied le premier Conseil national de réconciliation, donc un organisme fédéral présentement en chantier qui va venir...
1: Il a été créé, là, on l'a fondé et tout. Là.
0: Officiellement, ouais, c'est vrai, avec le CA a été annoncé et tout ça. Donc, cet organisme viendra répondre à l'appel à l'action numéro 53 formulé par la Commission de vérité et réconciliation. Donc, ces appels à l'action qui ont été lancés au moment de mettre fin aux travaux de la Commission en 2015. Donc, Édith Cloutier, concrètement, comment va être déployé le mandat du Conseil national de réconciliation?
1: Bien, votre question tombe à point parce qu'on tient notre première réunion du Conseil d'administration en personne avec le Conseil d'administration pratiquement complet, 9 personnes sur un total de 13. Et on tient notre première réunion à la fin du mois de juin. Oui. J'ai eu le grand privilège d'être nommée présidente de ce conseil d'administration qui a un mandat de mettre en lumière les avancées de la réconciliation au Canada. Donc, un grand chantier devant nous. Puis, je pense qu'il y en a beaucoup d'initiatives à différentes échelles qui sont dans la direction de la réconciliation, mais qui sont pas si bien documentées que ça. Mmh. Donc, le travail du Conseil, c'est de documenter, de répertorier, de dialoguer avec des acteurs de la grande société canadienne qui prônent la réconciliation, qui agissent sur la réconciliation. Mais il y a aussi un autre volet du mandat qui est de mesurer les progrès de la réconciliation du gouvernement du Canada qui a la responsabilité de faire avancer les appels à l'action. Il y a différents rapports qui indiquent qu'on n'est pas aussi avancé qu'on le devrait. Comme au Québec, il y a une veille sur les avancées de la commission Vient qui sont pas... on n'est pas aussi avancé qu'on devrait l'être. Mais ceci étant dit... ce Conseil national de réconciliation aura un mandat de déposer un premier rapport dans un an avec une mesure des progrès de la réconciliation au Canada dans la grande société, mais aussi auprès du gouvernement dans son imputabilité puis sa responsabilité de faire avancer la réconciliation au Canada.

0: Edith Cloutier, bon, par votre travail, vous contribuez à une résurgence culturelle autochtone. Mm-hmm. Vous avez évoqué en début d'entrevue aussi que vous-même, à travers votre vie, vous avez fait un travail de réappropriation culturelle. Vous avez déjà parlé en entrevue de la dimension spirituelle également. Est-ce que de ce côté-là aussi, il y a eu un travail de réappropriation d'une spiritualité qu'on pourrait nommer autochtone?
1: C'est que l'espace dans un centre d'amitié permet aussi de connecter avec notre identité, avec nos valeurs, mais c'est aussi un milieu où on peut être en connexion avec les traditions, puis aussi la culture, et donc des apprentissages liés à la spiritualité autochtone. Les centres d'amitié, c'est une de nos grandes forces, c'est de protéger cette culture en assurant une transmission intergénérationnelle, mais aussi des savoirs autochtones. Donc, il y a une place privilégiée pour les aînés, il y a une place privilégiée pour les porteurs de savoir, et il y a surtout un accès qui est donné à ses aînés et ses porteurs de savoir, aux membres de la communauté. Et c'est grâce à cet accès-là que moi, j'ai pu apprendre tout au long de ma vie, parce que c'est 35 ans de ma vie, de recevoir des enseignements de nos aînés qui sont présents localement à l'échelle des événements qu'on a ou des rassemblements nationaux qu'on a dans le mouvement des centres d'amitié. Cette présence des aînés, ces porteurs de savoir, fait que on est en apprentissage en continu. Et c'est devenu ça, moi, ma voie spirituelle. Puis, c'est de trouver son équilibre parce qu'on reçoit ces enseignements-là et ces apprentissages-là. Puis, en même temps, ben, ça vient nous donner ce renforcement-là identitaire, puis cette capacité de se définir puis d'agir en fonction de où on se situe aussi dans notre parcours. Donc, moi, ça a été un grand privilège d'avoir accès encore aujourd'hui à des enseignements que les aînés nous font, mais aussi à tous ces apprentissages spirituels qui se font dans la pratique.
0: Oui. Mmh.
1: C'est vraiment, on tient des cérémonies, on entend des discours, on ouvre des rencontres de manière traditionnelle. Donc, c'est à travers ce qu'on vit qu'on a ces enseignements et ces apprentissages-là.
2: Mais Edith Cloutier, il nous reste à vous dire miigwech.
1: Ketchi miigwech à vous.
0: Merci.
2: Ketchi miigwech, un grand merci à Edith Cloutier pour sa générosité et pour la force de son engagement au service de la justice, de la dignité et du mieux-être des peuples autochtones.
0: 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À la semaine prochaine, Catherine.
2: À la semaine prochaine, Mathieu. D'ici là, nous restons à l'écoute de Radio-VM et Radio-Galilée.

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L'ange du Seigneur porta l'annonce à Marie, et elle conçut du Saint-Esprit. Voici la servante du Seigneur. Qu'il me soit fait selon sa parole. Et le Verbe s'est fait chair, et il a habité parmi nous. Je te salue, Marie, comblée de grâce. Le Seigneur est avec toi. Tu es bénie entre toutes les femmes, et Jésus, ton enfant, est béni. Sainte Marie, Mère de Dieu, prie pour nous pécheurs, maintenant et à l'heure de notre mort. Amen. Prie pour nous, Sainte Mère de Dieu, afin que nous soyons rendus dignes des promesses de Jésus-Christ. Que ta grâce, Seigneur notre Père, se répand dans nos cœurs. Par le message de l'ange, tu nous as fait connaître l'incarnation de ton Fils bien-aimé. Conduis-nous par sa passion et par sa croix, avec le secours de la Vierge Marie, jusqu'à la gloire de la résurrection.

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0: 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À la vue des foules, Jésus monta dans la montagne. Il s'assit et ses disciples s'approchèrent.
1: À l'émission Sur la montagne aujourd'hui, nous vous présentons Sœur Claire Hafner de la Communauté des Béatitudes dans une série intitulée « Le procès de Jésus ».

les pharisiens. Ce sont des gens extrêmement sympathiques. Je vais peut-être vous surprendre quand je vous dis ça, mais j'aime beaucoup les pharisiens. Si le peuple d'Israël a réussi à survivre à toutes ces convulsions historiques, ces occupations, cette invasion d'idolâtres, et il faut voir ce que ça représentait à l'époque. Nous avons pris l'habitude, mais peut-être sommes-nous dans l'illusion actuellement, mais enfin nous avions pris l'habitude de vivre en milieu chrétien. C'est une situation très fragilisée actuellement, et si nous ouvrons nos yeux, nos oreilles, nous allons nous apercevoir d'une invasion plus ou moins subtile de théories païennes ou idolâtres. Mais physiquement, nous sommes encore à peu près libres. Ce ne sont plus les légions romaines qui arrivent avec leurs aigles, leurs chevaux, leurs chars, leurs catapultes, mais c'est la télévision, l'ordinateur, l'Internet, la société de consommation. C'est beaucoup plus subtil, donc beaucoup plus dangereux. Ne craignez pas ceux qui tuent le corps, nous disent Jésus dans l'Évangile. Ne craignez pas ceux qui tuent le corps. Craignez celui qui, ayant tué le corps, a pouvoir de jeter l'âme dans la géhenne. Voilà ce que vous devez craindre. Et le serpent qui s'infiltre touche toujours à l'âme. D'ailleurs, ce que nous consentons avec notre corps finit par imprégner notre âme. C'est connu parce que nous sommes un et nous sommes le temple de Dieu. Donc nous ne pouvons pas y faire entrer n'importe quoi. Et c'est justement le problème auquel se sont affrontés les pharisiens avec succès. Et ils ont voulu que la Torah imprègne tous les moments de la vie juive, depuis le matin jusqu'au soir, pour qu'elle résiste mieux à l'invasion idolâtre. Le matin était le moment, et toujours le moment pour le judaïsme d'aujourd'hui, de la prière. Le matin commence par la prière, pas par le déjeuner, mais par la prière. On se donne à Dieu et tous les moments de la vie sont informés par la volonté de Dieu. Voilà ce que les pharisiens ont établi dans la vie juive. D'ailleurs, Jésus ne rejette pas du tout cette conception des choses, au contraire. Ce qu'il rejette, c'est l'application des petits commandements et l'omission des gros. Ce qu'il rejette, c'est une religion formaliste extérieure, mais pas du tout l'ensemble du judaïsme qui est juste et qui est fondé sur la parole. Jésus ne peut pas renier sa propre parole. D'ailleurs, il le dit en Matthieu, « Ne croyez pas que je suis venu abolir la loi et les prophètes, je suis venu les accomplir, et celui qui enseignera à un homme à ne pas observer le plus petit de ses commandements, celui-là sera petit dans le royaume. » Vous trouvez ça après le sermon sur la montagne, ou plutôt après les béatitudes. « Et celui qui enseignera aux hommes à observer le plus petit des commandements, celui-là sera tenu pour grand dans le royaume. » Donc nous avons là une position très nette de la part de Jésus qui doit nous poser question. Le but des pharisiens, c'était d'amener le peuple à des vies en Dieu. Ce n'est pas autre chose que ce que nous essayons de faire quand nous vivons une vie vraiment chrétienne. Une vie vraiment chrétienne, ça n'est pas une vie qui, comme le dénonçait Jérémie, limite la dévotion à Dieu au temple. Jérémie, Isaïe, Ézéchiel, tout ce monde-là déjà s'insurgeait là-dessus.
Et les pharisiens sont les disciples de ces prophètes-là aussi. Vous dites le temple, et après vous commettez l'abomination et vous pensez que le temple va vous garantir. Voilà ce que dit Jérémie. Alors, fais la circoncision de ton cœur. Et il reprend une parole du Deutéronome. Le pharisien, c'est la religion du cœur. Même si je dois pour ça renverser quelques idées fausses, solidement établies par une traduction qui n'est pas toujours très pure de mauvaises intentions, on a toujours tellement voulu se démarquer du judaïsme qu'on en a fini par ne plus être très honnête dans certaines positions. Les pharisiens sont ceux qui ont sauvé la parole de Dieu au milieu des influences païennes et des trahisons de leurs coreligionnaires sadducéens. Ils ont mené une vie tellement exemplaire que, sous l'occupation grecque, ce sont eux qui vont mettre en motion la contestation. Ils vont d'ailleurs soutenir la révolte des Maccabées. Ce sont eux aussi qui vont lutter contre la soif de pouvoir des descendants des Maccabées qui veulent réunir dans un seul pouvoir la grand-prêtrise et la royauté, ce qui est totalement et strictement interdit par la parole de Dieu, par la Torah, justement parce qu'il ne faut pas confondre. Être grand prêtre et être roi, ce sont deux bénédictions tout à fait différentes. Reportez-vous à Genèse 49 et à Deutéronome 31. La grand-prêtrise, c'est Aaron. La promesse messianique et royale, c'est la tribu de Juda. Ne mélangeons pas les genres. D'ailleurs, le judaïsme tout entier est contre la confusion et le mélange.

Donc les pharisiens vont s'installer au milieu du peuple. La plupart d'entre eux sont des gens amoureux de Dieu. Ils vont être au milieu du peuple et ils vont se faire enseignants et c'est eux qui vont communiquer la parole de Dieu au peuple. C'est eux, ils vont vivre avec le peuple. Ce sont les sadducéens qui aiment l'argent et le pouvoir. Les pharisiens, il y a toujours des exceptions, mais en règle générale, sont des gens aimés du peuple parce qu'ils sont en chaverim, c'est-à-dire en fraternité, que ces fraternités, pour y accéder, sont extrêmement exigeantes sur le respect des commandements, l'amour de l'étude et l'amour, bien sûr, de Dieu, qui est le moteur principal de l'étude de la Torah et de l'accomplissement des commandements. Quand on veut dire et prouver son amour pour quelqu'un, on accomplit la parole de Dieu. Si on aime Dieu, on accomplit sa parole. Jésus redira la même chose. C'est incontournable. Vous ne pouvez pas, nous ne pouvons pas aimer Dieu et tourner sa parole en ridicule. Il y a une antinomie là. Il faut être sérieux en amour. C'est peut-être la seule chose où il faut être sérieux d'ailleurs. Donc les pharisiens vont être cette semence planté en terre après bien des larmes d'exil, des larmes d'exécution, des larmes d'occupation, qui vont poser un acte de liberté extraordinaire, c'est-à-dire continuer à étudier la Torah alors que c'était interdit sous l'oppresseur Antiochus IV. Ces gens-là enterraient leur Torah dans le plancher de leur maison, la ressortait la nuit et étudiait. L'étude est un acte de liberté. L'étude est le premier acte de liberté qui nous permet d'échapper à la manipulation. Si nous étudions, nous sommes capables de nous poser des questions. Si nous nous posons des questions, nous sommes capables de prendre du recul en face de n'importe quelle tyrannie. Si nous étudions la parole de Dieu, nous posons un acte qui nous fait rentrer dans une vie libre. Parce que la parole de Dieu est une parole de liberté. Donc voilà les pharisiens, cachés dans le peuple. Très répandus, puisqu'il y aura un des descendants des Dasmonéens qui va en faire exécuter 6000. Parce qu'ils se sont révoltés contre justement la prise de pouvoir des descendants des Maccabées. 6000. Ce sont déjà des martyrs de la foi, des martyrs de la Torah. Il va y en avoir beaucoup. Au moment où arrive Jésus, les pharisiens sont en contestation contre l'autorité au temple. Ils contestent la prise de pouvoir, ils contestent les magouilles, ils contestent l'exploitation des richesses du temple au profit de la hiérarchie sacerdotale. Ils sont un petit peu dans l'état de ce saint François qui va voir le pape pour lui parler de pauvreté. Relisez la vie de saint François. De saint Dominique qui se lève contre une église sclérosée et qui va sur les routes pour prêcher. Voilà les chaverim, voilà les pharisiens. On les appellera par dérision les séparés. C'est là d'où vient le mot pharisien, les perouchim, les séparés, ceux qui se mettent à part. C'est intéressant parce que c'est justement la phrase du Christ qui dit « Vous n'êtes pas du monde, vous êtes dans ce monde, mais mon choix vous a séparé du monde. » Mais mon choix vous a séparé du monde. C'est exactement ça que vivent les pharisiens. Et ils vont le vivre pendant 200 ans, avant Jésus. Et ils vont être ceux qui vont préserver la pureté du culte. Déjà, petit à petit, les pharisiens vont être élus au Sanhédrin, c'est-à-dire dans ce tribunal qui siège dans ce qu'on appelle le Liskat Hagazit, c'est-à-dire la chambre
des pierres, cette chambre du temple où siégeaient ces 71, c'est-à-dire 70 juges plus le grand prêtre, qui jugeaient de toutes les affaires internes d'Israël. Ils vont être des gens qui, pour la plupart, ressemblent plus à Nicodème et à Joseph d'Arimathie que toutes les calomnies qu'on a pu faire courir à leur sujet. D'ailleurs, je ne sais pas si vous l'avez remarqué, mais dans l'Évangile, on ne nomme, on identifie seulement ces deux-là. Mais eux aussi vont être complètement révolutionnés par les affirmations de Jésus. Eux qui sont dépositaires en face de l'idolâtrie, du polythéisme, de la révélation de Dieu qui dit « Je suis un ». Hors de moi, il n'y en a pas d'autre. Ces pharisiens-là sont pris, je dirais, en sandwich entre eux, les sadducéens collaborateurs, l'autorité romaine qui, elle, ne comprend rien à la situation parce qu'elle est polythéiste, est là pour faire régner l'ordre, ce qui ne veut pas dire la paix, mais l'ordre, qui ne veut pas d'ennui, et qui va être impitoyable avec tout mouvement de foule, toute rébellion. Un exemple, une nuit, Pilate, qui n'a jamais raté une occasion de faire une gaffe, fait rentrer de nuit les aigles romains autour du temple, dans Jérusalem. Or, il est interdit par la Torah de faire la représentation d'animaux et de les faire pénétrer dans la ville sainte. Et voilà que autour du siège de l'autorité romaine à Césarée, voilà que une foule, avec les leaders étaient les pharisiens, bien sûr, et il y en avait beaucoup, beaucoup, beaucoup qui avaient fait le voyage, une foule se met autour et demande à Pilate d'enlever cette idolâtrie de Jérusalem. Voyez, le sentiment tellement profond du respect de la Torah. Et cette foule se lamente. Et le représentant de César les fait charger par ses soldats. Et il y eut plusieurs centaines de morts et de blessés. Et les Juifs restèrent couchés par terre en disant « Nous resterons là sans boire ni manger tant que tu n'auras pas enlevé ces idolâtries, ces idoles, ce symbole de la puissance romaine à l'intérieur même de la ville sainte. » Et Pilate va céder. Mais ça va être au prix de morts et de blessés. C'est la suite, on ne peut pas dire le début, du long martyre d'Israël parmi les nations. Des gens, les pharisiens, des gens tous prêts à risquer leur vie pour la Torah. D'ailleurs, ce mouvement donnera une longue suite de rabbis, de sages et de martyrs qui préféreront tout plutôt que de renier le nom de Dieu.

0: Voilà les pharisiens qui d'ailleurs vont être extrêmement réticents à prononcer une condamnation à mort contre Jésus. Ce qu'ils veulent faire respecter, c'est l'excommunication. C'est-à-dire la mise à l'écart, le retranchement de la communauté, le retranchement spirituel, il ne s'agit pas de mise à mort de Jésus qui, pour eux, prophétise l'idolâtrie. Pour eux, est un faux prophète qui attaque l'intégrité de Dieu. Nous allons le voir en détail. Qui est un enjeu dramatique pour la préservation de l'unité de la foi, à la fois du peuple présent en terre d'Israël et du peuple éparpillé en diaspora qui avait déjà assez de problèmes comme ça. Les pharisiens vont essayer, et on le voit par exemple avec la deuxième condamnation à mort, et nous reverrons cela en détail, après la guérison de l'aveugle né, on s'aperçoit que Jésus et ses suiveurs étaient excommuniés. C'est pour ça que les parents de l'aveugle né n'osent pas témoigner devant le tribunal des pharisiens. Ils n'osent pas. Ils peuvent se faire jeter, comme l'a été le paralytique, ils peuvent se faire jeter de la synagogue. C'est dramatique quand on sait à quel point la vie communautaire était fondamentale dans l'existence d'un homme d'Israël. Que serait-il devenu sans sa communauté, lui qui était déjà dans un territoire occupé, lui qui était déjà la proie des idolâtres, lui qu'on pressurait, qu'on opprimait, que serait-il devenu sans le cœur de solidarité que constituait sa synagogue, avec toutes les institutions de charité, l'orphelinat, la dot des filles pauvres, la maison de vieux, le bain rituel, la boulangerie cachère? Que serait devenu cet homme-là, tout seul? Voilà de quoi ont peur les parents de l'aveugle-né. C'est pour ça qu'ils n'osent pas témoigner. C'est pour ça qu'ils mettent la question sur le dos de leur fils. Dites-lui, lui, de témoigner, il a l'âge. Sous-entendu, je ne suis pas responsable. Ces pharisiens-là vont prononcer l'excommunication, mais c'est Caïphe, le sadducéen, pour des raisons politiques, en se cachant derrière la préservation du temple et de Jérusalem, qui vont décréter la mise à mort. Ce sont les sadducéens, c'est Caïphe. Les pharisiens, eux, vont révéler leur esprit profond dans un de leurs descendants, une de leurs figures éminentes qui s'appelle Yohanan ben Zakkai, qui, au moment du siège de Jérusalem, va comprendre que le temple est perdu, que Jérusalem est perdue. Les armées romaines tenant l'extérieur et les zélotes extrémistes tenant l'intérieur, Yohanan ben Zakkai va aller voir les Romains. Il va leur demander la permission de sortir de Jérusalem. Mais comme il craint les extrémistes zélotes, il va se faire évacuer de nuit dans un cercueil, puisqu'on avait la permission d'enterrer dehors, puisque les corps ne devaient pas demeurer dans la ville sainte. Voilà qu'il sort de Jérusalem entouré de ses disciples qui portent le cercueil dans lequel il est et qu'il va se réfugier à Yavné, qu'on appelle maintenant Jamnia, mais qui est en réalité Yavné, petite ville de Galilée, où il va réunir ses rescapés de disciples affamés, traumatisés, désespérés par la chute du temple, son incendie. Désespérés par la perte de la ville sainte, des gens qui sont dans un état de souffrance profonde. Et voilà Yohanan ben Zakkai qui les réunit et qui leur dit « Peuple d'Israël, mes frères, Vous n'avez plus de temple. Il n'y a plus de sacrifice. Il n'y a plus d'offrande. Il n'y a plus de possibilité de se réunir et de monter ensemble toute tribu d'Israël. Dans le cœur, Jérusalem, la ville du grand roi, nous avons tout perdu. Mais nous n'avons plus de temple, nous n'avons plus de ville. Nous n'avons plus de terre, la 10e légion romaine passe comme un rouleau compresseur semant ruines, destruction, incendie et massacre sur son passage. C'est la 10e légion de triste mémoire. Elle ratisse tout Israël de Dan jusqu'à Beersheba et ne laisse pas une pierre sur l'autre. Ce n'est que terre brûlée, enfants massacrés, villages détruits. Tu n'as plus de terre. Tu n'as plus de temple, Israël. La Torah sera ta terre. La Torah sera ton temple. Le Shabbat sera ton temple. Et le peuple d'Israël s'est accroché à la parole de Dieu et depuis 2000 ans s'y accroche toujours. C'est un digne disciple des pharisiens que ce Yohanan ben Zakkai, c'est un digne disciple de Dieu qui réussit à redonner espoir à son peuple en lui donnant la parole. Et de Yabné va repartir le judaïsme pour former petit à petit la force spirituelle indéniable du peuple d'Israël d'aujourd'hui, faite de foi en la parole de Dieu et d'accomplissement de la parole par amour pour le Saint, béni soit-il. C'est comme cela qu'on appelle Dieu en Israël quand on en parle à Kadosh Baruch Hu, le Saint, béni soit-il. Ce sont ces gens-là qui vont se situer en face de Jésus. Des chercheurs, comme Nicodème, qui vient le trouver de nuit pour essayer de répondre à des questions intérieures. Ce Nicodème, que Zeffirelli, dans son film « Jésus de Nazareth », pose là comme un suiveur de Jésus qui se répète le chant du serviteur en Isaïe, « C'était nos péchés qu'il portait, nos fautes dont il était accablé ». Ce Joseph d'Arimathie, disciple de Jésus en secret, d'autres encore qui ne seront pas nommés, touchés par l'Esprit Saint, destinés à constituer les prémices de cette Église judéo-chrétienne qui est toujours présente à travers l'histoire méconnue, souvent silencieuse, mais toujours là, qui fait le lien entre le peuple d'Israël et l'Église d'aujourd'hui. Un pont silencieux, fragile et presque invisible. Voilà ces gens qui se sont trouvés devant Jésus et qui avaient eux aussi la responsabilité de la Torah devant tout le peuple d'Israël sur sa terre, mais aussi, et nous y reviendrons, celui d'enseigner le peuple tout autant à Jérusalem que dans les multiples synagogues qui s'étaient bâties autant en Israël qu'en diaspora. Et pour qui les paroles de Jésus constituaient une remise en question existentielle de leur foi, et qui ne savaient pas, et qui ne pouvaient pas savoir, et qui étaient d'une sincérité à toute épreuve, et qui ont trouvé leur propre réponse. Et qui ont trouvé leur propre remise en question. Voilà les pharisiens qui étaient d'abord et avant tout des amoureux de Dieu, des gardiens de la Torah, qui essayaient, à leur place et là où ils étaient, d'accomplir humblement les commandements de Moïse et tous ceux qui en découlent. Ces pharisiens confrontés à un problème insoluble, que nous retrouverons bientôt tout au long du procès du Christ, mais tout aussi tout au long de son existence et de son témoignage.
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